0: Moi, je suis taureau.
1: Moi aussi, je suis taureau.
2: Comment on a découvert que vous étiez de ce signe-là? C'est grâce à quoi?
0: Au mois de l'année, par exemple, le taureau, je crois que c'est du 21 mars jusqu'au 20... Ah non, je sais plus.
3: Moi, j'avais un petit carnet de jeu et il y avait un jeu. Si on réussit le jeu, on savait on était de quel signe.
4: C'est quand même magique, hein?
5: Waouh, c'est fabuleux! Et pourquoi on fait ça?
6: Je suis un peu verso. C'est de quel temps à quel temps? C'est de la fin de janvier au début de février. Et moi, vu que je suis née le 31 janvier, je suis verso, du coup. Ça s'appelle des signes astrologiques. Et l'astrologie, du coup, c'est des signes astrologiques.
2: C'est taureau, ça veut dire que tu rentres, t'as besoin d'une étable?
0: Non, c'est sur les qualités. C'est quand on est, par exemple, taureau, dans le mois où on est taureau, on n'est pas comme d'habitude.
2: Et vous êtes comment, messieurs les taureaux?
0: J'en sais rien.
7: Il possède certainement des qualités, mais voilà. Lesquelles?
3: Je sais pas, moi, je pense de l'émotion. Beaucoup, beaucoup d'émotions. Après, je sais pas.
8: Comment je peux te montrer que je peux être fort et sensible, noble et affectueux?
9: Les taureaux, par exemple, ce sont des personnes qui sont nées pendant les mois de taureau.
10: C'est logique.
0: Quand on est taureau, on se contrarie plus, on est plus vexé, alors que d'habitude, non.
3: Taureau, vu que les taureaux, c'est costaud, je pense que les taureaux, ils sont costauds. Enfin, ceux qui ont les signes astrologiques taureaux, ils sont peut-être très forts.
2: Et les balances, alors?
9: Quand on était le signe astrologique balance, c'est-à-dire que quand il y a quelqu'un qui nous dit quelque chose, on va le balancer.
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12: Saviez-vous qu'en France, une grande partie des voitures de police que vous voyez dans les séries n'ont jamais arrêté personne? Non, non, elles viennent parfois d'un hangar très discret en Alsace. Oui, oui, ici, entre deux zones industrielles, on fabrique l'illusion du cinéma avec plus de 90 000 objets différents. Aujourd'hui, je teste pour vous Ciné-Régie à Geispolsheim. Nous sommes dans une zone d'activité en périphérie de la ville. Assez classique, hein. Sauf que sur le parking, on peut apercevoir plusieurs voitures de police qui attendent tranquillement. Intriguant, hein? Et là-bas, j'y retrouve Mickaël. C'est le directeur fondateur de Ciné-Régie. C'est une compagnie d'ici, hein, qui propose à la location des uniformes, des costumes, des véhicules, des armes et même de la décoration pour le cinéma et la télévision. Mickaël m'accueille avec un super sourire et une phrase plutôt rassurante. Tu verras ici, tout est faux, mais tout doit paraître vrai. Et il n'a pas tort, hein? En poussant la porte de l'immense hangar, je comprends que je viens d'entrer dans un monde littéralement parallèle où se mêlent des uniformes à perte de vue. Police nationale, gendarmerie, pompiers, militaires, chaque uniforme correspond à une époque précise. Une couture, un écusson, une nuance de bleu, tout compte parce qu'un détail faux peut ruiner littéralement la crédibilité d'une scène. Alors comme le veut la chronique, j'ai évidemment tenté d'en porter un, mais je découvre immédiatement un problème. Oui, marcher avec assurance quand on porte un uniforme officiel, ça ne s'improvise pas. Non, je ressemblais davantage à un agent de sécurité un peu paumé plutôt qu'au commissaire Boulin, si vous voyez ce que je vais dire. On poursuit en changement littéralement d'ambiance, hein. Place aux fusils, aux flingues et autres lance-roquettes. Méga impressionnant. Mais Mickaël insiste, hein. Toutes les armes sont neutralisées ou adaptées pour le cinéma. Ah oui, ici on rigole pas avec la sécurité, hein. Elle est maximale pour une illusion absolument totale. Et je vous le confirme, ici, on n'est pas avec des petits jojos en plastoc. Non. Et Mickaël a déjà fourni des tournages de films assez balèzes, hein. Si je vous dis Fury avec Brad Pitt ou encore Sherlock Holmes avec Robert Downey Jr. Et même le film Les Rivières Pourpres. La classe quand même, hein. Ciné-Régie peut même livrer ses véhicules et ses équipements sur des tournages partout en France et même en Europe. Alors je vous laisse imaginer la scène, hein. Lorsqu'il y a un contrôle routier disons banal, la tête de l'agent quand il réalise que le véhicule de police n'est pas un officiel et qu'à l'intérieur on y trouve un bazooka, 10 mitraillettes et 12 fusils à pompe. Et heureusement, hein, avec l'attestation très spéciale que présente Mickaël, tout est réglé, hein. Mais il faut le dire, la scène reste quand même très cocasse. Comme quoi, à Geispolsheim, on peut vivre un polar sans même commettre de délit.
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13: Des circuits courts, je privilégie ça. Je me dis qu'on de la richesse, il y en a partout, mais il y en a chez nous aussi.
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13: Il travaille le chêne ou le frêne pour redonner vie, notamment au jeu des staminets dans son atelier. Il s'appelle Damien. Et avant de parler de vos créations, de l'amour du bois, d'ailleurs cet amour, il est rentré comment dans votre vie ?
1: Difficile à dire comment c'est rentré dans ma vie. En tout cas, je suis quelqu'un curieux de nature. Et le travail du bois, je trouve que c'est assez noble, en fait. C'est une activité assez noble. Et puis, il y a l'amour du jeu aussi là-dedans. Et finalement, en étant curieux, en s'intéressant aux choses, j'ai vu ces jeux en bois, hein, ces jeux d'estaminet qui existent depuis très très longtemps. Et puis, ben, j'ai eu envie de les faire moi-même. Donc, il y a l'envie de créer, et une fois que c'est créé, il y a aussi l'envie de partager.
13: Bon, il faut le dire, entre l'envie, la réalisation, il y a quand même un pas, Damien. Il faut être sacrément bricoleur pour transformer une pièce brute en un jeu fonctionnel, non ?
1: Clairement, oui. Curieux déjà, oui, bricoleur beaucoup, mais j'aime toucher à tout. Ça fait longtemps que je bricole un peu tout et n'importe quoi. Et puis, on voit un jeu, on le teste, on l'essaye, ça nous plaît. Donc, voilà, la curiosité, ça anime cette flamme de la curiosité. Et du coup, bah, je cherche à comprendre comment il a été conçu. Et je me penche sur la question. Et puis, de fil en aiguille, bah, on fait des essais. Ça marche pas forcément du premier coup, hein. Ça, c'est normal. C'est le jeu aussi. Et puis, bah, au bout du compte, on arrive à créer quelque chose. On teste ce jeu. Finalement, il marche. Ça donne envie d'en créer d'autres, de s'intéresser à ce qui a été créé, ce qui existe déjà. Et puis, par là aussi, on a des idées sur des choses qui n'existaient pas. Alors, on a envie d'apporter sa petite touche, sa petite patte personnelle. Et puis, ben, de fil en aiguille, on produit, on continue. Et puis, je pense qu'il y a une certaine addiction là-dedans, mais c'est une bonne addiction, en fait.
13: Vous travaillez surtout en circuit court avec du bois local, des produits naturels. Est-ce que c'est essentiel pour vous que le jeu reste un objet sain ?
1: La démarche, elle est complètement... on est vraiment là-dedans. Enfin, je suis là-dedans parce que je suis seul dans cette aventure. Mais le bois, oui, est local aussi bien sur les éléments de jeu que je vais créer aussi. Enfin, les plateaux de jeu, on va dire. Mais aussi les éléments, voilà, comme je disais tout à l'heure, que je vais faire autour à bois. Mais des circuits courts, je privilégie ça. Je me dis qu'on de la richesse, il y en a partout, mais il y en a chez nous aussi. Donc, ça serait dommage d'aller chercher trop loin ce qui existe déjà chez nous. Donc, oui, je reste local. Et puis, en dehors de ça, il y a aussi une volonté de rester sur quelque chose de naturel. Le bois est un élément naturel. En transformant le bois, en le travaillant, on peut faire des choses magnifiques. Moi, je crois beaucoup en ça, mais je crois aussi en tout ce qui va sublimer le bois. Ce que je vais utiliser pour teindre le bois, pour cirer le bois, pour le huiler. Je vais vraiment rester sur des produits naturels parce que pour moi, ça fait sens.
13: Damien Lefèvre, créateur de jeux en bois, a retrouvé sur les réseaux sous le nom Il était un petit atelier. 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
1: Et voici Patrick Citeau pour Nom de Nom, aujourd'hui direction Montmorillon, dans la Vienne. Un musée du macaron y raconte l'histoire de cette petite pâtisserie ronde.
2: Situé boulevard de Strasbourg, ce musée ouvert en 2003 par la maison Ranou-Métivier rend ainsi hommage aux générations d'artisans qui ont bâti la renommée de Montmorillon. Ce musée de l'amande et du macaron vous dévoile ainsi l'histoire et les coulisses de la fabrication de ce célèbre et délicieux biscuit aux amandes. La recette du macaron a a priori été rapportée par Catherine de Médicis au XVIe siècle. À partir de cette époque, ce biscuit fait d'amandes, de sucre et de blanc d'œuf s'est répandu dans de nombreuses villes. On le retrouve ainsi progressivement à Nancy, Amiens ou Saint-Émilion. Il faut remonter au XVIIe siècle pour trouver les premiers macarons sur les étals des marchands de Montmorillon. Le petit biscuit au cœur tendre d'amandes est ensuite devenu la spécialité incontournable de Montmorillon. Aujourd'hui, la maison Ranou-Métivier perpétue cette tradition culinaire. C'est la plus ancienne fabrique de macarons de Montmorillon. Les savoir-faire se transmettent en effet dans cette famille depuis 5 générations. La recette traditionnelle des macarons demeure ainsi inchangée depuis ses débuts.
1: Et notre musée du macaron, c'est l'occasion de nous plonger au cœur de l'histoire de cette spécialité culinaire fierté de la région.
2: Une spécialité qui doit tout à l'amandier. L'histoire de cet arbre fruitier à travers les continents et les siècles est ainsi une des thématiques proposées. Les défis environnementaux liés à la production de l'amande sont aussi au programme de la visite. L'histoire et la fabrication du macaron a bien entendu toute sa place au cœur de l'espace d'exposition. Les gestes et les outils du biscuitier font également partie de cette immersion au pays du macaron. Un parcours ludique et gourmand qui fera le bonheur des enfants comme des plus grands. Concernant les origines du nom de la commune de Montmorillon, on peut s'appuyer sur une théorie ancienne. Elle précise que la bourgade, située sur une colline, aurait été investie par des Maures en 732, avant ou juste après la fameuse bataille de Poitiers. D'où la déclinaison en Mont de Morillo ou Colline du Mort. Mais le nom d'un des premiers barons de la ville a tout aussi bien pu inspirer cette dénomination. Hugo Banse se fait ainsi appeler Moro Loco, qui dictour Morillo ou seigneur de la localité mauresque qui se nomme Morillo. Toujours est-il que de Montmorillo au XIe siècle, puis Montmorlhomme au siècle suivant, la bourgade endosse finalement son nom actuel au XVe siècle.
1: Et alors ça c'est quand même fou parce qu'on remonte le temps grâce à Patrick Citeau qui nous apprend toujours des détails qu'on ignore souvent d'ailleurs sur le nom de nos rues, de nos communes également. 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
3: Ah, le matin, on fait la toilette et il faut nous prendre pour des gobettes.
4: Périchon dans le texte.
3: La gobette, c'est la truie ou la métreux, qu'elle est de ses petits gouris. Ah, par chez nous, c'est pas comme chez les Bertans, j'en pas de gros élevage de cochons. Dans le temps, dans les fermes, on engraissait un verra, en des truches et puis les yeux grasses. Puis, on y faisait sa fête. C'était la Saint-Cochon. Tout le monde venait aider la famille, les voisins, pour éplucher les oignons, faire le boudin puis les saucisses, saler la viande, et puis casser la croûte. On buvait une goutte, puis souvent une deuxième. Celle-là, on l'appelle le rince-cochon. Même si on l'élève pour le manger, ça l'empêche pas de l'avoir de la tendresse pour le cochon. Écoutez donc ce qu'en dit Jules Gilbert.
4: En périchon dans le texte.
3: Ah, je l'avais acheté sur le champ de foire, le 1er de septembre à Saint-Martin. Oh, il était vif, c'est à pas croire. Deux grandes oreilles, le museau mutin. Le soir, un coup formé dans les tables, il a ben dû trouver le temps long. Il a regretté ses bains manchables, tous ses petits frères, les autres laitons. Oh, doucement, il s'est fait à sous-nauge, ou qu'il avait dû boire à gogo. À la paille fraîche qui fait sa bauge, ou qui ronflait comme un sous-l'eau. On pourrait le pousser, je peine à un dire. Toute la journée, il dévorait. Puis un soir, j'ai dit à ma vieille, c'est temps, faut qu'on tue notre bestiaux. Eh ben, ça nous a fait quelque chose, à la Mélie puis à moi. Ça l'a pas empêché de faire la fête. Ce chagrin-là, c'est vite passé. J'en fais des pâtés en clatette, des grands boudins que j'en épicé. J'en ai mangé de la couchouna et que j'en arrosé en du vin gris. Des andouillettes et des tripoilles, des saucisses et du boudin frit. Le soir, hein, j'étais ben tout un peu pompette. Ouais, émotionné pour de bon, j'ai ben failli gâter la fête. Kuma Avio, je pleurais mon cochon.
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1: Monsieur le jardinier, ce nom vous dit peut-être quelque chose. Il donne de nombreux conseils sur les réseaux sociaux pour tenter de garder nos plantes en bonne santé et surtout en vie. Elle vient de publier un livre qui va vous intéresser si vous aimez le jardinage. Tout le monde peut jardiner. Bonjour monsieur le jardinier.
5: Et bonjour.
1: À quel moment vous avez compris que le jardinage allait devenir un petit peu plus qu'un loisir?
5: Dès que j'ai goûté mes premières récoltes, la qualité qui était incomparable et c'était vraiment des produits d'exception, j'ai été piqué.
1: Vous expliquez avoir commencé avec des échecs comme tout bon jardinier qui se respecte. Qu'est-ce qui a changé dans votre approche entre vos premières frustrations et la méthode actuelle que vous avez pour jardiner?
5: Alors, je n'ai pas une méthode en particulier pour jardiner et c'est pour ça que ce livre il est intéressant parce qu'il y a plusieurs méthodes et chacun va pouvoir utiliser les méthodes qui sont adaptées à sa situation. Que ce soit un climat qui est différent, un sol qui est capricieux, peu importe, une exposition particulière. En fait, il n'y a pas une vérité, il y a des vérités. Donc, il n'y a pas une méthode mais des méthodes à mettre en pratique en fonction de sa situation. Quoi.
1: Vous parlez du jardinage comme d'un art de vivre. Ça veut dire quoi concrètement dans le quotidien?
5: Le jardinage, c'est vraiment un art de vivre. Pourquoi? Parce qu'on va récolter nos propres produits, on va consommer de saison, on va vivre en harmonie avec la nature. C'est pas juste cultiver des plantes, quoi. C'est un véritable art de vivre. Après, tout le monde peut jardiner, mais c'est vrai que tout le monde n'y parvient pas.
1: Vous avez grandi en Moselle, dans les jardins ouvriers. Ça vous a donné des sources d'inspiration?
5: Oui, on a tous en Lorraine une grand-mère ou une arrière-grand-mère qui cultivait son jardin et qui nous a nourris quand on était petits avec des bons petits plats faits maison, quoi.
1: Dans ce livre, vous affirmez que la main verte, justement, elle n'existe pas. C'est un mythe un peu qu'on essaie d'entretenir?
5: Oui, parce qu'en réalité, tout le monde peut jardiner. Du moment où on a les bonnes compétences. C'est pour ça que ce livre a été créé. Je l'ai découpé en deux parties. La première partie, c'est 7 règles qu'on doit respecter pour pouvoir jardiner en harmonie avec la nature. Et la deuxième partie, c'est un calendrier mois par mois que pour pouvoir suivre et savoir quoi faire.
1: Est-ce qu'on peut vraiment nourrir une famille toute l'année avec un potager, même ici en Moselle?
5: Si on prend par exemple mon arrière-grand-mère, elle nourrissait 9 enfants avec son potager. Donc nous, justement, on a une histoire culturelle où vraiment, je pense qu'on est les meilleurs jardiniers en France, hein, parce que le climat, il est vraiment pas facile. Plus être sur les légumes du soleil, donc tout ce qui va être tomates, aubergines, melons, ça, on va avoir des difficultés. Mais pour le reste, au contraire, vu qu'on a quand même pas mal d'eau, on va pouvoir se nourrir plus facilement qu'à Marseille, par exemple.
1: Vous fédérez plus d'un million de personnes sur Instagram, c'est assez énorme. Qu'est-ce que ça change dans votre manière de transmettre?
5: Je me rends compte surtout qu'il y a de plus en plus de gens qui veulent se mettre au jardinage, qui veulent retrouver une nourriture qui a vraiment du goût. Et en fait, justement, c'est ce million d'abonnés qui m'a permis de savoir un peu les questions que les débutants se posent. Je suis passé par là aussi. Mais toutes les questions, toutes les semaines, j'ai des questions, et j'y ai répondu dans le livre.
1: Tout le monde peut jardiner, c'est le livre que vient de sortir Monsieur le Jardinier, notre star du potager ici en Moselle. Je vous conseille de vous le procurer, de l'offrir même à ceux qui n'ont pas la main verte. Ça pourra peut-être fonctionner. Merci à vous.
5: Merci, à vous aussi.
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1: Itinéraire bis à Saint-Fargeau cette semaine. Aujourd'hui, j'ai décidé de m'arrêter chez Europe Militari. Antoine Guyot, bonjour.
2: Bonjour.
1: Europe Militari, c'est quoi, Antoine ?
2: Europe Militari, c'est une entreprise que j'ai créée il y a plus de 15 ans, l'année de mes 20 ans, et où nous rachetons du matériel militaire aux armées françaises, que nous reconditionnons et que nous vendons majoritairement à l'export.
1: Ici, on ne parle pas de surplus militaire. Hein.
2: Non, on ne parle pas de surplus militaire parce qu'on ne vend pas d'accessoires, d'habits, de treillis ou autres. Nous, on stocke des véhicules et de la pièce détachée.
1: On peut donner une idée à nos auditeurs, combien de véhicules, qu'est-ce qu'on a comme véhicule également ?
2: La gamme de véhicules va de la moto au blindé, en passant par les véhicules logistiques. Tout dépend des flux entrants et sortants, mais on peut stocker en moyenne entre 500 et 800 véhicules.
1: Voilà. Qui sont vos clients ?
2: Pour les petits véhicules, on a beaucoup de clients, agriculteurs, chasseurs, résidents secondaires pour ce qu'on appelle les Peugeot P4, un petit véhicule polyvalent 4x4. Ça, on en vend, c'est constant, on en vend une soixantaine par an en France depuis une quinzaine d'années. Et tout le reste, c'est l'export. C'est l'export hors Europe, donc pour des pays souvent en voie de développement, majoritairement en Afrique, où les routes sont totalement impraticables et où on a besoin de véhicules rustiques à forte motricité, donc 4x4, 6x6, et qui ont fait leurs preuves pendant leur service aux armées pendant maintenant plus de 35 ans. Et que, d'ailleurs, l'armée française a toujours ces véhicules-là, qu'elle reprolonge sans cesse parce que ce sont de bons véhicules.
1: Voilà. Vous fournissez en temps de guerre ? Mais vous fournissez également après, en temps de paix.
2: Oui, effectivement, nous avons plusieurs clients, dont l'ONU, qui a plusieurs bataillons et détachements partout dans le monde, et notamment en Afrique. Et effectivement, on intervient, on leur vend des véhicules, sont sans électronique, à forte motricité, qui peuvent aller partout, et y compris de la pièce détachée.
1: L'armée française est client également chez vous ?
2: Oui, absolument. Alors nous, on achète depuis longtemps à l'armée française, quand elle vend, donc on achète, on stocke beaucoup de choses, et il arrive quand même parfois, effectivement, elle ait besoin, alors pas forcément de véhicules, mais de pièces détachées, parce que le véhicule ne va pas sans la pièce détachée, et on a développé, on a fait fabriquer énormément de pièces détachées, et quand on peut rendre service à l'armée, on le fait, voilà.
1: Oui, ça c'est un autre marché, c'est la pièce détachée également chez vous. Hein.
2: Et oui, vous ne pouvez pas décemment dire à un client, quel qu'il soit d'ailleurs, français ou à l'export, qu'on vous vend un véhicule et que vous n'avez pas la pièce pour le réparer, ça n'a pas de sens. Donc il faut ce qu'on a développé depuis 6 ans, une vraie infrastructure avec du palettier, un magasinier, et donc on a un vrai service de pièces détachées, on exporte tous les jours, on envoie palettes, petits colis, ainsi de suite.
0: Voilà. Itinéraire bis, Catherine Marchesin.
1: Itinéraire bis à Saint-Fargeau cette semaine, et aujourd'hui j'ai décidé de m'arrêter à la boutique Ardici. Aurélie Boulomier, bonjour.
3: Bonjour.
1: Cette boutique Ardici, Aurélie, expliquez-moi, elle est juste à côté ou dans l'office de tourisme de Puisaye-Forterre ?
3: Elle fait partie intégrante de l'office de tourisme de Puisaye-Forterre depuis 2021. Anciennement, c'était un espace d'exposition et on a décidé de créer un espace dédié à l'artisanat d'art local qui est une réelle identité de la destination touristique et de la Puisaye-Forterre. On compte plus de 130 artisans d'art installés en Puisaye-Forterre, ferronniers, encadreurs d'art, céramistes évidemment. Hein, c'est l'identité artisanale locale, des luminaires en papier, des travaux de couture, récemment découvert du dessin à la loupe et le mobilier en béton.
1: Comment vous choisissez les artisans que vous exposez ici ?
3: On lance un appel à candidature à la base de données des artisans d'art qu'on a créé avec la communauté de communes. Et à cet appel de candidature répondent environ une quarantaine d'artisans d'art. Et on les insère soit dans la boutique de Saint-Fargeau, soit dans la boutique de Saint-Amand-en-Puisaye.
1: Alors ici par exemple, autour de nous, quels sont les artisans d'art ? Allez, on va en citer quelques-uns. Je vois de très très beaux luminaires juste en face de moi.
3: Effectivement, Ale Casanova, qui est basée à Toussy, l'atelier galerie, est là en permanence avec ses luminaires. Elle est la seule sur le territoire à créer ce type d'objet d'art. On a également Isabelle Delin, céramiste en Puisaye-Nivernaise et formatrice au CNIFOP. Coralie Rago, qui est couturière sur le petit village de Trény. Pour la première fois, nous accueillons Annie Carcaillon, qui fait du dessin à la loupe.
1: Et puis des meubles en béton, c'est étonnant ça.
3: C'est assez étonnant, c'est assez exceptionnel. C'est Rudy Baucher, la bétonnerie à Aiglonie.
1: J'imagine que les expositions ventes qui se font ici, elles tournent.
3: On décline 3 sessions d'exposition par an. On a novembre, mars, avril, juillet et août, octobre.
1: On est à quelques jours de Noël. Ici, on peut trouver un cadeau original et à tous les prix.
3: Oui, effectivement. Et réalisé localement, c'est ça l'important.
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1: Itinéraire bis à Saint-Fargeau cette semaine et c'est la pause gourmande comme chaque semaine. J'ai choisi de m'arrêter chez Fléchet, pâtissier, chocolatier, glacier, biscuitier. Mélanie, bonjour.
5: Bonjour.
1: Cette maison, est-ce que vous pouvez nous la présenter ?
5: Alors, c'est mes beaux-parents qui ont créé donc la maison Fléchet, donc Monsieur Patrick Fléchet et Madame Lucette Prost, donc il y a 34 ans de ça. Ensemble, ils ont tout d'abord repris le côté juste pâtisserie. Ça s'est agrandi après en salon de thé. Et dernièrement, en 2019, ils ont ouvert donc le côté boutique des spécialités, où là, on peut retrouver tous nos produits, ainsi que des produits locaux, régionaux, pour agrémenter un peu, faire des paniers garnis, tout ça.
1: Nous sommes dans cette boutique qui est magnifique, avec, on a quelques jours de Noël, pas mal de chocolat et autres gourmandises. Il y a des pièces très particulières que vous faites pour Noël ?
5: Oui, alors bon, la pièce maîtresse que j'adore, c'est le sapin qu'on fait en chocolat au lait ou chocolat noir dans sa belle petite boîte avec son beau petit nœud. Après, on fait toujours les bonbonnières de différentes manières, en forme de cabosse, en forme de bonbonnières rondes et ovales, qui ont chacune leur particularité de garniture. Après, on peut retrouver le croquet phare des fêtes, c'est le croquet de Noël. C'est un biscuit, donc comme les croquets qu'on fait habituellement, qui est très tendre et friable en bouche, mais avec des épices de Noël dedans, des amandes, de l'abricot et de la figue. Et ça peut très bien accompagner le foie gras, comme un petit thé ou un petit café.
1: Vous parlez des croquets, c'est l'une des spécialités de la maison, avec le macaron de puisée, c'est ça ?
5: C'est ça. Alors on a les croquets tendres, qui sont sur différentes versions, noisette raisin, amande orange, citron, chocolat, cranberry ou noix. Et on a le macaron de puisée, qui est là vraiment le produit phare de la maison. Donc une macaronade à l'ancienne, aux amandes, très moelleuse, sur un petit biscuit sablé.
1: Et on ne donne pas la recette, c'est un secret de fabrication.
5: C'est ça, c'est un secret de fabrication. À part Monsieur Fléchet, donc père et fils qui connaissent la recette, sinon personne ne la sait, même pas moi. Je sais juste les ingrédients, mais je ne sais pas la recette exacte.
1: Dites-moi Mélanie, quand on vit dans un univers aussi gourmand, est-ce qu'on résiste encore ?
5: Pas toujours, ça dépend. Bien sûr, on a tous nos petites faiblesses. Moi, ça va être le chocolat, ça va pas être forcément les biscuits. Mais bon, après, il faut quand même goûter un peu pour pouvoir conseiller le client.
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1: Itinéraire bis à Saint-Fargeau cette semaine et à quelques jours de Noël. Eh bien, il fallait que je vous parle jeu. Je suis à Château de Cartes, la boutique Château de Cartes à Saint-Fargeau. Yanis, bonjour.
6: Bonjour.
1: Le Château de Cartes, Yanis, c'est quoi ?
6: Le Château de Cartes, donc c'est une boutique où vous trouverez des jeux de société, principalement, des jouets, un peu de jouets pour les petits, pour premier âge. Vous trouverez également aussi quelques produits cadeaux, comme des bougies de charrue.
1: Ces jeux de société, moi je suis restée à l'époque du Monopoly. Il y a eu une grosse, grosse avancée dans ces jeux de société.
6: Ah oui, complètement, effectivement. Donc l'avancée a commencé dans les années 2000 déjà, où de nouveaux jeux comme Catan, qui ont révolutionné le genre, sont arrivés. Et depuis, en fait, ça n'a pas arrêté de s'accroître, en fait. Chaque année, on a une quantité phénoménale de jeux de société qui sortent. Ça n'arrête pas. Donc maintenant, il y en a pour tout le monde. En fait, ce qui est bien, c'est qu'il y en a pour tout le monde, tous les âges, des joueurs, des non-joueurs, des enfants, des personnes âgées. Tout le monde y trouve son compte, en fait, maintenant.
1: Il y a combien de jeux ici, dans cette petite boutique sous la porte d'entrée de Saint-Fargeau ? Est-ce que vous les avez comptés, Yanis ?
6: Il y en a environ dans les 400 ou 500, ça dépend du roulement en boutique, mais oui, on doit être dans ces eaux-là. En tout cas, du nombre de références depuis le début qu'on a ouvert cette section, oui, il y en a eu beaucoup en tout cas.
1: Et ça veut dire que chaque jeu, vous le connaissez. Vous connaissez les règles, à qui il peut s'adresser.
6: Alors, on essaie d'en connaître le maximum possible. Une grosse partie des jeux qu'on propose, effectivement, on essaie de les connaître. On en a testé une partie. On ne peut pas tout tester non plus, c'est impossible. Mais évidemment, ce qu'on ne peut pas tester, on se renseigne dessus, on regarde des vidéos, on se renseigne vraiment sur les jeux, qui nous permet après, effectivement, de conseiller au mieux tel jeu pour telle personne.
1: En fait, les jeux qui sont là devant moi, j'ai l'impression que je ne les vois qu'en boutique et dans des boutiques comme la vôtre, qui sont spécialisées.
6: Alors oui, effectivement, ce qu'on essaie de faire en boutique, dans la nôtre, comme la nôtre, c'est de proposer des jeux qu'on ne trouve idéalement pas en hypermarché ou dans, on va dire, les boutiques un peu, voilà, hypermarché classique. On essaie de proposer des jeux qui ne sont pas forcément connus du public et qui, justement, méritent de l'être.
1: Il y a des jeux pour tout le monde.
6: Ouais, il y en a pour tout le monde. C'est ça qui est bien maintenant, c'est qu'en fait, tout le monde peut y trouver son compte.
1: Contrairement à Internet, le jeu, ça rassemble. C'est ça qui est important à dire aussi.
6: Ah, complètement, oui. L'avantage, c'est qu'on passe de très bons moments en famille, entre amis. Voilà, on vit des sacrés moments qu'on ne vivra jamais forcément sur Internet.
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1: Itinéraire BIS à Saint-Fargeau cette semaine. Et aujourd'hui, eh bien, j'ai décidé de m'arrêter dans un endroit totalement merveilleux. C'est le théâtre du Picouchio. Florent Amar, bonjour.
7: Bonjour.
1: Ce théâtre, racontez-moi son histoire.
7: Son histoire, elle a démarré maintenant, oh là là, il y a 20 ans, en ce qui me concerne.
1: Ouais.

0: lorsque vous avez poussé la porte de ce tout petit théâtre, qu'est-ce que vous vous êtes dit ?
1: Tout de suite, il y a une harmonie entre le bois, l'ambiance et la disposition de la salle qui offrait, juste pour celui ou celle qui avait un peu d'imagination, de quoi faire, puisque ça fait 20 ans que ça existe. Voilà. Et qu'il y a eu 20, 21 comédiens qui déambulaient sur cet espace qui est magnifique, qu'on appelle la scène.
0: Vous avez commencé avec des ateliers pour les enfants. Aujourd'hui, vous m'avez dit que ce sont plutôt les adultes qui viennent à vos ateliers. Que viennent chercher ces gens dans vos cours de théâtre ?
1: Au début, le plus souvent, ils venaient chercher, régler un peu des comptes avec une certaine timidité. Pour les parents, il y avait deux versions. Ils me prenaient pour un orthophoniste, pour être honnête, pour certains. Et en plus, je pouvais permettre de sortir d'une inhibition, de bouger, de calculer, de mieux phraser, de mieux s'exprimer. Donc du coup, voilà, il y avait cet aspect-là. Pour d'autres parents, c'était plus radical. C'est moins cher que le cheval, c'est moins cher que le tennis. C'était aussi bête que ça. Mais c'était génial parce qu'il permettait quand même à des gamins d'aller voir une activité. Par contre, pour les adultes, eux, ils venaient chercher quelque chose de différent. Déjà du plaisir.
0: Au bout de 20 ans, Florent, vous avez créé de vraies générations.
1: Ouais, il y a eu de tout. Il y en a qui sont devenus artistes, d'autres qui ont ouvert des portes du conservatoire, d'autres qui produisent, d'autres qui font de la scénographie. Puis j'en ai qui deviennent des merveilleux comptables, des merveilleux bouchers. Il y a eu de tout, mais ça a permis vraiment d'impulser, de gagner en assurance pour certains, de découvrir le plaisir du mot, du verbe. Si jamais un jour je devais faire la fête avec tous ceux qui sont passés au Picoussio Théâtre, je crois que ça ferait une bonne moitié du village.
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4: 10e étage au CHRU de Nancy, service médecine légale, unité médico-judiciaire. Ah bah elle est là.
5: Bonjour
4: Élodie. D'habitude, quand on voit un médecin, bon, ça peut être qui tout double, c'est pour se faire soigner ou pour avoir de mauvaises nouvelles. Mais comme vous êtes dans les coins, vous, c'est pas bon.
5: Alors généralement, non, c'est assez mauvais signe de venir chez le médecin légiste. Mais il y a des gens qui pensent qu'ils ne viennent chez le médecin légiste qu'une fois décédé,
4: oui.
5: Ce qui n'est pas vrai. Puisque là, actuellement, vous êtes dans le service de l'unité médico-judiciaire où on prend en charge les victimes vivantes.
4: On vous connaît plus en tant que médecin légiste quand vous intervenez dans les feuilletons sur les scènes de crime, par exemple.
5: On va dire du point de vue du grand public, on nous voit à travers les séries télé, dans sa salle d'autopsie, parfois un petit peu lugubre pour rajouter, mais on intervient finalement beaucoup plus en fait auprès des victimes vivantes.
4: D'accord. Les victimes vivantes représentent plus de votre temps de travail.
5: Oui, alors sur Nancy par exemple, on voit à peu près 5000 victimes par an et on va faire 500 autopsies par an.
4: C'est qui une victime ?
5: Alors une victime, c'est une personne qui a été victime, mais de violence. Alors on pense aux violences volontaires, bien sûr, aux agressions dans la rue, malheureusement aussi des faits de violence sexuelle ou des maltraitances à enfants, mais aussi les personnes qui ont été victimes de violences dites involontaires, accidents de voie publique, accidents du travail, même un accident domestique.
4: Toutes les victimes passent par chez vous ?
5: Alors oui, sur Nancy, en fait, à partir du moment où elles souhaitent déposer plainte, elles vont au commissariat ou à la gendarmerie, et ensuite l'enquêteur va prendre contact avec notre service pour prévoir un rendez-vous sur cette unité.
4: Et c'est vous qui les recevez ?
5: Et c'est les médecins légistes qui les reçoivent pour pouvoir les examiner.
4: Vous, c'est une vocation ?
5: Oui, j'ai fait médecine pour faire médecine légale. Bon, je suis de l'ancienne génération où j'avais quand même une spécialité. Je suis médecin du travail de formation, mais je n'ai exercé que dans le cadre de la médecine légale.
4: Pourquoi ?
5: C'est une excellente question, souvent posée. Pourquoi on en arrive à la médecine légale ? Donc déjà, pas du tout par rapport aux séries télé ou autres.
4: Est-ce que vous avez quel âge ?
5: Alors moi, j'ai 38 ans.
4: Ouais, donc votre génération, elle a regardé quoi comme séries télé médicales ?
5: Bon, à l'époque, c'était Urgence. Moi, j'ai connu aussi les débuts de Bones à l'époque. Et je fais, d'ailleurs, on pourra en parler, de l'anthropologie médico-légale dans mon activité.
4: Qu'est-ce que c'est, ça ?
5: Alors ça, c'est l'examen des ossements qui sont découverts, soit par exemple à l'extérieur, soit dans une habitation, dans la nature, mais ça peut être aussi l'examen d'ossements au décours d'une autopsie d'un corps qui a pu être très altéré, justement pour rechercher des lésions et aussi pour établir ce qu'on appelle le profil biologique pour essayer de comparer aux personnes disparues.
4: Oui, là on rigole, mais c'est pas drôle en fait. Hein.
5: Non, c'est pas drôle, mais c'est assez satisfaisant parce que ça permet aussi de pouvoir identifier des ossements et ça c'est toujours satisfaisant de pouvoir rendre, on va dire, un défunt à sa famille.
4: Bon, on revient au pourquoi du comment. Pas du tout inspiré par les séries, votre vocation ?
5: Non. Alors moi, de base...

0: Je pense que mon inspiration vient surtout de mon père, qui était paléontologue. Donc depuis toute petite, j'étais bercée dans les ossements, plutôt australopithèque, hein, on était plutôt sur l'ancien humain, et beaucoup voilà sur l'archéologie, anthropologie, et je voulais être égyptologue quand j'étais petite, mais pour découvrir des momies. Donc maintenant, je fais des momies, mais dans un cadre plus récent que de l'Antiquité. Et je pense que c'est ce qui m'a donné en fait ce plaisir, cette curiosité vis-à-vis de l'humain, de l'humanité. Et puis après, d'autres m'ont fait découvrir en fait ce qu'était la médecine légale par le biais d'amis de mes parents qui étaient médecins légistes et médecins généralistes. Et quand j'ai assisté à ma première autopsie, quand j'étais en troisième année de médecine, j'ai su que ma place était là.
1: On peut aller visiter un peu le service ?
0: Oui.
1: Il y a des victimes à toute heure et tous les jours qui viennent ici.
0: Alors en fait, l'unité médico-judiciaire, c'est un service de consultation. Donc on est ouvert de manière fonctionnelle du lundi au vendredi, aux horaires classiques de consultation. Mais on a aussi une permanence de médecine légale. C'est-à-dire que les nuits et les week-ends, un médecin légiste peut être contacté pour justement soit voir des victimes en urgence, soit aller faire des levées de corps, donc examiner des fins sur des lieux de découverte.
1: Oui, c'est ça. De toute façon, si quelqu'un décède, on fait appel à vous. Vous vous déplacez, vous venez forcément.
0: Non. Alors, non. Si quelqu'un décède, c'est un médecin qui va faire le constat de décès. S'il y a quelque chose de suspect, si on est dans le cadre de mort violente, à ce moment-là, la justice sera informée par un obstacle médico-légal sur le certificat de décès et demandera à ce moment-là au médecin légiste de se déplacer éventuellement sur place ou décidera directement de faire amener le corps à l'Institut de médecine légale pour les autopsies.
1: Donc, les autopsies, elles ont lieu ici, au 10e étage ?
0: Non, c'est pas dans ce bâtiment. C'est un bâtiment qui est excentré au fond du CHU, à côté d'une petite chapelle, en continuité de la chambre mortuaire.
1: Bon, là, le service, c'est quoi ? C'est un couloir, des portes et des bureaux ?
0: Exactement.
1: Il n'y a rien à voir.
0: Donc, effectivement, ça, c'est un service de consultation. Donc, il y a des consultations classiques de bureaux. Et en fait, à l'unité médico-judiciaire de Nancy, comme dans maintenant une grande majorité de centres hospitaliers universitaires, il y a en fait un dispositif qu'on appelle audition Mélanie. Donc ça, c'est cette salle où l'enfant va être en présence d'un enquêteur qui est formé à recueillir la parole d'un enfant victime de violence. Et pendant ce temps-là, donc, il va être à la fois filmé et puis enregistré à l'aide d'un micro. Et donc, il y a une vitre sans teint qui sépare d'une salle qu'on appelle la salle de régie où va se faire l'enregistrement et où un autre enquêteur sera également présent derrière la vitre pour voir un petit peu ce qui se passe et poser éventuellement des questions complémentaires par la suite.
1: Bon, quand vous avez choisi cette voie, vous saviez qu'il y avait cette partie-là ?
0: Oui. Oui. Quand j'ai fait médecine, je voulais faire médecine légale. Et quand j'ai fait mes stages, en fait, en tant qu'étudiant en médecine, j'ai découvert ce que je n'avais pas eu l'occasion d'appréhender, le côté victime vivante. Donc oui, j'ai choisi la voie en sachant quelle était la globalité du travail.
1: C'est un quotidien très intense, j'entends, hein ?
0: Alors, très intense et très varié surtout. Et c'est ça qui est très agréable aussi, nous, dans notre travail, je pense, pour justement, même si ce ne sont pas des choses joyeuses dans tout ce qui se passe, mais voilà, on va être le matin auprès des victimes vivantes, on peut être l'après-midi au niveau de l'Institut de médecine légale, ça nous arrive d'être appelés pour faire ce qu'on appelle les reconstitutions, donc quand on a fait des autopsies ou des examens de victimes, un juge d'instruction peut demander à ce qu'on soit présent quand il va essayer de refaire ce qui s'est passé, pour demander notre avis par rapport à ce qu'on avait constaté aux déclarations de la personne qui est entendue. Et puis après, comme ça arrive, je l'ai fait ce matin, aller aux assises également, enfin devant des cours criminels pour pouvoir être entendu par rapport à nos constatations faites et donc pouvoir apporter, en fait, suivre le dossier jusqu'au bout.
1: Ouais, c'est ça. Vous avez une vie comme dans une série quand même, j'ai l'impression. Hein.
0: Oui, on a quand même des éléments qui sont repris dans les séries télé.
1: Bon, on va refermer cette porte. Bon, souvent un médecin soigne. Il peut être porteur de mauvaises nouvelles, mais aussi de guérison. Vous êtes plutôt dans un aspect morbide, sordide, plus difficile. Comment vous le vivez finalement au quotidien ?
0: Alors moi, je ne le vois pas en tant que morbide. Je suis un médecin de constat, d'expertise, pour apporter des choses objectives à la justice. On a quand même une pierre à apporter justement aux victimes pour faire reconnaître les préjudices qu'elles subissent et apporter un éclairage factuel à la justice.
1: Bon, bah merci de nous avoir accordé un petit peu de temps entre deux autopsies. Je rigole, mais
0: c'est pas tout à fait faux.
1: Merci bien, bonne fin de journée.
0: Merci, vous aussi.
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1: Peut-être que vous connaissez, vous, la place du village. Sur les réseaux sociaux, Jean-Noël et Philippe de Paris parcourent les Savoies avec leurs caméras et ils vous racontent leurs rencontres tous les jours au micro de votre radio. Ici, aujourd'hui, Jean-Noël, on s'arrête dans l'ouest du département de la Savoie. C'est ce qu'on appelle l'avant-pays.
2: Nous sommes à Nance, du côté du lac d'Aiguebelette. Et on va rencontrer quelqu'un qui a un métier rare, un métier d'art. C'est celui de sellier, tapissier, décorateur. Et on va en parler avec Jean-Pierre Ancel, dans cette région bien paisible autour du lac d'Aiguebelette. Et Jean-Pierre commence par nous dire « J'ai choisi de m'installer à Nance parce que je voulais du calme ». Et là-bas, il est servi et il nous dit qu'il a longtemps vécu en ville et il nous explique que là-bas, au moins, à Nance, on peut se garer. On connaît Nance au nord du lac d'Aiguebelette, c'est vraiment la campagne, et il est heureux de travailler là-bas. Et il travaille dans un métier dont il dit qu'il est un peu l'héritier du bourrelier, puisque lui-même est sellier garnisseur, des bourreliers qui ont quasiment disparu. Lui, il va utiliser beaucoup de cuir, beaucoup de crin animal, donc très naturel, la ouate qu'il préfère, le tissu et la mousse. Et tout ça sur des supports extrêmement variés, notamment les vieilles chaises. Il nous dit qu'il aime bien travailler sur les vieux objets, les vieilles chaises. Il faut les recoller, il faut faire les vernis, il faut les retinter. Mais il travaille aussi sur l'automobile. Il va notamment refaire une vieille De Dion Bouton de 1902 à l'ancienne avec justement eh bien du cuir et puis du crin animal. Donc il aime ce travail, il en est passionné et en particulier il va travailler d'une drôle de façon puisqu'effectivement il utilise des petits clous qu'on appelle des semences et ces petits clous eh bien il les met dans la bouche pour une bonne raison, c'est que c'est plus facile pour travailler. Et là c'est original et on le voit faire. Il met une poignée de clous dans la bouche, il y a des petits clous qui sont pas très longs quand même et il a un marteau aimanté, s'il vous plaît. Donc, il prend avec la main droite le marteau et il va choper le clou dans la bouche. La main gauche est disponible. Et il nous dit, c'est comme si j'avais trois mains. Ça, c'est formidable. Et il nous explique qu'il a des clous dans la bouche très souvent et que il prend son clou et il tape dessus et paf, le clou. Incroyable. Il enfonce ça avec une dextérité énorme. C'était un bonheur de le rencontrer du côté de Nance.
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3: La Mecque de la course landaise, c'est ainsi que sont surnommées les arènes de Pomarez, arènes qui accueillent des spectacles taurins, sportifs, artistiques et qui se visitent. Notre guide, la présidente de l'association Pomarez, Arènes et Traditions, Danielle Campistron.
4: Les premiers écrits que l'on a retrouvés faisant acte d'arène à Pomarez remontent à 1848. Ensuite, en 1895, il y a eu des arènes en bois avec tribunes et gradins. Ensuite, il faut arriver en 1931-32 pour que la municipalité décide de construire des arènes en ciment sur les plans d'un architecte dacquois, Monsieur Pomade, qui a fait également les arènes de Dax. Elles avaient à peu près la forme qu'elles ont actuellement, avec un immense portique qui a disparu lorsque la décision de couvrir les arènes de Pomarez a été prise.
3: Pourquoi surnomme-t-on les arènes de Pomarez la Mecque de la course landaise?
4: La Mecque. Plusieurs origines à cette expression. Un chroniqueur coursaire de l'époque qui écrivait dans un magazine de course landaise qui s'appelait La Tuile, qui a comparé le flot des spectateurs qui arrivaient le 15 août, qui arrivaient en masse pour voir la course du 15 août à Pomarez, où ils arrivaient à pied de la campagne environnante. Il a comparé ce flot de spectateurs au flot des spectateurs qui vont à la Mecque pour leur pèlerinage annuel.
3: Il y a l'arène à proprement parler, il y a le contour des arènes. Est-ce qu'il y a là quelque chose qui attire l'attention?
4: Depuis 2017, donc année de création de notre association, on a installé un petit musée sur la vache landaise.
3: Y a-t-il eu des moments forts, incroyables, qui se soient déroulés dans les arènes?
4: Oui, dès l'instant qu'elles ont été couvertes, elles ont été le théâtre de beaucoup, beaucoup d'énormes manifestations, ces arènes. Elles ont été connues pour le marché au gras, pour de grands spectacles de music-hall. Et le dernier qui a clôturé cette série de music-hall, c'est Jean-Jacques Goldman en 95. Les autres grands événements qui font la renommée des arènes de Beaumarais, ce sont les rencontres de basket. C'est une autre ambiance survoltée.
3: Et les Harlem Globetrotters et la garde républicaine, si les arènes pouvaient parler. Les arènes de Beaumarais se visitent toute l'année pour les groupes. Renseignements auprès de la mairie. 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
2: 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C'est bien comme ça.
1: Originaire de Normandie, c'est à Concarneau que Grégoire Théry, alias Havre, a décidé de poser sa guitare. Le chanteur, auteur et compositeur signe son premier 5 titres où se mêlent pop-rock et poésie. Nord en est le premier extrait.
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4: Salut à toutes, salut à tous et bienvenue dans Décibel. Vous l'avez compris, ce soir, je suis joie et bonheur avec mon invité Angélique Kidjo. On fera aussi, dans la deuxième partie de l'émission, un petit tour de l'actu musicale avec l'anniversaire de Jackie, le coup de cœur du jour, un duo entre Zaoui et Stéphane. Et puis, le blind test d'aujourd'hui. Un petit thème mystère que je vous révélerai plus tard. Mais si vous voulez jouer, il faut me faire confiance et vous inscrire dès maintenant au standard. C'est Yanis qui vous attend. 0810 055 055. 56. Angélique Kidjo est dans le studio. Bonsoir.
5: Ah, moi je dors, je danse déjà sur le.
4: Ah, sur la musique de l'émission.
5: Ah, ouais, c'est bien.
4: J'aime bien la musique dans la peau. Angélique Kidjo, moi ce que j'aime, c'est qu'à chaque fois que je vous vois, j'ai l'impression de recevoir une dose d'énergie incroyable. Vous communiquez ça dès que vous êtes dans une pièce. Et alors parfois la pièce est très grande, hein, puisque vous jouez évidemment
5: heureusement, dans un endroit
4: immense.
5: Heureusement.
4: Et voilà, que ce soit dans le petit studio ou sur la grande scène de Solidays, par exemple, j'ai le souvenir de vous avoir vu là-bas, vous rayonnez de la même manière. Il y a quand même des moments où vous faites un peu la gueule, où vous êtes un peu éteinte.
5: Ah, j'aime pas la colère, j'aime pas faire la gueule parce que ça me fatigue.
4: Ah oui.
5: Ça me plombe. Moi, je peux pas. Voilà. Me mettre en colère, c'est ce que je déteste le plus.
4: Ou alors juste être un peu boum.
5: Ah oui, mais quand je suis décalée, moi, je parle plus à personne. Ah, il y a deux choses. Quand j'ai faim et quand je suis fatiguée, il faut pas me parler. Les Anglais disent hungry.
4: Ouais, c'est ça.
5: Moi, quand je suis hungry, là, il faut pas me parler du tout, là.
4: Tout à l'heure, je parlais de votre rayonnement international. Et c'est vrai, hein, vous êtes quand même récompensé 5 fois aux Grammy Awards, qui sont les Oscars de la musique. Et puis, cette année, vous devenez la première chanteuse africaine à recevoir une étoile sur le Hollywood Walk of Fame. Cette fameuse étoile là au sol. Est-ce que les honneurs de ce type, comme les statuettes, les récompenses ou les étoiles, ça vous touche?
5: Ça me touche surtout cette étoile parce que je m'attendais pas à ça. Je me suis réveillée le matin. Mon mari me dit, ah, tu auras une étoile sur le Hollywood Boulevard. J'ai dit, écoute, si c'est une blague, ça m'énerve. Ça m'intéresse pas. Non. Je viens de me réveiller. Ne commence pas avec tes blagues à la mort moelleux, là. Et il me dit, mais non, tu me crois pas. Regarde, c'est sur Internet. J'ai dit, encore, c'est encore pire. Internet, j'y crois pas non plus.
4: C'est vrai que tout n'est pas vrai sur Internet. Mais là, c'est vrai.
5: Et là, c'était vrai. Et là, il a fallu un moment pour que je l'absorbe. Je l'ai pas encore complètement absorbé, mais, en fait, c'est des gens qui vous proposent et ça veut dire que les gens écoutent et ouais, prêtent attention. Et je ne peux que dire qu'une chose, je suis honorée de le recevoir et j'espère que ça va ouvrir la porte à d'autres artistes du monde entier.
4: Hope, espoir, c'est une notion, l'espoir et une énergie qui est partout sur le disque. Parfois, c'est aussi simple que dans les paroles et dans le titre de la chanson, You Can, tu peux.

0: The Voice, je vous dis, Angélique Kidjo dans le studio d'ici, qui chante avec elle-même hein, cette chanson You Can. Ça donne effectivement de l'espoir, de l'énergie. Est-ce que c'est quelque chose qu'on vous a beaucoup répété quand vous étiez petite? Est-ce que c'est quelque chose que vous vous répétez à vous-même à chaque défi, à chaque épreuve?
1: Mon père avait l'habitude de dire, si tes rêves ne sont pas assez grands, ferme-la. On n'a pas envie de t'entendre.
0: Ok, papa.
1: Okay. Et cette chanson, en fait, a été. C'est l'inspiration de cette chanson, c'est ma fille, qui un matin, je crois que c'est en octobre ou novembre dernier, elle se réveille le matin, elle descend pour le petit déjeuner et elle me fait: maman, tu sais, je viens de réaliser que je dois faire le deuil du monde qui nous a été promis. Et ça, c'est quelque chose qui m'a plombée.
0: Oh, wow.
1: Ça m'est tombé sur la tête comme une pierre. Et ma fille n'a pas l'habitude de parler comme ça. Et je me suis dit: tu ne peux pas parler de ça. Elle dit: non, les mots, j'en veux pas. Parce que c'est ce que je ressens en ce moment. Donc pour moi, la seule solution, c'était d'écrire une chanson pour elle et pour les jeunes d'aujourd'hui, de ne pas perdre espoir parce qu'ils sont capables, ils ont la possibilité de créer le monde dans lequel ils ont envie de vivre. Et que s'ils ne le croient pas maintenant, ce monde n'existera jamais.
0: You can, vous pouvez. Alors, c'est carrément un message à une génération. Et puis, quand je parlais tout à l'heure de transmettre l'espoir, ce fameux hope, le titre de l'album, c'est parfois juste par le fait que vous existez, Angélique Kidjo, et que vous rayonnez. La jeune chanteuse nigériane Aera Star, par exemple, petite fille, elle vous regardait à la télévision recevoir un Grammy et elle se disait: ah bah alors, moi aussi peut-être un jour je serai sur cette scène-là. Et elle partage avec vous une chanson sur l'album.

0: que c'est pas encore plus fou ça qu'une étoile sur le Walk of Fame d'Hollywood, de se dire il y a une grappe d'artistes, garçons, filles, de tout plein de pays différents, qui ont cru en leur rêve de musique en vous voyant.
1: Ça c'est dément.
0: Ouais. Hein.
1: Ça c'est dément.
0: Là vous pouvez être fière de ça.
1: Ça c'est dément.
0: C'est beau.
1: Mais en fait je m'en suis rendu compte en 2002 quand je suis devenue ambassadrice de l'UNICEF et quand j'ai commencé à aller en-delà des pays que je connais, le Togo, le Ghana, le Nigeria, le Bénin, que j'ai commencé à aller vers l'est, le centre, un peu partout. C'est que t'arrives dans les villages, les gens arrivent et ils t'appellent pas par ton prénom ni ton nom. Ils t'appellent par les titres de tes chansons.
0: Oh, wow. Oh,
1: je dis, alors là, si je porte les titres de mes chansons, la vie est belle. Et là, tout d'un coup, c'est un moment de reconnaissance de ce qu'on a fait. Et ça vous rend humble. Parce que je n'ai jamais pensé à ça. Je me dis, bon, mais chez moi, on me connaît. Bon, mais c'est à l'Afrique de l'Ouest, tout va bien, quoi. Et en dehors de l'Afrique de l'Est, tout le continent africain connaît ma musique. Et ça, c'est une responsabilité. C'est une joie. C'est une célébration de tous les instants pour moi parce que chaque fois que je monte sur scène, je sais que je porte ce continent sur mes épaules.
0: L'Afrique, je vous avais interviewé par téléphone puisqu'à l'époque on n'avait pas le droit de se voir pendant le Covid. Où vous aviez pour l'UNICEF enregistré une version d'un classique, hein, Pata Pata, pour faire passer le mot à toutes celles et tous ceux qui n'avaient pas forcément accès à Internet, etc. À propos du Covid et des mesures d'hygiène et se laver les mains, etc. Quand vous parlez de responsabilité tout à l'heure, c'est ça, prendre vos responsabilités aussi, c'est utiliser votre voix parfois pour des messages qui sont pas artistiques.
1: Moi, je suis responsable de ma vie et ma vie dépend des autres, donc la responsabilité doit être commune. Donc Quand les filles de ma fondation Batonga en panique disent qu'est-ce qu'on fait, c'est quoi, comment on peut se sauver, comment on peut sauver nos communautés, je leur explique ce qui se passe et on leur donne de l'argent pour fabriquer des masques. Déjà au départ, elles fabriquaient des savons. Donc qu'est-ce qu'elles ont fait? Elles ont fabriqué les masques, le savon, elles ont mis de l'eau à disposition et elles ont pris d'assaut toutes les radios locales de leur communauté, dans les langues différentes, pour leur dire, gardez de votre distance, lavez-vous les mains, ne vous touchez pas le visage. C'est-à-dire qu'elles ont sauvé leur communauté parce que, pour moi, mon rôle en tant que grande sœur dans cette histoire, c'est de leur donner les outils pour qu'elles puissent se protéger.
0: Et la chanson faisait partie des outils aussi.
1: Ah ouais, c'est clair.
0: Et voilà, parce que même quand on lit pas le journal ou même si on n'est pas connecté à Internet, bah la chanson qui passe à la radio,
1: ça fait plus d'effet.
0: Ça fait plus d'effet, exactement. Bah tiens, on va en passer une chanson à la radio. Immense tube de ces dernières années, justement. Moi, j'ai beaucoup dansé là-dessus après le Covid, une fois qu'on a pu ressortir de chez nous. C'est la chanson Jérusalem. Pourquoi vous avez choisi de la chanter sur votre nouvel album?
1: J'ai commencé à un projet qui s'appelle African Symphony. Où après la pandémie, je me suis dit, il y a des gens qui sont venus avant nous. Il y a des artistes qui m'ont ouvert les portes, qui ont fait des musiques fantastiques. Il faut que je puisse leur rendre hommage. On oublie les gens qui sont partis alors qu'ils sont encore avec nous. Et c'est dans cette optique-là que Jérusalem est rentrée dans les chansons que je voulais faire avec un orchestre classique. Et aussi, c'est un chant qui invite les gens. Ouais. Allons tous ensemble. S'il y a un royaume des dieux, allons-y ensemble. Et c'est ça qui est le plus important pour moi. Comment on fédère? Comment on arrive avec ce qu'on fait? Quel que soit le métier qu'on fait, on peut tendre la main à quelqu'un.
0: Alors là, on vous tend la main et vous avez le droit de monter le son, chanter, danser, profiter, puisqu'Angélique Kidjo est avec nous. L'album Hope vient de sortir. Dessus, il y a cette très belle version de Jérusalem. Et puis, vous pouvez aussi en profiter là, maintenant, pendant la chanson. Vous réservez vos tickets pour aller applaudir Angélique Kidjo le 6 mai prochain à Bordeaux, au Rocher de Palmer. Ouais. Paris l'Olympia,
1: oui.
0: Le 12 mai. Et puis le 25 juin au New York Jazz Festival ou encore le 6 juillet au Très Beau Jazz à Vienne. Angélique Kidjo.

0: Sur le nouvel album d'Angélique Kidjo, Hope, il y a cette merveille, cette nouvelle version de Jérusalemma. Et vous me confiez, pendant qu'on l'écoutait là en studio et que vous chantiez, j'ai eu un concert privé d'Angélique Kidjo, les enfants, je peux vous dire, je me suis régalée. Vous adorez cette chanson, mais vraiment, vous avez une passion pour ce titre.
1: Ouais, et parce que pendant la pandémie, c'est sorti et c'était un moment où tout le monde, dans le monde entier, les gens ont dansé.
0: Ouais, sur la même chanson.
1: Sur la même chanson, mais c'est ça le pouvoir de la musique. Rien n'est plus fort que ça.
0: C'est vrai, c'est un pouvoir rassembleur qui donc évidemment est très important, notamment à l'époque où nous vivons. Et sur votre album, Angélique, vous avez rassemblé des artistes d'origines différentes, de générations différentes aussi. En fait, comme point commun, ils ont que bah, vous les aimez beaucoup et qu'ils ont énormément de talent. Alors par exemple, sur Oyaya, je ne vais même pas vous dire qui est le guitariste, vous allez entendre trois notes et vous allez comprendre. Eh oui, c'est Monsieur Nile Rodgers. Et il y a aussi une artiste qui s'appelle Isa.
1: Du Brésil.
0: Nile, tout le monde le connaît, vous aussi. Isa, pas encore.
1: Ah, mais
0: c'est
1: Isa,
0: ça aussi le kiff, c'est bah de faire découvrir des artistes.
1: Absolument, moi j'ai rencontré Isa il y a longtemps, elle devait avoir 15 ans, elle est venue voir mon concert à Rio et on a parlé. Moi, je m'en souvenais plus. Elle me l'a rappelé. Tout d'un coup, ça fait tilt dans ma tête. Et on s'est rencontrés aussi il y a pas longtemps ensemble. Et on a parlé avec plein d'artistes. Un ami à moi avait rassemblé des acteurs de très connus, de la nouvelle vague. C'était incroyable ce moment-là.
0: Ouais.
1: On a passé ensemble l'art qui nous réunit, la musique qui nous réunit. Bon, forcément, je me suis dit avec Niles, je parle de la joie. Comment on célèbre la joie? Comment au Brésil on célèbre la joie? Par le carnaval.
0: Bien sûr.
1: Alors, donc, on va mettre le carnaval en plein dedans. Voilà.
0: On va parler des mamans. Avant de parler de la vôtre, on va parler de la maman de Dadju. Dadju, c'est un des artistes les plus populaires en France aujourd'hui. Franco-congolais, Dadju, c'est sa maman qui lui a fait découvrir votre musique. Et vous partagez une chanson ensemble sur l'album, une chanson qui s'appelle Superwoman.

0: Woman sur Hope avec Dadju. Donc, votre maman, Angélique Kidjo, qui est un personnage hyper important. Alors ça, vous allez dire, c'est pour tout le monde, mais pour vous particulièrement, il y avait une connexion très très forte avec votre maman, qui a quitté ce monde, effectivement. Et pour ses obsèques, vous vouliez chanter sa chanson préférée, c'est Malaika. Vous étiez terrassé par le chagrin, vous n'avez pas réussi à la chanter ce jour-là, mais vous l'avez réenregistrée, cette chanson, et elle est sur l'album Malaika. Et vous avez choisi de la partager avec qui ?
1: Florent Pagny.
0: Florent Pagny. Vous pouvez m'expliquer votre parcours avec cette chanson, et du moment où vous n'arrivez pas à la chanter jusqu'au moment où vous allez en studio la réenregistrer ?
1: Cette chanson, je la chante pour maman depuis que j'ai 9 ans. C'est sa chanson préférée. Et elle me l'a dit à plusieurs reprises, le jour où je partirai de cette terre, avant qu'on me mette en terre, j'aimerais que tu chantes tes chansons. J'ai pas pu. Et comme je sais que ma maman est amoureuse des chanteurs et des chanteuses à voix, et je me suis dit, elle connaît forcément Florent. Malheureusement, elle n'est plus là pour qu'on ait cette conversation, parce que si elle était encore là, et que j'ai fait ça, elle m'aurait demandé le numéro de Florent pour l'appeler. Ça, c'est ma maman, ça. Pour lui dire, mais bien fait, mon garçon. Maman, c'est le numéro, je te dis. Moi. Donc, c'est vrai que je suis fan de la voix de Florent. C'est pas seulement qu'il a une voix, c'est que ce qui transmet avec sa voix est plus que sa voix. En fait, quand on chante, même on se rend pas compte de ce qu'on donne. Moi, c'est ce que je reçois de la part de Florent. Et je suis là. On avait envie de faire quelque chose ensemble. Donc, on a regardé dans le répertoire et cette chanson, c'était son coup de cœur. Et je vous assure, je dis, si ma maman n'est pas aux manettes, il y a un truc qui ne va pas. Parce que je me demandais comment réinventer aussi Malaika sans me répéter. Et qu'est-ce que je peux amener de plus pour que ça touche l'âme de ma maman qui n'est même plus là. Et donc, c'était la voix de Florent. Et quand on était en studio, à chaque instant, j'ai senti la présence de ma mère. Et c'est pour ça que j'ai voulu que l'album finisse par Malaika. Parce que c'est que comme ça que je peux faire un clin d'œil à mon maman en disant, hey, tu vois, tu voulais que je te la change, j'ai pas pu, mais j'ai ramené du renfort, là.
0: C'est beau et c'est maintenant gravé pour toujours sur l'album Hope d'Angélique Kidjo, ce duo avec Florent Pagny, Malaika.

0: Malaika, cette nouvelle version sur votre album Angélique Kidjo, cette chanson que vous chantiez pour votre maman depuis l'âge de 9 ans, là ça y est, elle est dans une version qui peut tout traverser là.
1: Ouais, ouais.
0: Bravo.
1: L'entendre toujours, c'est émouvant parce que...
0: Oui. Je sens que vous êtes touchée, émue, et à la fois vous avez dépassé, finalement, en enregistrant, vous avez dépassé ce blocage que vous aviez.
1: Donc il fallait
0: le faire.
1: Il fallait le faire.
0: Ouais. Il faut écouter Hope, l'album d'Angélique Kidjo, si justement vous trouvez qu'on traverse une période où l'espoir n'est pas forcément facile à toucher du doigt. Un truc important que vous dites, Angélique Kidjo, et vous connaissez bien le sujet, hein, je rappelle que vous êtes ambassadrice de bonne volonté pour l'UNICEF, donc vous avez fait le tour du monde pour l'UNICEF, vous êtes très très consciente de tout ce qui va mal dans le monde. Vous dites, l'espoir, c'est pas de la naïveté. L'espoir, en fait, c'est un muscle, on choisit de l'activer ou pas. C'est ça que vous dites.
1: Exactement. L'espoir est l'ennemi de la peur. Mmh. Et quand on a le courage de s'accrocher, de s'approprier l'espoir, on est invincible. C'est-à-dire que la peur, c'est très facile de se construire une prison de peur. C'est beaucoup plus compliqué de se construire une maison d'espoir. Parce qu'avec l'espoir, personne ne peut vous atteindre. Et c'est ça qu'il faut qu'on comprenne. De ne pas dire l'espoir, c'est un mot, c'est non. Parce que quand on commence à dire ça, on est déjà cynique. Et quand on devient cynique, on n'a plus de perspective d'avenir qui est brillant, qu'on peut partager avec l'autre. L'espoir, c'est la vie. L'espoir, c'est l'amour. Il faut se lever tous les jours en se disant, eh ben aujourd'hui, ça peut être une journée pas mauvaise, mais il y aura quelque chose que je pourrais apprendre de cette journée. Il faut toujours voir la beauté dans tout, même dans les moments les plus difficiles.
0: Je vous laisse méditer là-dessus, les amis. On vous retrouve avec Angélique Kidjo dans moins d'une minute. À tout de suite.
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0: Et merci d'avoir choisi ici pour passer votre jeudi soir. On a de la chance, on est en compagnie d'Angélique Kidjo, je vous le disais tout à l'heure, récompensée déjà par 5 Grammy Awards. Et moi, je pense que ce 6e Grammy, Oscar de la musique, il vous pend au nez, Angélique, avec
1: si
0: ce nouvel album.
1: Si vous le dites.
0: Il s'appelle Hope et il est sorti il y a quelques jours. On est fan. Comme son nom l'indique, est un disque qui va vous donner de l'élan.

0: ensemble, rien ne nous arrête, on est inarrêtable. Alors c'est dingue parce que évidemment vous ne pouviez pas le savoir d'avance, mais c'est le nouveau slogan de la Fondation des femmes en France.
1: Hey, c'est cool.
0: Voilà, ensemble, on est inarrêtable, rien ne peut nous arrêter. Vous y croyez, vous le mettez en musique, en chanson, et vous allez propager donc cette bonne parole d'espoir partout dans le monde et notamment en France. Vous serez Angélique Kidjo le 6 mai à Bordeaux au Rocher de Palmer, le 12 mai à Paris à l'Olympia, le 25 juin au Niort Jazz Festival et le 6 juillet au Jazz à Vienne avec une autre artiste que nous aimons beaucoup, Fatoumata Diawara. Ça, c'est pour votre emploi du temps. Maintenant, il y a des gens
1: pas me sortir encore
0: qui vous inspirent. Dans l'album, il y a une chanson qui s'appelle Big Heart et qui vous a été inspirée par une phrase de Michelle Obama. Alors vous, Angélique Kidjo, qui est un espoir pour tout un tas de gens, on en a parlé depuis le début de cette conversation, quelqu'un qui vous donne à vous de l'espoir, c'est genre une Michelle Obama.
2: Mais parce que elle, c'est une femme incroyable. Moi, je l'ai rencontrée, on s'est rencontrés souvent, on s'est parlé beaucoup.
0: Ouais.
2: Elle a une mère aussi forte que la mienne.
0: En fait.
2: Et c'est ça qu'on retrouve chez les femmes qui ont été nourries par l'amour de leur père et de leur mère, qui arrivent dans des positions très très difficiles et qui puisent dans cet amour et dans cette force qu'on leur a donnée pour tout se transcender et être absolument au-dessus de la mêlée. Et ça, c'est quelque chose qui est pas facile, surtout quand on est la première dame des États-Unis. Et quand on est noire, bonjour les dégâts. Dès le départ, on a commencé à regarder comment elle s'habille. Toutes les mesquineries, elle dit, when they go low, I go high.
0: Et oui. Plus ils sont petits et par le bas, plus moi, je m'élève.
2: Voilà, exactement. Ouais. Et c'est ça qui est dans ça. Quand il devient cruel, moi, je deviens gentille. Et quand ils vont en bas, moi je vais en haut.
0: Ça s'appelle cette chanson Big Heart. Icalo.

0: J'adore cette chanson.
1: Vous pouvez, nous aussi, on a craqué sur Big Heart. Angélique Kidjo, chanteuse exceptionnelle, dans tellement de langues, en français, oui, en anglais, en espagnol, en italien, en yoruba, en swahili, voilà, qu'on entend d'ailleurs en swahili sur cet album. On va terminer en allant faire un tour à Soweto, avec le Gospel Choir de Soweto, donc, qui vous accompagne, Angélique, sur une chanson qui s'appelle Sunlight to My Soul. Alors là, voilà, c'est la lumière du soleil sur mon âme. On touche encore une fois à cet espoir hein, que vous déclinez dans plein de chansons sur ce nouvel album. Est-ce que vous pouvez me raconter l'histoire de cette chanson et de votre collaboration avec cette chorale incroyable ?
0: Mais la première fois que je les ai rencontrés, c'était pour le premier concert de la fondation de Nelson Mandela, qui s'appelait 4664. C'était le numéro de sa cellule de prison. Et c'était à Cape Town. Et c'est un truc, un moment, je m'en rappellerai toujours, où Nelson Mandela est venu saluer la main de tout le monde. Il y avait Peter Garou, il y avait plein d'artistes. Et moi, je ne sais pas pourquoi, peut-être parce qu'avant qu'on fasse le concert, on a été visiter sa cellule à Robben Island. Et on était beaucoup dans une petite pièce. C'est vrai que quand on rentre dedans, on est en colère ou on a envie de pleurer. Parce que c'est tellement un traitement inhumain qu'on se dit, comment est-ce qu'il a passé 27 ans là? Et ce qui est dingue, c'est que au moment où on était tous dans l'émotion et tout, il nous dit, Welcome to my palace. Et tout le monde a commencé à rigoler.
1: Bienvenue dans mon palais.
0: On a commencé à rigoler. J'ai dit, mais il est fou. Il a un humour pas possible. Donc, on est sorti pour prendre la photo. Tout le monde était là en train de... Moi, j'essayais de me planquer. Il est venu me chercher. Il m'a pris par sa main, il m'a mis à côté. Et il est venu le soir du concert, il m'a pris dans ses bras. Et quand je suis montée sur scène, j'étais sur des ailes. Je ne savais pas, j'étais là, ouais, j'ai vu mal de Mandela. Oh, d'accord, bon, mais je vais me calmer.
1: Et en même temps, quelle icône, Nelson Mandela,
0: ah oui.
1: Évidemment.
0: Et puis, ce qu'il a dit ce jour-là a résonné en moi. Il nous disait, la personne qui vous fait du mal, si vous ne lui pardonnez pas, il vous possède toute votre vie. Donc, quand je suis montée sur scène avec le Soweto Gospel Choir, et quand j'ai commencé à chercher maman, j'ai dit aux filles, allez-y, donnez-moi tout ce que vous avez. Les filles, les hommes, et puis la chorale, c'était comme un mur de son. C'était incroyable, j'adore. C'est un des moments les plus touchants pour moi.
1: Alors, on vous écoute avec ce Soweto Gospel Choir et avec donc le souvenir de Nelson Mandela dans un coin de la tête. Sunlight to my soul. Eh bien, merci Angélique Kidjo.
0: Merci
1: pour
0: de m'avoir invité, c'était super.
1: Merci beaucoup.
0: Merci.

0: Angélique Kidjo sur son nouvel album Hope qui est sorti il y a 6 jours maintenant et que je vous avoue, je me passe en boucle. Il y a cette collaboration donc avec le Soweto Gospel Choir, Sunlight to My Soul. Si vous avez l'occasion en concert ou en festival de croiser Angélique Kidjo, franchement allez-y les yeux fermés, les oreilles grandes ouvertes. Vous en sortirez un peu plus heureux, c'est promis.
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0: Les caprices de stars, est-ce que c'est un thème qui vous intéresse? Si c'est le cas, les amis, il faut absolument que vous lisiez le nouveau livre d'un journaliste spécialisé musique qui s'appelle Laurent Charliot. Il y a consacré tout un ouvrage. On y apprend, par exemple, que Jacques Dutronc, dans les coulisses d'un festival et avant de monter sur scène, avait exigé que sa loge soit repeinte en noir. Oui, je sais, ça fait un peu Maria Carré, mais pourtant c'est vrai, c'est aussi le cas de Jacques Dutronc. On nous cache tout, on nous dit rien, sauf Laurent Charliot qui lui raconte tout des caprices de star dans son nouveau bouquin.

0: Exploratrice de rock et pop star, c'est le nom du nouveau livre de Laurent Charliot que je vous recommande, sorti aujourd'hui aux éditions Iéna. Et au-delà donc de la loge repeinte en noir de Jacques Dutronc, vous entendrez parler dans ce livre des 4 lits bébés exigés en loge par les Beatles. Allez savoir pourquoi. Je ne veux pas savoir. Enfin si, je crois que je veux savoir quand même. Il faut lire ce livre. Voilà, Johnny Cash et son drapeau américain, Bob Dylan et son escorte policière, Lady Gaga qui voulait un mannequin au poil pubien rose, ou encore, et ça c'est plutôt rigolo, une forêt de plantes pour Paul McCartney et une loge de 300 mètres carrés avec jacuzzi pour Metallica. Voilà le genre de caprice de star que vous allez pouvoir découvrir dans le livre de Laurent Charliot.
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0: Pas de caprice de star avec nos deux blind testeurs du soir. Salut Loïc, salut Gwen.
2: Salut Émilie.
3: Bonjour Émilie.
0: Salut, bienvenue les amis. Alors j'ai dit tout à l'heure, hein, c'est un blind test un peu mystérieux. Je voulais pas donner le thème au début d'émission parce que sinon ça aurait été trop facile de réviser. Aujourd'hui nous sommes le 30 avril, ça veut dire que demain nous sommes le 1er mai. 1er mai, qu'est-ce qui se passe? Évidemment, personne travaille. Décibel sera là, on vous oublie pas, on sera là à 20h.

0: On vous rediffusera les chansons préférées de Claudio Capeo. Vous allez passer un très bon moment avec lui. Mais du coup, demain, on ne pourra pas faire les anniversaires. Alors, je me suis dit qu'aujourd'hui, 30 avril, on allait, dans le blind test, mettre uniquement des artistes qui ont leur anniversaire demain, le 1er mai. Voilà. Mais si je l'avais dit plus tôt, bande de petits malins, Gwen et Loïc, vous seriez allés sur Internet voir quelles sont les célébrités nées le 1er mai. Et ce blind test aurait été beaucoup trop facile.
1: Voilà,
0: ouais. anniversaire-célébrité.com. Bah, mon site préféré. Et voilà. Vous voyez comme je suis rusée. Donc, c'est sans filet et sans préparation que je vais vous envoyer, chère Gwen, chère Loïc, des chansons d'artistes nés un 1er mai. Et à la fin, vous gagnerez chacun un exemplaire du très beau nouvel album d'Angélique Kidjo, Hope. Êtes-vous prêts?
2: Oui.
0: Ah, n'oubliez pas, le petit point de règlement très important, c'est de donner votre prénom avant de proposer votre réponse pour que je sache lequel de vous deux était le plus rapide à dégainer. Gwen et Loïc, les artistes nés un 1er mai. On commence. Dites-moi, qui chante ça?
2: Gwen.
0: Gwen.
2: Lazo.
0: Ouais.

0: j'apprécie. Je suis pas sereine parce qu'évidemment, faut que je sois très concentrée pour savoir qui que quoi. Mais là, c'était Gwen un quart de seconde avant Loïc et c'était effectivement Zaz. Gwen, premier point. Zaz, alors qui a quel âge demain? 46 ans. Voilà, ma petite Zaz, joyeux anniversaire, un jour à l'avance. On continue. Gwen et Loïc, deuxième chanson et deuxième artiste né un 1er mai.
1: Loïc.
0: Gwen.
1: Lerita Mitsuko.
0: Bravo.
1: Alors, c'est Catherine Ringer, on va dire, peut-être.
0: Alors, c'est pas Catherine qui est née le 1er mai, c'était Fred Chichin. Ouais.

0: Itachi, un guitariste surdoué d'Erita Mitsuko, qui était né le 1er mai 1954. Un point pour Loïc, un point pour Gwen. J'aime bien ce petit suspense. Allez, on continue avec l'artiste numéro 3, anniversaire demain. Mais qui est-ce ?
1: Loïc,
2: Gwen.
0: Et Gwen, allez, dites-le en même temps. Oui.

0: et demain, Julie Pietri se lèvera avec 71 bougies.
1: Oh, un coup de pelle.
0: Oui, j'avoue. Mais oui, alors ceci dit, elle était l'invitée de Décibel il n'y a pas longtemps, et alors elle ne les fait pas du tout. Je ne sais pas quel est son secret, mais voilà, ça va.
1: Moi, je l'écoutais quand elle passait au top 50, oui, ça fait un petit peu ça quand même.
0: Et ben ces artistes là à qui on pensera demain, Zaz, Julie Pietri et puis Fred Chichin, le regretté, qui était né un 1er mai. Gwen et Loïc, merci d'avoir joué avec nous.
2: Merci à toi.
1: Émilie, bravo Gwen.
0: Merci.
2: Bravo,
0: oh, bravo à tous les deux. Vous avez été de valeureux candidats à qui j'offre avec joie l'album d'Angélique Kidjo. À la prochaine, messieurs.
2: À très bientôt.
1: Merci.
0: Ciao. Bientôt. Bye bye. Et demain, il fêtera ses 72 ans. Ray Parker Jr., connu en France notamment pour sa chanson Ghostbusters de 1984. Bah tiens d'ailleurs, on se la réécoute. Qu'est-ce que vous en dites ? Nommé à la 57e cérémonie des Oscars, hein, Oscar de la meilleure chanson originale. Il l'a pas eu, mais quand même on adore. Ghostbusters, Ray Parker Jr.

0: Je sais pas ce que je préférais à l'époque, le film, Les Petits Fantômes ou la chanson. Mais en tout cas, oh là là, que de bons souvenirs. SOS Fantômes, Ghostbusters et bon anniversaire au chanteur Ray Parker Jr., 72 ans aujourd'hui.
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0: C'est l'heure du coup de cœur. Aujourd'hui, cette nouveauté est un duo. Il y a Zaoui, l'ancien chanteur de Thérapie Taxi, qui s'est lancé ensuite en solo, tout comme Adé d'ailleurs, qui était aussi avec lui dans Thérapie Taxi. Et donc Zaoui, le solo, ça va bien 5 minutes, mais quand même, mélanger sa voix à une voix féminine, ça fonctionne très très bien. Il a donc convoqué depuis la Suisse la chanteuse Stéphane, qui avait été un des talent France Bleu, à l'époque on n'avait pas encore changé de nom, mais on avait déjà la bonne couleur. Bref, Stéphane, c'est elle, Zaoui, c'est lui, et ils se sont dit, mais tiens, si on parlait d'une bonne histoire d'amour toxique, Love Noir, l'énergie rock est là, ça devrait vous plaire, c'est tout nouveau, et c'est le coup de cœur de Décibels.

0: s'appelle Zaoui, elle c'est Stéphane et Love Noir, c'est leur nouveau duo accompagné par un clip fort sympathique que je vous recommande.
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0: Et c'est déjà l'heure de la dernière chanson de l'émission. Ce soir, comme tous les soirs, c'est une chanson anniversaire. Et aujourd'hui, c'est l'anniversaire de Jackie. Oui, Jackie, du Jackie Show, si vous avez grandi dans les années 80. C'était un des complices de Dorothée. Mais si vous avez quelques années de plus, alors vous connaissez Jackie depuis Les Enfants du Rock ou encore Platine 45. Ces émissions musicales absolument inoubliables. Jackie a 78 ans aujourd'hui. Il en a croisé du beau monde, de Elton John à Serge Gainsbourg. Il a été journaliste, il a été attaché de presse et il a même été chanteur. Alors c'est lui qu'on va écouter chanter pour son anniversaire ce soir en duo avec Lio. T'étais où ? Et bon anniversaire Jackie.
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0: se croirait dans une BD avec cette chanson. T'étais où, Lio et Jackie. Notons quand même que la musique est signée Alain Chamfort et les paroles Boris Bergman, qui avait écrit de grandes chansons pour Alain Bachung. Donc voilà, une belle équipe au service de ce tube de 1984. Allez Décibel, c'est fini pour ce soir. Merci à l'équipe de Choc, Iris Guitoni, Iki, Pierre Ramet, Elodie Biancamaria, Yannis Calem et Franck Moilier. À demain les amis pour le 1er mai et Claudio Capéo.
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3: Bonjour la France, j'espère que tu vas bien la France. On est jeudi. Ah, le jeudi, on adore parce que demain c'est vendredi quoi. Comment ça va Éric Bastien ?
4: Bonjour Valérie, bonjour à tous. Bah, il y a encore un petit enjeu important aujourd'hui au niveau candidat.
3: Évidemment, si vous gagnez, vous aurez deux candidats comme moi, j'en ai déjà deux. Enfin bref, je rappelle que demain pour la finale, le premier prix, il s'agit d'un séjour à la découverte de l'île Tatiou. Vous allez voir 3 jours, 2 nuits pour 4 personnes. Vous dormirez aux maisons de Tatiou, vous traverserez en bateau amphibie et puis vous irez vous balader en vieux gréement. Et pour y aller, vous aurez 100 euros de carburant. Si vous ne gagnez pas ce voyage à Tatiou, qu'est-ce qu'on gagne ?
4: Eh ben, écoutez, vous prenez le vieux gréement du père Malongo, parce qu'il a toujours un petit vieux gréement qui traîne.
3: Bien
4: de
3: sûr.
4: Malongo. Et puis là, il va vous emmener découvrir le café amphibie, le café délicieux. Oui, car le café, on peut le boire dans l'eau aussi. 32 dosettes, 6 verres en verre, la machine Nespresso Malongo, vous pouvez la mettre dans l'eau. Elle est étanche.
3: Allez, jingle.
4: C'est une machine étanche. On a pensé à tout, Malongo.
3: Ouais, bien sûr. Alors, on accueille nos deux candidats du jour, enfin les derniers de la semaine, en tout cas Nathalie et Sébastien. Bonjour les amis.
4: Bonjour.
5: Bonjour.
6: Bonjour.
4: Oula.
3: Ah, Sébastien, il a un décalage. Alors,
5: bonjour Sébastien et bonne chance à lui.
3: Ah bah oui, on va dire. Voilà. Alors, Nathalie, elle joue avec Ici Nord. Elle a mon âge, le plus bel âge de la vie, bien sûr. Elle habite à...
5: On est d'accord.
3: Bah, évidemment, elle habite à Steenwerk. Alors, on dit Steenwerk, Steenwerk, comment on dit ?
5: On dit Steenwerk.
3: Steenwerk, ok. On n'est pas loin de la Belgique, là.
5: On est à côté.
3: Et voilà, la Belgique, le plus beau pays du monde. Alors, tu es mariée à Franck, tu as 2 enfants et 4 petits-enfants.
5: Oui.
3: Oula, comment ils s'appellent les petits-enfants ?
5: Alors, il y a Rose, Maya, Mila et Enzo.
3: Eh ben, dis donc. Eh ben, ça, c'est bien. Alors, tu as un chien qui s'appelle Luna. Qu'est-ce que c'est, le modèle du chien ?
5: C'est un petit cavalier King Charles qui a 2 ans.
3: Oh, on adore les petits chiens !
5: Ouais.
3: Oh là là là là ! Alors, il paraît qu'on t'appelle Peluche. Pourquoi ?
4: Peluche.
5: Quand j'étais jeune, on m'appelait Peluche. Ben parce que j'avais de très longs cheveux et que tout le monde aimait jouer avec mes cheveux comme une peluche. Voilà.
3: Voilà.
5: Mais j'étais vraiment toute jeune.
3: Oh là là là, t'as plus de cheveux, t'as tout coupé là ?
5: Là, j'ai tout coupé.
3: Ouais, moi aussi, on se fait plus chier à nos âges, le matin là.
5: Exactement.
3: Oh, le brushing, tout ça. Hop là. Alors, dis donc, on va fêter ça parce que fin mai, c'est...
4: Qu'est-ce que c'est ?
3: Et c'est fini, le travail. Fin mai, elle est à la retraite, Nathalie.
5: Oui.
3: Et voilà, ben bien sûr. Alors attention, elle a fait plein de trucs. Elle a travaillé avec des handicapés. Elle est partie vivre aux États-Unis comme jeune fille au pair. Elle a été en Belgique travailler à l'aéroport. Elle a bossé à l'aéroport d'Amsterdam.
4: Ah oui.
3: Dis donc, et on en reparlera tout à l'heure, t'as fini chez Van Cleef & Arpels, Place Vendôme.
5: Oui.
3: Et dont on a fait des choses.
5: À l'époque de Monsieur Jacques Arpels.
3: Dis donc alors. Mais t'as arrêté de bosser pour élever Guillaume et Aurélie, c'est ça ?
5: Exactement.
3: Et alors, c'était bien quand même, Van Cleef & Arpels ?
5: Le travail me manquait. Ah, Van Cleef & Arpels, c'était hors du commun. C'est une autre vie dans une vie. Voilà.
3: Écoute.
5: Another world, comme on dit.
3: Another world, point commun encore avec moi. Mon papa bossait chez Van Cleef & Arpels.
4: Ah
3: on
4: oui
3: en reparlera tout à l'heure. Bien.
5: Sérieux ?
3: Mais oui, je te raconterai tout ça tout à l'heure. Alors, petite, tu voulais être hôtesse de l'air ?
5: Oui.
3: Et maintenant, t'es team leader dans la prestation de service. Ça rigole pas.
5: Exactement.
3: Hop, hop, hop. Team leader, j'adore ce nom. Alors, écoute, avant de...
4: Pas compris. Hein.
3: Bah, elle est team leader.
4: C'est quoi un team leader ?
3: Bah, ça veut dire que c'est un leader, point barre. Voilà,
4: c'est un supermarché, leader. C'est un team leader. Non, ça n'a rien à voir. Non, mais je sais pas, moi. Team leader, c'est quoi ?
3: Je suis fatiguée.
4: Nathalie,
3: ne l'encourage pas. Ne ris pas de ces conneries. Alors, ma chérie, voici ta première question. Tiens, Jennifer.
7: J'attends l'amour, ma mère.
3: Alors, pour trouver l'amour, pour trouver l'amour, une Américaine a loué des panneaux géants sur l'autoroute. Est-ce que c'est vrai que pour trouver l'amour, une Américaine a loué des panneaux géants sur l'autoroute? Vrai ou faux, top chrono 5 secondes.
5: Oh, j'aurais tendance à dire vrai.
3: Eh ben, t'as bien raison. Lisa Catalano, elle en a eu marre des applis de rencontre. Elle a loué des panneaux géants. Et bah, résultat, plusieurs milliers de candidatures. Et puis on attend que l'amour frappe à sa porte. Premier point pour Nathalie.
4: Sébastien, c'est mon team leader. Bonjour Sébastien.
6: Bonjour.
4: Bonjour, garde à vous. Team leader, oui, non, vous savez pourquoi il me fait un bonjour comme ça? Il a été dans l'armée, hein,
3: ah,
4: Sébastien.
3: Ah oui, d'accord, ok.
4: T'as été dans l'armée?
6: Un peu, oui.
4: pendant combien de temps t'as été dans l'armée?
6: 2 ans.
4: Ah oui, c'est toujours sec, hein, Sébastien, bien carré. Hein. Sois le bienvenu, on est ensemble jusqu'à 13h, tu habites en Alsace, à Bergheim. Est-ce qu'on le prononce bien comme
6: non.
4: ça?
6: Non. Ebersheim.
4: Voilà, c'est ça, je savais bien que... Où est-ce que tu habites?
6: À Ebersheim.
4: Voilà, alors, qu'est-ce que c'est ça? J'ai pas la bonne fiche, papa, ça, hein. C'est quand même en Alsace.
6: Oui.
3: Il y a un indice dans le nom.
4: Oui, hein. Rien que le oui, on n'est pas sur oui, on est sur du oui. Donc voilà, effectivement. En concubinage avec Élodie, elle va bien, Élodie?
6: Oui. Ok. Très bien, elle travaille.
4: Parfait, travaille dans quoi?
6: Dans une tannerie.
4: D'accord. Vous avez des enfants, ou je crois que toi, t'as des enfants d'un précédent mariage, hein?
6: Voilà.
4: Voilà, Gabi et Lucas, qui ont eu déjà une bonne petite vingtaine. Il y a de l'animalerie à la maison, je crois que vous êtes bien entouré, hein?
6: Très bien, même.
4: Ok, y a qui?
6: Ben, il y a Jenna et Max, et des petits chats et des aquariums.
4: Je trouve que ça va être sympa.
3: Ça va faire beaucoup, ah. Ça fait beaucoup.
4: Ben oui. Deux chiens, Jenna, Max, magasinier cariste aujourd'hui. Avant, tu étais cuisinier et tu continues, je crois, à faire des extras en cuisine.
6: Ah, un petit peu, ouais.
4: Ok, t'es un livre ouvert, toi, on va se parler comme ça très peu jusqu'à 13h. N'hésite pas à développer.
6: Non,
4: hein.
6: Non,
4: Sébastien, tu es concentré, je le rappelle, c'est mon team leader. Allez, quel est ton plat signature? Parce que t'as toujours voulu faire ça, tu continues. Qu'est-ce que tu nous prépares là?
6: Petit plat. Là, pour 13h, je vais faire une petite côte de bœuf sauce girolle.
3: Ah. Oh là là, bah
4: comment
3: oui.
4: tu la cuisines, tes petites côtes de bœuf?
6: Juste un petit peu dans la poêle et après 10 minutes au four. Mmh. Et après, j'allais se reposer.
4: Voilà. Tout va bien. Allez, bienvenue. Nous allons jouer Sébastien et tenter de t'offrir un premier point. Silence, ça pousse. C'est beau. On a envie d'aller marcher dans la forêt. Tout nu. Ou pas. Oh, c'est bien pour être en osmose avec la nature. Une plante carnivore peut manger un être humain. Voici l'affirmation du jour. Une plante carnivore peut manger un être humain. Vrai ou faux, top chrono, 5 secondes.
6: Non. Non.
4: Oui, j'ai bien entendu.
3: Non. Ben non, oui, c'est une bonne réponse. Non. Mets tes lunettes.
4: Non, mais attendez, je vais te le faire comme toi. Ouais.
3: Non, il a pas dit ouais, il a dit non.
4: C'est une bonne
3: réponse. Raison, bonne réponse.
4: Bravo, c'est une bonne réponse.
3: Sébastien, okay. Tu as un point.
4: D'accord.
3: Nathalie, tu as un point. Et là, tout de suite, vous écoutez ici et on va partir en 1997. Allez, viens, je t'emmène au vent.
4: Ah oui, c'est bien.
3: Louise Attaque, vous écoutez ici, on vous ramène dans votre jeunesse. À tout de suite, allez, mes chéris. Viens,

0: que tu te ramènes.
1: Bien sûr, bah, je suis là, c'était Louise Attaque.
0: Eh oui.
1: Sur ici.
0: Je t'emmène au vent.
1: Avec plaisir.
0: Jungle.
1: C'est quand? Quel jour?
2: Votre voilà. Jeu de midi,
1: il y a de la rafale aujourd'hui.
2: C'est
1: hein.
2: Ici.
1: Tu vois, parce que Valérie, elle s'est mise dans un petit coin ce matin avant l'émission. Elle me dit ah, je me suis mis dans le petit coin, il y a le moins
0: mais
1: de
0: oui,
1: vent.
0: Y a
1: on
0: du
1: s'est
0: vent.
1: Envolés tous les deux. Bah, hein,
0: non, oui. Là, tu vas trop loin. Ça va trop loin. Personne ne peut croire.
1: Non, le vent n'arrive pas à nous soulever, Valérie.
0: Alors, nous jouons avec Nathalie et Sébastien qui ont un point chacun. Nathalie qui a 61 ans, qui est mariée à Franck, qui est bientôt à la retraite. Et qui. Alors, dis donc, il paraît que t'es ultra manuel. Tu fais du crochet, du tricot, du diamond painting, hein?
3: Exactement. J'ai toujours quelque chose dans les mains quand je suis assise. Je suis incapable même de regarder la télévision sans faire quelque chose.
0: Oh, pop, pop. Alors, tu fais même partie d'un club de crochet?
3: Deux, ouais. Un et... le mardi et un le vendredi.
0: Et donc. Alors, qu'est-ce que tu fais en crochet, par exemple?
3: Alors, comme j'ai quatre petits-enfants qui sont nés en 3 ans, je me régale en petites robes, en petits hauts, en petits t-shirts, en pull pour l'hiver, en gilet, voilà.
0: Oh là là.
3: Et comme il y en a deux qui vivent à Bali, là, c'est plus léger et les autres sont en Haute-Savoie, donc on met un peu plus souvent du tricot.
0: Ah bah oui, la Haute-Savoie et Bali, on est sur... c'est pas la même, hein, oui.
3: Deux planètes différentes, oui.
0: Oui, d'ailleurs, ton fils habite à Bali.
3: C'est ça.
0: Et il habite là-bas depuis combien de temps?
3: Ça va faire 1 an et demi.
0: Et d'ailleurs, tu vas y aller là bientôt, là, quand t'es à la retraite, c'est ça?
3: Bientôt, bientôt, oui. On s'envole le 19 mai.
0: Oh, oh là là là là. Tu vas rester combien de temps là-bas?
3: 6 semaines.
0: Oh là là, mais c'est magnifique. En même temps, bon, tu vas faire quoi? Rien. La plage, voilà.
1: Visiter.
3: Profiter, et puis bon, on va quand même en profiter d'être là-bas pour visiter un peu autour. Il y a plein d'îles extraordinaires à voir, des temples, puis profiter de mes petits-enfants, de mon fils, de ma belle-fille, au maximum, évidemment.
0: Mais t'as pas envie d'aller habiter là-bas définitivement?
3: Pas vraiment. J'aime bien le Schnorr, quand même.
0: Ah, elle aime bien le Schnorr, mais elle aime bien la, t'aimes bien la Belgique, surtout. On en reparlera, mais tu aimes.
3: Ah, bah oui, oui.
0: Belgique, le plus bel... bel endroit du monde.
1: Ah oui, ça fait deux fois que vous le dites, là, quand même.
0: Mais parce que moi, je dis la vie est belge, j'adore les Belges, ouais. Ils sont bien moins compliqués que nous. Bien.
3: Alors, on est bien d'accord.
0: On est d'accord, franchement, ils sont tellement
3: ouais.
0: Cool. Les Belges, ils tutoient tout le monde, ils te payent des coups faciles, ils sont tellement sympas.
3: C'est clair.
0: Voilà. Alors, ma chérie, tu as déjà un point, tu vas essayer d'en marquer un deuxième. Tiens, un petit extrait.
4: Oui. Joignez-vous donc à moi pour une excitante partie de Scrabble.
5: Ah, bien sûr.
4: Je jouerai la première, car je suis jolie.
0: Alors, on va parler de Scrabble. Est-ce que tu joues au Scrabble?
3: Ça m'arrive, mais je perds souvent. Mon mari est extraordinairement bon là-dedans.
0: Ah, moi, c'est l'inverse. C'est moi qui est bonne, et mon mari, c'est une buse. Alors, écoute bien.
1: Ça va lui faire plaisir.
0: Bah, il le sait. Le mot déshypothéquier, D-E-S-H-Y-P-O-T-H-E-Q-U-I-E-Z. Le mot déshypothéquier peut rapporter 1797 points au Scrabble. Est-ce que c'est vrai que ce grand mot peut rapporter 1800 points, enfin 1797 au Scrabble? Top chrono, 5 secondes.
3: Non, je dis faux.
0: Eh ben si, figure-toi qu'il peut atteindre 1797 grâce à un enchaînement de cases, mots compte triple, lettres compte triple et les 50 points du Scrabble, parce que tu mets toutes tes lettres. Voilà, alors c'est un coup, c'est vraiment les pros qui réussissent ce coup. Mais bon, c'était vrai, donc pas de points pour toi.
1: Bon bah Sébastien qui me confie aux antennes, qui joue souvent avec ici Alsace, qui adore, bah t'adores les jeux à la radio. Du coup, est-ce que tu gagnes un petit peu?
6: Oui.
1: Ouais, qu'est-ce que tu gagnes quoi avec ici Alsace?
6: Dimanche dernier, j'ai gagné des places à la foire à Mulhouse.
1: Okay.
6: J'ai gagné des concerts.
1: Ah.
6: Concerts, cadre noir. Tout ça, et voilà, quoi.
1: C'est bien, t'es un joueur et merci de ta fidélité à ici Alsace. Alors, je l'ai évoqué tout à l'heure, on l'a dit que tu avais été dans l'armée pendant 2 ans. Mais alors, en plus de ça, souvent on parle du clairon à l'armée. Toi, tu jouais du clairon à l'époque, c'est vrai?
6: Eh oui, quand j'étais jeune, je faisais du clairon chez les pompiers à Utenheim et j'ai continué, voilà.
1: Et t'as fait de la trompette aussi, de la trompette de cavalerie?
6: Oui, pour accueillir les généraux.
1: Ah ouais? Et du corps de chasse? Et dis donc?
6: Ah oui, ça.
1: Mais alors, ces trois instruments différents, t'as mis du temps à apprendre tout ça? C'est difficile ou pas apprendre la trompette, le clairon, le corps de chasse?
6: quand tu es à l'armée toute la journée, tu fais 8h midi, 13h, 16h de la musique, tu apprends beaucoup
1: de choses. Ouais, t'as du temps. Tu faisais partie de la fanfare de la ville après. Bravo, hein, franchement, parce que bah, tu t'es investi bah, dans plein de choses. Aujourd'hui, tranquille, 48 ans, en Alsace, et tu pêches.
6: Ah oui.
1: J'adore ça.
6: Ah, ça, j'adore.
1: Tu vas où ? T'as des petits coins à nous recommander ?
6: Dans les petits coins, plans d'eau et des petits étangs au bord de la France. Hein, voilà quoi.
1: Bien sûr, une fois par mois, tu tentes de pêcher la carpe, mais tu la remets à l'eau. Ça, c'est bien.
6: Oui.
1: C'est une bonne chose.
6: Bah, chaque poisson qu'on pêche, on la remet à l'eau. Si on veut manger du poisson, on l'achète.
1: Oui, tout le monde fait pas comme toi, donc c'est bien de le dire. Allez, Sébastien, on va tenter d'aller pêcher un bon point là, qui nous permettrait bah, voilà, d'être en tête. Avec cette question... Ça, c'est le Haka, c'est les rugbyman. Et on va aller faire un tour en Nouvelle-Zélande. On sait à quel point ils sont bons, hein, All Black. En Nouvelle-Zélande, la troisième langue officielle, c'est la langue des signes. En Nouvelle-Zélande, moi j'affirme, la troisième langue officielle, c'est la langue des signes. Vrai ou faux, top chrono, 5 secondes.
6: Je dirais vrai.
1: Tu dirais vrai. Alors,
6: je te dis
1: dire
6: quelque chose.
1: Qu'en Nouvelle-Zélande, on parle anglais, on parle maori et on parle... la langue des signes. Et je trouve que c'est super. C'est un cas rare au monde qui inclut, bien sûr, symbole d'inclusion à des personnes sourdes. C'est un exemple à suivre. Bravo!
0: Nathalie, 1 point. Sébastien, 2 points. Et là, tout de suite, vous écoutez ici. Et on va partir avec Johnny Clegg et Savuka, Scattering of Africa. Tu la connais, la Corée?
1: Bien sûr.
0: Wow.
1: C'est YMCA que vous faites.
0: Allez, tout de suite, on vous embrasse, mes petits choux.

0: Gang et Savouka. Alors on l'a fait la Corée avec Valérie. Hein.
1: Bien sûr.
0: Scatterlings of Africa, on y était.
1: Scatterlings of Africa. Jingle, jingle.
0: J'aime bien la Corée.
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1: Nous sommes au taquet avec Nathalie qui a un point, Sébastien qui en a deux. Nathalie, oh Nathalie qui a plein de qualités, on l'a vu, hein, elle est formidable. Il paraît quand même que tu argumentes toujours dans ton sens à toi, tu penses que tu as toujours raison.
3: Ah, j'aime bien, ouais.
1: Oui, tu aimes bien avoir toujours raison.
3: Hein? Ouais. Mon mari me dit des fois que j'aurais dû être avocate.
1: Ah bah, tu vois, voilà. Et voilà. Bah écoute, on peut pas tout faire, hein, mais il paraît que petite, ton surnom c'était Mêle-tout, parce que tu te mêlais de tout.
3: Ah oui. Oula, oui, ça m'a pourchassé, hein. Oulala. Ah. Mes cinq frères et sœurs, c'était difficile.
1: Ah, voilà, les cinq frères et sœurs, Mêle-tout, c'est bien. J'aime bien ce petit nom, Mêle-tout, ça fait un. Hein,
0: on est comme les frères Rap-tout, les frères Mêle-tout, voilà, c'est ça. Comme c'est, les Rap-tout.
1: C'est pas pareil, hein, les Rap-tout, c'est des voleurs de banque.
0: Oui.
1: Je ne pense pas que Nathalie braquait des banques.
0: C'est de la même famille, quoi, enfin, je veux dire, c'est des cousins éloignés.
1: D'accord. Alors, Nathalie, tu sais que là, c'est le moment du quiz musical. Aujourd'hui, c'est l'intrus. On va te passer trois chansons qui s'enchaînent. Il y a deux fois le même chanteur. Là, il s'agit de femmes. Deux fois la même chanteuse. Et une fois, c'est une autre chanteuse. Il faut que tu me dises qui est l'intrus. Écoute bien.

0: Allez, qui chante, c'est qui l'intrus? Top chrono 10 secondes.
1: Whitney Houston.
0: Hop, hop, hop, hop, hop, hop, hop, hop, hop. Oui, c'est Whitney Houston. Bande originale de Bodyguard. Bravo, ça te fait 2 points, Nathalie. Tu passes en tête, tu as 3.
2: Chanson qui a été proposée à Céline Dion au départ.
0: Oui, bah c'est Whitney. C'est Whitney qui l'a chanté.
2: Eh oui, Céline Dion qui sera chez nous, hein, à Paris, au mois de septembre, pour une série de 16 concerts.
0: Bon. 10.
2: Il y en a 16.
0: Ah bon?
2: Ah bah
0: finalement, il y en a 16.
2: Ah, 6 de plus, vous connaissez le marketing, oh, Valérie. J'en ouvre 10, puis 3 jours après, j'en ouvre 6 de plus.
0: Ah bah c'est super.
2: Bah bien sûr. Sébastien, fan de Céline Dion? Pas du tout. Pas du tout.
3: Non, du tout.
2: Du tout. Mais des chevaux, par contre. Tu fais partie, ou en tous les cas, tu t'es investi dans une association qui s'appelle Andy Cheval. Tu nous en dis un petit mot?
3: Mais écoutez, c'était une association dans les années 2000, 2001, 2003.
2: Ouais.
3: On faisait des tournages, voilà, avec des handicapés.
2: D'accord.
3: Que ce soit à grande personne ou petite personne. Et voilà, on s'est investi dans ça. Et là, l'association a fermé. Voilà quoi.
2: Bon, mais c'est bien quand même de citer, tous ceux et celles qui aident les animaux, les associations qui aident les animaux, même si elles n'existent plus. Voilà, ça s'appelait Andy Cheval. Monsieur a un petit peu le vertige, mais aime les activités à sensation. Non, pas du tout. Moi, de la sensation, j'en ai tout de suite. C'est une sensation musicale qui arrive. Tu chantes un peu? Tu pas. Non, hein?
3: Un petit peu, pas trop musique comme ça.
2: Allez, on va voir.
0: Je te signale que les goûts de ton candidat, c'est le hard rock. Hein. C'est Metallica, Rammstein et Iron Maiden.
2: Alors, c'est pas du tout ce qui arrive. Voici donc 3 chansons. Il y a un intrus. À toi de l'identifier, c'est parti.

0: c'est pas Metallica. Top chrono, on y va. Qui est l'intrus? Qui as-tu reconnu?
1: Le troisième, mais je pourrais pas vous dire qui c'est.
0: Ah, t'as pas reconnu l'intrus dans tout ce qu'on écoute là?
1: Non.
0: T'as reconnu aucun artiste. Alors, Nathalie, à tout hasard, tu l'avais ou pas?
2: Non, je pour moi c'est celui du milieu qu'elle a cru.
0: Oui, c'était Michel Fugain. Michel Fugain. Et entre c'était Paul Naref, voilà. Il y avait deux tubes de Paul Naref.

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3: J'ai tout compris.
2: Oh là là, jingle. Allez. Alors, nous sommes avec Nathalie qui a 3, Sébastien qui a 2. Alors, Nathalie, on va parler d'amour. On va parler de ta rencontre avec Franck. Oh là là. Ça s'est passé dans un endroit où on dirait pas que ça peut être une rencontre de l'amour. Hein. Ça s'est passé au Chanteur Parc de Picardie.
3: Ah.
4: Oui.
2: Ah, et voilà. Et oui, parce qu'elle part avec ses enfants, ma petite choupette. Elle va avec ses enfants fêter Noël au Center Park, faire du toboggan, à qui mieux mieux. Et là, tout le monde fait la fête. Et même le Père Noël fait la fête, c'est ça? Il danse, le Père Noël.
4: Au début, il était sur son fauteuil de Père Noël. Et puis, il y a eu à la queue leu-leu qui s'est lancée. Et puis, je ne l'ai pas laissé prendre le début de
2: la queue leu-leu
4: pour tout le monde. Et je l'ai chopé, je l'ai pris devant moi. Et puis, il s'est dit, mais qu'est-ce que c'est cette donzelle? Et puis, voilà.
2: Alors, et puis, voilà.
4: C'est notre première rencontre.
2: Voilà, le lendemain, pof, pof, il lui propose quand même de boire un verre avec le Père Noël. Hein, parce que le Père Noël, il finit à 20h. Et du coup,
4: voilà,
2: il a séduit et la maman et les enfants. Bim, bam, boum. Tout ça sous la piscine avec les vagues.
4: Lui n'allait pas à la piscine parce qu'il travaillait.
2: Ouais.
4: Mais voilà, après son réveillon de Nouvel An à Center Park où il gérait toutes les équipes d'animation, eh bien, il est venu me rejoindre chez moi.
2: Et voilà.
3: Vous êtes en train de me dire que c'est la Mère Noël qu'on a au téléphone.
2: Exactement,
3: là.
2: Nous avons la Mère Noël.
3: Elle s'est mariée.
2: Noël. Évidemment.
3: Ah ouais, quand même.
2: Elle a épousé le Père Noël.
3: Oh,
2: ils vivent avec les lutins là-haut, dans le Nord. Et donc, ça fait 18 ans que vous êtes ensemble.
4: Oui.
2: Ça, c'est de l'amour. Et ça fait 12 ans que vous serez... Enfin, ça va faire vos 12 ans en juin, c'est ça?
4: C'est ça. Enfin, 12 ans officiellement, on s'est mariés en mars à la mairie. Mmh. Donc, on est déjà mariés depuis 12 ans et on a fait la fiesta religieuse et fiesta avec les copains le 28 juin. Donc,
3: c'est faire la fête, le Père Noël. Hein.
2: Bah, le Père Noël...
4: Oui.
3: Mais dites-moi, Valérie, est-ce que ce serait pas temps de ressortir... Maria Carré?
2: C'est ta chanson, ça, ma petite Nathalie. Hein,
3: c'est une chanson d'un 30 avril.
2: Voilà, exactement.
3: Mais voilà. Elle est avec le Père Noël.
2: Bien sûr, son mec, c'est le Père Noël. Alors, Nathalie, écoute bien, c'est une question qui peut te permettre de gagner 3 points de plus. C'est la question à choix multiples. Écoute bien la question et ensuite les choix. Combien de touches possède un clavier d'ordinateur standard, le clavier de base? Alors écoute bien. 71, 98, 105 environ, ou le nombre de dents de Éric Bastien. Alors, combien de touches possède un clavier d'ordinateur standard? 71, 98, environ 105. Le nombre de dents d'Éric Bastien, top chrono, 10 secondes.
3: On peut appeler un lutin si elle veut comme ami. Hein.
4: Moi, je dirais 105. Hein.
2: Et tu... Eh ben, tu fais très très bien. 105, AZERTY, QWERTY, c'est 105 touches avec des variations selon les modèles. Bravo, 3 points de plus, tu as 6.
3: C'est facile pour elle, il y a tous les cadeaux à la maison, voilà, il y a des ordinateurs partout. La femme du Père Noël quand même, cette émission est classe. Sébastien, tu as une relation cachée avec quelqu'un de connu dans le monde ou pas du tout?
5: Non, du tout.
3: Bon, pas du tout. Sébastien, il est en couple avec Élodie. Comment vous êtes rencontré avec Élodie? Si c'est pas indiscret.
5: Allez. Sur une application de rencontre.
3: Une application de rencontre, ok. Alors elle était gendarme.
5: Oui.
3: Elle est peut-être encore d'ailleurs. Hein.
5: Non, non, non.
3: Non, elle n'est plus gendarme. Mais alors, elle habitait pas en Alsace?
5: Non, dans les Vosges.
3: Elle était dans les Vosges. Elle était où dans les Vosges? À quel endroit?
5: Épinal.
3: Ouais, donc Épinal, l'Alsace, pas très loin, mais c'est pas totalement à côté. Du coup, vous avez fait comment? Des petits allers-retours?
5: En fait, elle venait chez moi. Et le 2 mars, on s'est mis en couple.
3: Là, récemment, le 2 mars?
5: Non, ça fait 10 ans.
3: Ah, ça fait 10 ans que vous êtes ensemble, le 2 mars. Bah écoute, félicitations. Donc elle est venue s'installer en Alsace. Tu peux nous rappeler l'endroit où tu vis, pour que je ne l'écorche pas?
5: À Ibersheim.
3: Voilà, et comment on appelle les habitants, d'ailleurs?
5: Je sais pas. Et moi, à mon avis.
3: D'accord. On va quand même parler un petit peu de l'Alsace et de la cuisine alsacienne, juste un instant. On a dit que tout à l'heure, tu aurais rêvé d'être cuisinier. Tu continues de faire de la cuisine. T'as quelques spécialités comme ça, alsaciennes? On entend la musique, d'ailleurs.
5: Choucroute, bake-off.
3: Toi, tu fais quoi?
5: Mariné.
3: Ouais.
5: De tout.
3: Je sais pas, à cette heure-ci, tu nous proposerais quoi à 13h, là?
5: À 13h, une omelette.
3: Ah, une omelette alsacienne?
2: Ah, c'est bon,
3: c'est quoi la spécialité de l'omelette alsacienne? Qu'est-ce qu'elle a de particulier?
5: Avec du lard, des champignons, oui. Une petite salade avec des petits croutons par-dessus. Un petit peu vosgien et alsacien en même temps.
3: Et un petit vin alsacien avec modération. Oui, il faut bien un peu de salade parce qu'avec du lard, il faut se donner bonne conscience. Bah écoute, ça donne envie. Nous allons jouer. Parce que l'envie de gagner des points est intacte avec cette question, à choix multiples. Quel chanteur français se cache derrière le nom de Claude Moine? Qui est Claude Moine? Est-ce que c'est Dick Rivers? Est-ce que c'est Claude Nougaro? Est-ce que c'est Eddie Mitchell? Bien, on le sait peu. C'est évidemment Valérie Damido. Mais ça, les gens ne le savent pas. C'est top chrono 10 secondes. Qui se cache derrière le nom de Claude Moine? Dick Rivers, Claude Nougaro, Eddie Mitchell, Valérie?
5: Eddie Mitchell.
3: Ah oui, c'est une bonne réponse. C'est Monsieur Eddy, figure du rock français qui a débuté avec les chaussettes noires.
5: Eddy, merci à mon beau-père, les chaussettes noires.
2: Mon beau-père. Alors. Oui.
3: Bravo,
2: ça fait 6 pour Nathalie, 5 pour notre Sébastien. Et là, tout de suite, mon chanteur préféré.
3: C'est qui?
2: C'est Jojo, c'est Johnny. Il n'y a pas qui est le meilleur.
3: C'est marrant, Eddie, Johnny, même famille.
2: Johnny Hallyday, l'envie d'avoir envie. Vous écoutez ici, moi je vous embrasse, mes petits chatons. À tout de suite.

0: Hallyday, Johnny Hallyday. Oui, l'envie. Oui, l'envie.
1: Oh là là.
2: Single.
1: C'était lundi votre fête, hein.
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0: Mais qui n'aime pas Johnny, s'il te plaît?
1: Bah, tout le monde aime Johnny. Mais vous êtes très très ambiancé quand même sur Johnny Hallyday.
0: Hein. Évidemment. Ouais. Alors,
1: je vois que vous êtes un peu. Ça y est, hein, ça y va. Johnny Hallyday, il passe à la radio, ça y est. Alors, ça y est.
0: Déjà, tu vas te calmer, petit bonhomme. Et tu vas me laisser parler à ma candidate. Alors Nathalie, tu es en tête, tu as 6. Alors, il paraît, dis donc, que c'est ta fille qui a organisé ton enterrement de vie de jeune fille. Comment ça s'est passé?
4: Oui, on est bien d'accord. Oh là, elle m'en a fait voir. Elle est venue me chercher avec toutes les copines et la famille. On n'était que des filles. Sur mon lieu de travail, elle m'a fait déguiser en clown. Et je travaillais à l'époque sur les Champs-Élysées où je tenais un gros showroom. Oh. Et puis, je suis sortie. J'ai dû tenir un panneau au milieu des Champs-Élysées où il était mis « Klaxonnez, je danse pour vous !» Alors, ils se sont donnés à cœur joie.
0: Donc, t'as dansé
4: déguisé. C'était la première.
0: Oh oui, voilà. T'as dansé déguisé en clown quand même. Voilà.
4: Voilà.
0: Ok, et ensuite.
4: Ensuite, on a descendu les Champs-Élysées où là, je devais embrasser des hommes et je devais arriver à 1000 kilos au total.
0: Ah ouais, c'est-à-dire à chaque fois, tu demandais le poids du gars, un bisou, 100 kilos, 80.
4: Exactement.
0: Et c'est pas tout, paraît qu'il y a eu du Chippendales.
4: Ça a fini dans un sous-sol d'une petite taverne où on a fait un quiz musical pendant le repas et puis tout d'un coup tout le monde a été écarté, il y a eu une chaise au milieu sur laquelle on a assis et ben la future mariée, c'est-à-dire moi, et est arrivé un bel âtre.
0: Oh là là.
1: Mais il est au courant le Père Noël?
0: Mais évidemment, il s'en fout, le Père Noël.
4: Il l'a su quand je lui ai raconté après.
0: Et voilà. Ah ben ça c'est bien, moi j'aime bien. J'aime beaucoup ce genre d'histoire. Alors.
4: Ah, c'était sympa.
0: Alors là, il va falloir que tu gagnes. Tu vas marquer 5 points, je le sens, tu vas gagner. Bah écoute, on a écouté Maria Carré, on va repartir à Noël.
4: D'accord.
1: C'est drôle.
0: Ah, jingle bell, jingle bell, jingle bell, rock. Alors écoute bien. Comment s'appellent les petites figurines en argile qui ornent les crèches à Noël? Comment ça s'appelle les petites figurines qui ornent les crèches à Noël? Top chrono.
4: Les chantons de Provence, enfin les chantons.
0: Jingle bell, rock. Eh oui, c'est les chantons. Ça représente

0: La nativité, les rois mages, les personnages du village, les savoir-faire des santons, bah c'est magnifique. Ça te fait 11 points, ma chérie.
1: Sébastien, on va pas se laisser faire, on va pas se laisser faire par la mère Noël. Hein. Attention, hein, Sébastien.
2: Jingle bell,
1: ouais, on a des arguments. Hein. Nous aussi, on s'est passé par la cheminée.
3: Toutes les réponses qu'elle a données, moi, je les avais en tête.
1: Ah, exactement, mais ça, c'est une évidence.
0: Mais bien sûr.
1: Mais, oui, le problème, c'est que c'était pas les tiennes. Mais Sébastien, bon, t'es pas très loin. Elle a combien, là, vous m'avez dit?
0: 11 points.
1: Ah, elle a déjà 11 points. Sébastien, t'as 5. On va essayer de faire un petit peu plus dans un instant. On va se redire que t'adores les voyages. Alors, tes parents faisaient partie d'une association Alsace-Tchernobyl. Donc ça, c'était quand t'étais petit. Et du coup, il y a eu des échanges avec des enfants quand t'étais gamin?
3: Oui, tout à fait.
1: Et c'est bien, ça veut dire quoi? Que t'as rencontré, je crois, une petite fille plusieurs fois l'été?
3: En fait, non, ouais. c'est des personnes qui ont été contaminées dans les années 90. La fondation a été créée. Et en fait, il y a une fille qui venait chez nous toutes les années jusqu'à l'âge de 14 ans.
1: Et t'as gardé un contact avec cette petite fille ou pas?
3: Ah oui.
1: Ah, encore aujourd'hui? C'est super.
3: Ah, encore aujourd'hui, ça fait 22 ans.
1: Ah, c'est génial. Bah, c'est top. Elle vit où aujourd'hui?
3: En Alsace. Maintenant, elle est en Alsace à cause de la guerre.
1: Voilà. Ah, elle est venue vivre en France. Ah oui, donc c'est plus facile pour garder un contact avec
3: nous
1: elle.
3: Nous, on y était en vacances là-bas, mais... Ah.
1: Ouais. Oui, j'imagine. Côté voyage, tu aimerais visiter le Canada.
3: Oui.
1: Pourquoi?
3: Ah, le froid, les grandes verdures et voilà.
1: Ah, t'aimes le froid, toi?
3: En Alsace, il y en a aussi, mais...
1: Il y a du froid. Non, mais c'est surprenant. Surprenant que tu dises que tu veux le grand froid, quoi. T'as pas envie un peu de soleil, un peu de chaleur?
0: Mais tout le monde aime pas le soleil, voilà.
1: Bah, quand même, vous aimez bien le soleil, vous.
0: Mais tout le monde n'aime pas le soleil.
1: Ouais, non, mais il aime le grand froid.
3: Tout le monde n'aime pas le soleil.
1: Exactement. Voilà. Défaut trop gentil. Nous, on aime les gens très gentils. Un peu bordélique, quand même, si j'ai bien compris aussi, avec les vêtements.
3: Bordélique et trop gentil.
1: Ouais, voilà. Bordélique et trop gentil, on t'a bien résumé. Et puis, tu aimerais déjeuner avec Mylène Farmer. Ça serait ton rêve absolu.
3: Ah oui.
1: Et pourquoi? Parce que j'ai cru que t'as dit que t'étais fan de Metallica.
3: En fait, ce qui était quand moi j'étais en apprentissage, quand j'avais un moment de mélancolie, je mettais Mylène Farmer et voilà.
1: T'es fan quoi? Oui, bah ça s'explique pas. Allez, voici ta question. Elle vaut 5 points. On va écouter une petite comptine avant de te la poser la question.
0: C'est hyper mignon. Son fils Léon lui a crevé le bidon. C'est hyper. C'est ravissant.
1: C'est frais.
0: C'est frais. C'est voilà. Allez, pose la question.
1: Quel siècle a vu naître Napoléon Bonaparte? Quel siècle a vu naître Napoléon Bonaparte? 10 secondes, top chrono.
3: 17e.
1: Napoléon Bonaparte est né le 15 août. C'était à Ajaccio en Corse. En 1769, c'était le 18e. Un siècle plus tard, je suis désolé.
0: Alors, 11 pour Nathalie, 5 pour Sébastien. Il restera le bingo pour vous départager. Et là, tout de suite, on part avec Marine. Escroc, vous écoutez ici. À tout de suite, mes chéris.

0: Marine avec Escroc sur ICI.
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2: Nous sommes au taquet avec Nathalie qui a 11, Sébastien qui a 5. Alors Nathalie, il paraît que ta mère voulait t'appeler Sophie.
3: Oui.
2: Les malheurs de Sophie, et justement.
3: Exactement.
2: Hein. Et voilà. Sauf que ta marraine, elle n'a pas voulu, à cause des malheurs de Sophie, justement.
3: C'est ça. Elle avait 11 ans et ça lui faisait très peur.
2: Bah oui, les malheurs de Sophie, elle tombe dans la chaux, elle mange des chocolats, elle est malade, elle fait que des bêtises.
3: C'est ça. C'est ça. Il lui arrive que des bêtises.
2: Ouais, mais apparemment, quand même, tu t'appelles pas Sophie, mais t'as quand même eu plein, tu fais plein de bêtises. T'es un peu gaffeuse. T'es un peu Pierre Richard.
3: Je l'ai quand même en troisième prénom, et puis j'y échappe pas au malheur de Sophie. Mais effectivement.
2: Oh là là là là. Et qu'est-ce qui t'arrive comme malheur?
3: De tout. Il y a un train en retard, c'est le mien. Il y a un avion qui décolle pas, c'est le mien. Je pars en voyage sans passeport. Je prends un bateau, il y a pas de siège à ma place. Je vais chez des amis.
2: Les malheurs de Sophie.
4: Ça sent pas bon pour vous, ça.
2: Alors, ça sent très bon pour moi. Et tu vas bien te taire. Et pour encourager ma candidate, nous allons passer une chanson qui annule toutes les méchantes choses que dit Éric Bastien. Tiens.
0: Be happy.
2: Manat. Alors écoute bien ton bingo. À mon top chrono, tu vas avoir 10 secondes pour me donner les noms d'un maximum de criminels, meurtriers, tout ce que tu veux. Les méchants, hein. Tous les criminels et les meurtriers célèbres que tu connais, même les voleurs. Attention, c'est parti, max de criminels, voleurs célèbres, top chrono.
3: Oh là là, alors, des criminels célèbres. Alors là, je suis vraiment perdue.
2: Alors, bah écoute, c'est fini. Mon chéri, il y avait Al Capone, Landru, Pablo Escobar, Thierry Paulin, Violette Nozière, Fourniret, Jacques Les Bauer, Guy Georges, Charles Manson, le docteur Petiot, Dupont de Ligonnès, Mesrine.
3: Nullissime. Sorry.
2: Bah, zéro, t'as intérêt à ce qu'il fasse zéro, hein. Je te le dis tout de suite.
4: Eh, ça a bien marché, hein. C'est super. On l'a adoré.
2: Voilà.
4: Sébastien, elle l'a dit, Valoche. Je crois qu'on n'a jamais eu cette situation. Il faut quand même que tu fasses un.
2: Ouais.
4: Parce que si tu ne fais pas un, on revient au score actuel. Et elle peut encore venir pour la finale, on est bien d'accord.
2: Ouais.
4: Bah oui, c'est ça.
2: Le gars, c'est tellement pas ce qu'il raconte qu'il me regarde en disant c'est ça ou pas.
4: Non, mais bon, je réfléchis au porte-bonheur, tout
2: ça. Oui, bien sûr.
4: Lui, il aime une certaine musique, on l'a dit, la musique un peu hard, un peu métal. Alors, on va d'abord commencer soft avec U2, que tu adores. Ça va. Mais on a un tout petit peu plus violent quand même. C'est Rammstein. Aux amis du soft, hein.
5: Ah, ça c'est bon, ça.
2: Ouais, c'est pas la plus violente de Rammstein.
4: Non, on y va doucement. Ça c'est un groupe, c'est un groupe de métal, quoi. Voilà, c'est un groupe.
2: Quand on jouait, n'oubliez pas les paroles chez Nagui et qu'il faut pas entendre ce qui se passe derrière nous. Il nous met ça à fond avec un casque.
4: Ah oui.
2: Du Rammstein. Ah oui,
4: ça fait un petit peu mal aux oreilles. On va te souhaiter bonne chance. Merci déjà d'avoir été avec nous. N'oublie pas l'enjeu. Quand même, il y a un très beau séjour à gagner dans le Cotentin. Un point, je te demande one point.
2: One point.
4: On t'envoie pas de musique de porte-bonheur, nous.
2: Ouais.
4: En 10 secondes, t'es prêt ou pas, Sébastien?
5: Très bien.
4: Je rappelle que depuis midi, t'es mon team leader.
2: Allez.
4: Tu vas devoir nous citer en 10 secondes un maximum d'inventeurs scientifiques célèbres. Les inventeurs scientifiques célèbres, top chrono.
5: Vangelis, Victor Hugo.
4: Oui.
2: Victor Hugo, non, il a rien.
4: On peut remettre la musique porte-bonheur, tellement elle fonctionne super bien.
2: Voilà.
4: On est sur du 0-0, les gars, là.
2: Il y avait Archimède, Benjamin Franklin, Michel Faraday, Pasteur, Graham Bell, Edison, Nikola Tesla, Marie Curie. Einstein, Stephen Hawking, Darwin, Eddie Lamar, Roland Moreno. Bon, et écoute, Nathalie, t'as compris?
4: Bravo!
2: T'as gagné! était là demain avec nous pour la finale, ma Nathalie.
4: Un coup de bol, hein.
2: Et voilà, yeah, exactement. Tu tenteras donc de gagner 3 jours, 2 nuits pour 4 personnes à la découverte de l'île Tatiou. C'est une île, bon, c'est une île un petit peu mignonne, au-dessus de la Normandie, dans le Cotentin, comme l'a dit la personne. Mmh. Tu pourras y aller avec un bateau amphibie. Tu pourras te balader sur le vieux Gréement. Et pour y aller, tu auras 100 euros de carburant. Si tu ne gagnes pas ça, tu gagneras
4: la machine à café Nespresso, 32 dosettes, 6 verres en verre. Bravo Sébastien quand même.
2: Bah oui, bravo Sébastien.
4: Ah oui, je suis triste pour Sébastien.
3: Oui, bravo Sébastien.
2: Bah
3: oui.
2: Et bah voilà, mais enfin c'est quand même.
4: C'est donc, le jeu.
2: Ce qui veut dire que moi demain j'ai 3 candidats.
4: Comment ?
2: J'ai 3 candidats. Et toi t'en as un. Voilà. Hein, voilà, voilà.
4: Et bah c'est pas grave, parce que même avec un, on peut faire des merveilles.
2: Bien sûr. Allez, je remercie Diana à la technique, Céline on the realization. Nous avons au standard, nous avons la très jolie Alexandra, Maître Coupez au savoir, Éric Bastien à la loose.
4: Pourquoi vous prenez votre accent français en parlant de moi?
2: Parce que tu sais pas, tu comprends même pas quand je fais un accent.
4: Je ne comprends rien de ce que vous dites.
2: Allez, je remercie tous ceux qui nous écoutent, tous ceux qui jouent avec nous. Je vous embrasse tous un par un demain, mes petits chéris. Dis donc, il n'est pas un peu l'heure d'aller se coucher?
4: Oui, parce que là, on vient de passer un bon moment avec le best-of d'Otake. Faut quand même qu'on récupère pour tout à l'heure, là.
2: Et puis surtout, c'est l'heure que Johan Guérin nous informe.
4: Il est là, Johan Guérin?
2: Mais oui.
4: Le grand Johan Guérin?
2: Bien sûr.
4: Il arrive tout de suite avec Ici, dès 5h.
6: Ouais.

0: Alain Souchon, quand je serai KO, pour vous souhaiter la bienvenue. Bonjour.
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0: Si vous êtes KO à l'heure du réveil, on est là pour vous donner la bonne énergie nécessaire pour démarrer la journée avec l'équipe des Lefto, Emeline, Saveria, Mélodie, Vincent et Aude Razo. Bonjour Aude.
3: Bonjour Johan Guérin, est-ce qu'on a dormi cette nuit?
0: Non.
3: Pas du tout, pas du tout. Visiblement, ma rue est devenue la rue officielle de célébration des matchs du Paris Saint-Germain. J'ai eu droit à tout, les fumigènes, les pétards, bref, le PSG qualifié pour la finale de la Ligue des Champions.
0: Mais ce que je ne vous ai pas dit, c'est que j'ai envoyé des pétards juste en bas de chez vous.
3: Ah, vous étiez sous la fenêtre.
0: Exactement.
3: J'ai pas dormi.
0: Ouais, je suis désolé. Bon, si vous utilisez souvent la voiture, ça va vous intéresser. On vous dit comment devrait fonctionner l'aide du gouvernement pour les grands conducteurs, les gros rouleurs. Rendez-vous dans 5 minutes avec Valère Coréard. 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
0: Jeudi 7 mai, très bon début de journée. Soyez les bienvenus, 5h. Le Paris Saint-Germain va donc défendre son titre dans 3 semaines en Ligue des Champions.
3: Bataille acharnée hier soir sur la pelouse du Bayern Munich et à l'arrivée, ce match nul, un partout, cette qualification pour la finale de la Ligue des Champions et ce PSG qui s'offre le droit de rêver à une deuxième étoile, Xavier Monferrand.
4: Ce devait être la copie du match aller, un festival de buts. Mais le feu d'artifice a pris l'eau. Le PSG a su faire déjouer le Bayern au point de tout repousser ou presque. Les défenseurs ont pris leur revanche et le capitaine brésilien du PSG, Marquinhos, n'est pas peu fier.
5: C'est ça la clé, la force de notre équipe. Je crois que quand il y a des matchs qu'il faut défendre, que nous on doit être derrière le ballon, être bas et défendre jusqu'à la fin comme on l'a fait encore aujourd'hui. Ça montre la valeur de l'équipe, ça montre comment notre équipe elle est prête pour affronter toutes les difficultés qu'on peut avoir dans un match.
4: Chelsea, Liverpool, puis le Bayern Munich, le PSG est allé la chercher sa place en finale. Un parcours de costaud et ce n'est pas une fin en soi pour l'attaquant parisien Désiré Doué.
6: On y va pour gagner, pas pour défendre quoi que ce soit, on y va pour gagner. On sera surmotivé, c'est une finale de Ligue des Champions, il peut tout se passer. Mais voilà, on s'enflamme pas, on reste humble. On est sûr surtout de nos qualités, de nos forces. On sait où on veut aller et on sait ce qu'on veut accomplir encore cette année.
4: Deux finales de suite, c'est déjà rare, mais le PSG veut désormais être le 9e club de l'histoire du foot européen à conserver son titre.
3: Rendez-vous le 30 mai à Budapest pour cette finale PSG-Arsenal et donc peut-être une deuxième étoile parisienne. Scène de liesse hier soir dans Paris avec pétard fumigène, je le disais. On vous fait vivre tout ça en ambiance à 5h30. Restez avec nous.
0: Avance à 5h02 sur votre radio ici. L'actualité marquée aussi par la mort d'une adolescente de 14 ans.
3: Et la très forte émotion dans l'Aisne, dans la petite commune de Fère en Tardenois. C'est là que la jeune fille a été poignardée hier matin sur le chemin du collège. Un suspect de 23 ans arrêté. Les amis, les voisins sous le choc au micro de Mathieu Bonnour.
7: C'est sur ce petit chemin de terre coincé entre des immeubles vieillissants aux façades mal entretenues et le collège que le corps de cette jeune fille a été retrouvé. Même pas 10 minutes à pied pour tous les élèves du quartier qui passent par là.
8: Ça aurait pu être moi parce qu'on était proches quand même. Enfin, on était à 10 mètres même pas.
7: Emma voit cette fille qu'elle connaît bien avec son sac rouge.
8: J'ai vu qu'il y avait Chloé qui habite juste en bas là. Je vois qu'elle est partie chez elle et elle est derrière moi. Et je tourne la tête et je la vois plus. Et depuis, j'ai peur d'être toute seule dehors.
7: Toute la journée, elle s'envoie des messages avec sa maman. Emmanuel, qui essaye de la rassurer, est difficile de trouver les mots.
9: Ça aurait pu être ma fille, hein. Elle était dans la même rue au même moment, donc on sait pas. Ma fille, c'est ce qu'elle m'a dit aussi. Elle se pose des questions et on y pense. Hein. Les parents, on pense aussi aux parents de cette jeune fille.
7: Dans un des appartements, la fenêtre donne sur ce chemin au loin. Stéphanie et Antonio, deux parents, n'en reviennent pas.
10: On doit pas faire ça à une gamine, quand même pas. A connu la vie, on s'est acharné sur cette gamine. C'est inadmissible.
11: Ça nous a un peu choqué, quoi. Ça fait toujours mal au cœur. Une enfant qui va à l'école, qui se fait tuer comme ça dans un... Ici, surtout ici, c'est calme.
7: Les enfants de ce couple vont rester à la maison aujourd'hui, comme de nombreux autres voisins, effrayés à l'idée d'être dehors, seuls sur ce petit chemin.
3: Et selon le procureur, le suspect arrêté est peut-être un ancien petit ami de la collégienne. Il est toujours en garde à vue ce matin. Une enquête est ouverte pour assassinat. La consommation de carburant carburant a fortement baissé le mois dernier, moins 11%, preuve que les Français s'adaptent à la flambée des prix des carburants. Conséquence aussi d'un mois de mars où beaucoup se sont précipités à la pompe par précaution.
0: Et les collectivités s'adaptent aussi, on prend la direction de Laval.
3: Oui, parce que dès lundi à Laval, le bus coûtera moins cher, 50 centimes le trajet contre 1,30 euros jusqu'à présent. Le carnet de 10 tickets passe à 4 euros au lieu de 10, manière de proposer aux habitants une alternative abordable à la voiture. Et ça plaît, écoutez.
12: Ça sera super, ça va faciliter beaucoup de choses parce qu'il faut faire d'économies. C'est la meilleure chose qu'on peut nous proposer cette année.
13: Une baisse de 80 centimes, ça fait du bien quoi.
14: Mais enfin, c'est une bonne idée. Si c'est moins cher, oui, je vais prendre plus le bus, je vais laisser ma voiture au garage. Moi, j'aimerais que le bus soit gratuit.
15: Moi, je trouve ça super bien, surtout que là, ça va être l'été, donc on va pouvoir plus se déplacer, pouvoir aller dans le centre-ville, faire des activités, se balader. Donc je pense que c'est vraiment bien. C'est une bonne initiative.
16: Moi, j'adore l'étude parce que pour faire mes courses puis aller voir les copines.
17: 50 centimes, ça me semble raisonnable.
18: Je trouve ça génial. Ça évite de prendre la voiture. Tandis que moi, j'ai pas le permis, c'est encore plus génial. Ça motive pas pour passer le permis, j'avoue. Mais 50 centimes, c'est incroyable et je pense qu'il y aura plus de monde à prendre le bus. Après, j'espère qu'il y aura plus d'horaires. Parce que déjà que le B, il est un peu rempli le matin.
19: Je ne suis pas concernée étant que j'ai une carte à l'année. Mais je trouve ça très bien pour les usagers qui le prennent de temps en temps.
3: Allez, on quitte le bus et on prend la route, la voiture en cette veille de jour férié. Si vous prenez la route, vous n'êtes pas seul. Un bison futé classe la journée rouge dans toute la France, dans le sens des départs, avec une circulation dense dès la fin de matinée en région parisienne et sur l'ensemble des grands axes français dans l'après-midi et jusqu'en début de soirée. Des routes chargées, un ciel beaucoup moins chargé en revanche, Johan.
0: Oui, c'est vrai. Alors, au lever du jour, il y a des brouillards qui sont nombreux du sud-ouest au Val-de-Saône, sur la Bretagne Grand Est. Quelques averses qui s'attardent, tandis qu'en bord de Méditerranée, lui, le soleil s'impose déjà très largement. Et cet après-midi, c'est vrai, une nette amélioration se dessine sur l'ensemble du pays avec un soleil plus présent. Quelques averses tout de même qui ne sont pas à exclure sur le relief du massif central des Alpes et en Corse. Sur les Pyrénées, elles pourraient même être localement orageuses. Les températures ce matin, un peu de fraîcheur à Caen, 6 degrés à Lille et Châteauroux, 7 à Paris, Bordeaux, Clermont-Ferrand et Limoges, 8. Nous avons 9 en ce moment à Rennes, Nantes, Toulouse et Dijon, 11 à Strasbourg, 13 à Ajaccio, 14 à Marseille. Côté maximal, elles sont en légère hausse avec 15-20 degrés en général sur le pays, jusqu'à 22 en Méditerranée.
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0: 5h06, excellent jeudi. Si vous avez du mal à avoir les yeux en face des trous ce matin, ça peut arriver. Oui, oui, on vous réveille avec le titre parfait pour ça, Paris Latino, c'est Bandolero, titre qui annonce en plus le retour du soleil un petit peu. Et ça, forcément, on aime, on valide. Très bon début de journée.

0: Il n'y a pas à dire. C'est un titre qui aide à sortir du lit, ça, de bon matin. On aime et on partage avec vous Bandolero et Paris Latino, 5h10.
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0: Aude, quand il y a un match de foot comme hier, Bayern, Munich, PSG, il y a forcément un incontournable, c'est la bière pour accompagner avec modération, et évidemment. Je vous parle de bière ce matin. Imaginez un instant, vous brassez tranquillement votre bière dans le sud du Finistère, à Banalec, et soudain, les avocats de Yoko Ono débarquent via un courrier dans votre boîte aux lettres. C'est l'aventure qui est arrivée à Aurélien Picard, sa petite brasserie de l'imprimerie, commercialisée depuis 5 ans une bière au citron et au gingembre baptisée John Lemon.
3: Ah, joli jeu de mots.
0: C'est plutôt sympa. Jeu de mots acide qui n'a pas du tout fait rire la veuve de John Lennon, Yoko Ono. Résultat, mise en demeure directe.
3: Oh,
0: ouais, vraiment, c'est sévère. Pour protéger en fait l'image de l'ex-Beatles, les avocats ont été clairs. Soit le nom disparaît, soit c'est 1500 euros d'amende par jour.
3: Ah, quand même.
0: Ouais, ça fait quand même un petit pactole. Mais en Bretagne, on a quand même de la ressource. Ce coup de pression s'est transformé en un coup de pub magistral. Les stocks s'arrachent et la John Lemon devrait bientôt renaître sous un nom plutôt sympa et tout aussi piquant, la Jaune Lemon.
3: Oui, mais maintenant elle est connue partout.
0: Exactement, c'est pour ça que voilà, on en parle et ils ont des stocks qui partent très très vite maintenant. 5h11 dans l'actualité ce jeudi, Aude.
3: Les dons du sang sont en baisse en ce mois de mai, donc si vous avez l'occasion d'aller donner votre sang, pas mal de collectes sont organisées loin des grandes villes. On mode d'emploi dans quelques minutes.
0: Ouais, sujet important dont on parle. Pour la musique du réveil, c'est avec le King of Pop. On vous réserve le meilleur ce matin. Michael Jackson, Black or White arrive dans 5 minutes. Mais avant, par ici les économies.
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0: Bonjour Valère Correa.
4: Bonjour Johan, bonjour Aude.
3: Bonjour.
0: Chaque jour avec vous, un bon plan pour notre pouvoir d'achat. Aujourd'hui, vous vouliez nous parler d'une aide pour les grands rouleurs en voiture.
4: Oui, je voulais faire le point sur les annonces récentes du gouvernement concernant la mise en place d'une aide pour les grands rouleurs afin de les soutenir face à l'augmentation des prix du carburant. Alors ça devrait concerner près de 3 millions de personnes quand même, selon le gouvernement, en particulier les personnes aux revenus modestes. Sur les critères, il faut être salarié ou indépendant, mais en tout cas travailler. Le demandeur doit appartenir à un foyer fiscal dont le revenu de référence par part au titre de 2024 est inférieur ou égal à 16 880 euros. Là, vous trouvez toutes les infos sur le site du ministère de l'économie. L'autre critère est d'avoir besoin de beaucoup rouler pour aller travailler. Donc, soit vous faites une distance supérieure à 15 km pour le trajet domicile-travail, soit un kilométrage annuel supérieur à 8000 km. Sur le montant, vous recevrez 50 euros dans les 10 jours de la demande.
3: Bon, Valère, si on pense entrer dans ces cases, comment on fait pour demander cette aide ?
4: Alors, tout va passer par le site des impôts et à partir du 27 mai, c'est là que vous pourrez faire votre déclaration et l'aide devrait être sur votre compte en banque, donc dans le courant du mois de juin. Le gouvernement a promis une procédure très simple, qui sera d'ailleurs déclarative, basée donc sur la confiance. Notez que seuls ces moyens de locomotion seront concernés. Véhicules terrestres à moteur à 2, 3 ou 4 roues, à motorisation thermique ou hybride non rechargeable, utilisé à des fins professionnelles et bien sûr régulièrement assuré à la date de la demande. Voilà, en tout cas, si vous pensez pouvoir en bénéficier, jetez un œil sur le site des impôts à partir du 27 mai prochain et puis n'hésitez pas à me dire ce que vous pensez de cette aide. Dérisoire, bienvenue. Mon mail, parisicileseconomies@radiofrance.com.
0: Merci Valère Correa. On vous met tous les bons plans, toutes les bonnes adresses pratiques en détail sur ici.fr, page par ici les économies.
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0: 5h15, Aude, l'EFS, l'établissement français du sang, tire la sonnette d'alarme.
3: Comme tous les ans, au mois de mai, les dons de sang sont en baisse. Et oui, c'est plus dur de mobiliser les donneurs avec les week-ends prolongés. Alors si tu ne viens pas à l'EFS, l'EFS viendra à toi. Des collectes sont organisées. On est à Châtillon-sur-Indre, au nord-ouest de Châteauroux, avec le micro ici de Manon Klein.
5: Serrer le poing.
6: Annie, infirmière pour l'établissement français du sang, passe d'un donneur à l'autre et il y a certains visages qu'elle reconnaît comme celui de Xavier.
5: Ça fait déjà un certain nombre de fois que vous venez.
7: Oh bah, oui, ça commence à faire. Hein.
5: C'est le 34e don aujourd'hui.
7: Bon bah voilà, c'est pas mal.
5: Voilà, ouvrez la main.
6: Et ça y est, tout est en place, il ne manque plus que la petite balle à malaxer dans sa main pour accélérer le processus. Xavier a oublié la sienne chez lui, une balle un peu spéciale.
7: Il m'avait personnalisé ma balle pour mon anniversaire.
5: Cassée, oui, pour votre anniversaire. Je me souviens, venir donner son sang le jour de son anniversaire, ben c'est oui. Beau quand même.
6: Xavier renouvelle l'effort cette fois pendant ses vacances.
7: Je reprends lundi, après j'ai le pont, ouais. Après c'est fini.
5: Oui, c'est ça la grosse difficulté, c'est tous ces ponts au mois de mai. Hein.
6: Les stocks de sang sont en baisse avec tous ces week-ends prolongés, alors ici même ceux qui n'ont pas de rendez-vous comme Florent sont acceptés.
8: Le planning était un peu bousculé, mais du coup j'ai pu avoir du temps pour venir faire le don du sang. J'étais pas forcément sensibilisé étant plus jeune. Maintenant qu'il y a quand même les collectes proches de chez nous, on peut faire l'effort, ça prend pas si longtemps que ça. C'est simple, tout le monde peut faire.
6: Et c'est justement pour aller chercher ces donneurs en zone rurale que des collectes sont régulièrement organisées en dehors de la maison du don de Châteauroux. Collecte dans une ambiance musicale.
5: Alors attends, on va mettre un petit peu de crooner. Alors, toc.
3: Allez, une petite musique toute calme et toute douce. C'est mieux, c'est sûr, oui. Pour donner son sang, c'est mieux que du hard rock. Hein.
0: C'est vrai.
3: Bon, alors si vous voulez donner, mais que vous ne savez pas où, c'est tout simple. Je vous donne un truc, vous allez sur le site web de l'établissement français du sang, vous avez une carte de France, vous zoomez sur là où vous habitez ou là où vous passez votre week-end et vous avez les points rouges pour les points fixes, les maisons du don, et vous avez les points bleus avec les collectes mobiles plus loin des grandes villes. Hein. C'est très bien fait, c'est très pratique.
0: Ça, c'est parfait. Pour donner son sang, notez qu'il faut avoir entre 18 et 70 ans et pesait plus de 50 kilos. 5h17, tiens, parlons d'un jeu devenu culte, les 12 coups de midi.
3: Oh là là.
0: Évidemment, rencontré ce matin avec un candidat qui s'est illustré, qui vient de quitter l'aventure, c'est Cyprien. Il se confie dans les coulisses télé dans un instant, mais avant c'est Michael Jackson avec Black or White pour vous souhaiter un très très bon réveil sur votre radio ici.

0: La légende Michael Jackson, Black or White. On parle beaucoup d'ailleurs en ce moment de Michael Jackson avec le film qui est en ce moment sur les écrans. Est-ce que vous l'avez vu ou pas?
1: Non, j'ai pas vu.
0: Je l'ai pas vu encore. Franchement, ça me donne très envie. Il est quand même déjà, il est sorti depuis 15 jours, 2,5 millions d'entrées en France pour ce film. Et Michael Jackson qui est interprété par son neveu, Jafar Jackson. 5h20, l'éphéméride de ce 7 mai. On souhaite une bonne fête au Gisèle aujourd'hui. Tiens, c'est l'anniversaire de l'actrice Véronique Jeannot, 69 ans. Du dessinateur du chat, le fameux chat, Philippe Geluck, 72 ans, et puis Franck Michael qui a 79 ans. C'est le 7 mai 1997 que le cinquième élément, un film culte de Luc Besson avec Bruce Willis, sortait aux États-Unis. Un monument de la SF à la française qui a conquis le monde.
1: J'adore ça.
0: Franchement,
1: ce film.
0: Ah ouais, non mais légendaire ce film. Et puis 7 mai 1977, que se passe-t-il ? California, titre légendaire des Eagles, atteint la première place du Billboard, morceau dont le solo final reste l'un des plus célèbres de l'histoire du rock.
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0: On retrouve Patrice Gascoigne avec ses coulisses télé. Aujourd'hui, Patrice, vous êtes parti prendre des nouvelles d'un grand champion de jeux télé, un champion qui vient de quitter les 12 coups de midi.
3: Le dimanche 20 avril, vous étiez quelques millions à assister au départ volontaire de Cyprien, troisième plus grand maître de midi des 12 coups de midi.
4: Jean-Luc ?
5: Oui, c'est vrai. Hein.
4: Je rends mon étoile maintenant.
5: Alors là, Cyprien n'est plus dans le jeu. On l'applaudit très très très fort.
3: Oui, vous avez bien entendu, le candidat Cyprien n'est pas éliminé des 12 coups de midi. Il a décidé de partir. Alors, je vous rassure, hein, si vous n'avez pas suivi, il part après 212 participations au jeu quotidien de TF1 et avec 861 337 euros de gains. Le voilà donc sur le podium des plus grands maîtres de midi. Alors, j'ai laissé un petit peu de temps à Cyprien pour reprendre son souffle après cette belle aventure et je lui ai demandé si on ressortait différent d'une si longue et excitante expérience devant les caméras des 12 coups de midi. Cyprien.
6: Alors, j'ai essayé pendant la plupart de mon parcours de pas trop changer, justement parce que dans des conditions aussi exceptionnelles, ça fait peur de perdre ses amis, de perdre ses repères, de perdre les habitudes qu'on a prises et qui sont bonnes. Donc j'ai fait beaucoup d'efforts pour essayer de rester le même.
3: Cyprien, maintenant que l'aventure Les 12 coups de midi avec Jean-Luc Reichmann est terminée, si vous aviez une petite anecdote pour nous dévoiler les coulisses du jeu de TF1.
6: Alors ce que les gens savent sans doute, c'est qu'on fait plusieurs émissions par jour, on en fait généralement 5. Et donc entre les émissions, moi j'avais une petite tente dans laquelle il y avait beaucoup de barres chocolatées, pas mal de compotes. De 3 jus de fruits. Et c'était un endroit un peu calme où ça me permettait de me ressourcer sans forcément vraiment essayer à me concentrer, mais au moins pour passer des moments en dehors du jeu.
3: Alors je ne sais pas si Cyprien avec ses gains va se construire des châteaux en Espagne, mais lors de sa longue participation aux enregistrements en banlieue parisienne, vous saurez qu'il avait donc sa petite tente. Bon, Cyprien, maintenant vous pouvez nous le dire, vous allez en faire quoi de ces 861 000 euros et des poussières que vous avez brillamment gagnées?
6: Alors pour le gain, honnêtement, je me suis toujours dit que ce serait un peu bête de prendre des décisions hâtives et de choisir des choses dans la précipitation. C'est une somme qui est quand même assez coquette et je voudrais pas prendre le risque de faire n'importe quoi avec. Donc pour l'instant, je vais réfléchir.
3: Le maître Cyprien a bien raison, il va réfléchir. En attendant, les 12 coups de midi se poursuivent du lundi au dimanche à 11h50 sur TF1. Tiens, c'est exactement comme les coulisses télé qui reviennent tous les jours ici.
0: Merci beaucoup Patrice Gascoigne et qui se retrouve aussi en podcast sur ici.fr et l'application ici. 5h24, on plonge dans la grande histoire ce matin avec le sucre de betterave qui est une invention de la guerre qu'on doit à Napoléon.
1: Ah
0: pour
1: bon.
0: Nous en France, ouais. Stéphane Bern vous révèle tout dans 3 minutes, c'est passionnant, mais avant c'est le duo sucré Jack et Carla, voici la recette.

0: Jack et Carla, la recette. Et la recette pour un bon réveil, c'est d'écouter ici dès 5h. La preuve, un peu d'histoire maintenant avant l'actu à 5h27. Stéphane Bern, ce matin, on voyage au temps où une guerre changeait le goût de nos desserts.
1: En pleine guerre contre l'Angleterre, Napoléon mène un combat inattendu. Sauver le goût sucré. Parce qu'un empire en hypoglycémie, ça devient vite nerveux. Quand Napoléon Ier affronte l'Angleterre, il ne se contente pas des champs de bataille, mais attaque aussi le commerce. En 1806, il décrète le blocus continental dans le but d'asphyxier l'économie britannique. Le problème, ce blocus prive aussi la France des produits venus des colonies et en particulier du sucre de canne. La stratégie est brillante, mais la sucrière, elle est vide. Alors, le sucre se raréfie, les prix explosent, les cafés deviennent amers, tout comme le peuple. Le mécontentement populaire monte et Napoléon s'inquiète. Il lui faut trouver une solution. Et il la trouve dans un drôle de tubercule. Depuis quelques décennies, des chimistes travaillent sur l'extraction possible des molécules sucrantes de la betterave. Dit comme ça, on est plus proche de la soupe que de la gourmandise, mais en temps de guerre, on ne fait pas vraiment la fine bouche.
2: C'est délicieux.
1: Napoléon mise tout dessus. Il encourage la recherche, finance des essais, soutient ingénieurs et industriels. Par décret, il impose même la mise en culture de 32 000 hectares de betteraves en France. Au mieux, ça fera du sucre, au pire, il y aura du rap dans les mangeoires et à la cantine. Le pari est audacieux, mais il fonctionne. En quelques années, la France devient capable de produire son propre sucre, en particulier dans le nord du pays. Mais après la chute de l'Empire, en 1815, le sucre de canne revient et déstabilise cette économie naissante. Certaines sucreries doivent même fermer leurs portes.
3: Vous avez de la pâte, vous avez du sucre.
1: Et c'est ainsi que le sucre est devenu une arme de guerre. Et la betterave, un glorieux soldat tombé au champ d'honneur dans nos assiettes.
0: Merci Stéphane Bern pour ce voyage dans le temps. 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Jeudi 7 mai, il est 5h30. Toute l'actualité en France et dans le monde, c'est le 90 secondes avec vous Audrey Azo.
4: Ça passe pour le PSG qualifié pour la finale de la Ligue des Champions après un énorme bras de fer, match nul un partout hier soir face au Bayern Munich. Le PSG défendra donc son titre le 30 mai prochain à Budapest contre les Anglais d'Arsenal. Un homme de 23 ans, toujours en garde à vue ce matin, soupçonné d'avoir tué, poignardé une adolescente de 14 ans dans l'Aisne alors qu'elle était sur le chemin du collège. Il pourrait s'agir d'un ancien petit ami selon le parquet. Une enquête pour assassinat est ouverte. Si vous devez prendre l'avion dans les prochains mois, le ministre de l'économie Roland Lescure assure qu'il n'y a aucune crainte de pénurie de kérosène en mai-juin et peu de risques de pénurie pour la suite. Les annulations de vols pour l'instant restent assez exceptionnelles, souligne le gouvernement. À Caen, le déblocage du détroit d'Ormuz, la France déploie son porte-avions Charles de Gaulle dans la région du Golfe. Un signal pour dire que la France et d'autres pays sont prêts, si besoin, à sécuriser ce carrefour stratégique pour l'acheminement du pétrole mondial en cas de déblocage. Notez bien, une grève est annoncée à la SNCF pour le 10 juin, c'est un mercredi. Les syndicats déclarent, je cite, l'état d'urgence face à la multiplication des suicides de cheminots, des accidents du travail et des arrêts maladie. Sur la route, gare aux bouchons, la journée est classée rouge dans le sens des départs dans toute la France en cette veille de jour férié.
0: L'info du jour, c'est la joie dans les rues de Paris après la qualification du PSG pour la finale de la Ligue des Champions.
4: On est en finale, voilà les cris qu'on a entendus résonner dans Paris pendant des heures, et puis la foule, les pétards, les fumigènes, la fête et le micro d'Emma Sarango.
5: Il y aura bien eu un petit faux départ des plus impatients. Touché par l'égalisation munichoise dans le temps additionnel.
6: On leur a offert un but pour l'honneur. Le fait de ne pas leur laisser marquer un but, c'était un peu une insulte.
5: Mais finalement, aux trois coups de sifflet,
7: on a réussi à gagner. Ok, 1-1.
2: mais on a gagné.
5: Avec ses deux dernières rencontres, le PSG finit de prouver qu'il fait partie des grands Européens.
7: Bon voilà, on a été délivré en 2025. On va en avoir 3 d'affilée. Moi, c'est ce que je souhaite, 3-4.
5: Mais au lieu de s'enflammer, beaucoup se méfient du dernier adversaire, Arsenal, leader du championnat anglais.
8: Je redoute leur jeu un peu bizarre pour une finale, ça peut être problématique.
5: À Budapest, en tout cas, le 30 mai, le PSG pourra compter sur un soutien hexagonal, veut croire ce supporter.
9: Là, derrière Paris, il n'y a pas que Paris, il y a vraiment toute la France qui est derrière.
5: On le penserait bien naïf si ce passant ne lui tapait pas sur l'épaule.
10: T'as un Lensois qui est avec vous, les gars. On s'est battu toute la saison pouvait. Mais en Europe, les gars, on vous soutient à mort.
5: Si le PSG s'imposait en finale, il deviendrait le 9e club européen à conserver son titre.
4: Et le coach parisien Luis Enrique aura l'occasion, donc dans 3 semaines, d'égaler un certain Zinedine Zidane. Zizou a remporté 3 fois la Ligue des Champions en tant qu'entraîneur du Real Madrid. Luis Enrique, lui, pour l'instant, en a 2 à son actif. Une avec le FC Barcelone, c'était en 2015. Une autre avec le PSG, c'était l'an dernier, on s'en souvient. Et donc, pourquoi pas la 3e, le 30 mai à Budapest.
0: Et bah pourquoi pas, ça c'est vrai. On aime jouer un bon football, mais on aime aussi gagner le combat. C'est d'ailleurs la réaction hier soir de Luis Enrique. 5h33, la météo au lever du jour. Les brouillards sont nombreux du sud-ouest au Val-de-Saône. Sur la Bretagne et Grand Est, quelques averses s'attardent, tandis qu'en bord de Méditerranée, le soleil lui s'impose déjà. L'après-midi, c'est une nette amélioration qui se dessine sur l'ensemble du pays avec un soleil beaucoup plus présent. Quelques averses qui résistent et qui ne sont pas à exclure sur le relief du Massif central, des Alpes et en Corse. À noter sur les Pyrénées, elles pourraient même être localement orageuses, ces averses. Les températures ce matin à Caen, 6 degrés relevés, à Lille et à Châteauroux, 7, à Paris, Bordeaux, Clermont-Ferrand, Limoges, 8, nous avons à Rennes, Nantes, Toulouse et Dijon, 9, 13 à Ajaccio, 14 à Marseille. Vos messages aussi sur la page Facebook ici, 3 degrés, 6 relevés dans le Loiret par Thierry, on a 7 degrés, 8 à 7 ou 8 degrés relevés à Fallampin, c'est dans le Nord, on salue Annie, 8 degrés, c'est à La Riche en Indre-et-Loire, on salue Claude, 12 à Saint-Léonard de Nobla, merci Marie-Laure. Même température tient à relever dans une belle destination qui fait rêver de bon matin, Saint-Tropez, ben oui, avec Mika qui y est, puis tient 10 degrés en Alsace. C'est Daniel qui nous donne cette info. Côté maximal, elles sont en légère hausse entre 15 et 20 cet après-midi en général sur le pays et jusqu'à 22 en Méditerranée.
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0: 5h35, le réveil vient de sonner. C'est une belle journée qui démarre. C'est tout le bonheur qu'on vous souhaite en tout cas. Ami Lève-Tôt, on vous accompagne de la meilleure des façons avec Monsieur Francis Cabrel et son titre « Question d'équilibre » parfait pour vous souhaiter un excellent jeudi.

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0: Ah, alors franchement, je valide ça, c'est adorable.
1: Et puis on choisit ensemble.
0: Oh là là, j'adore ça. On va les gagner, ces 10 000 euros. 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
0: Et c'est pas une arnaque, je tiens à le dire, parce que les arnaques, elles se multiplient. On est là chaque matin pour les contrer. C'est la mission de votre rendez-vous, c'est pas vrai. Et Aude, ce matin, on se projette même sur le 14 juillet.
1: Oui, vous avez peut-être vu passer cette semaine sur Facebook cette petite annonce pour recruter des figurants pour applaudir Emmanuel Macron sur les Champs-Élysées le 14 juillet. Ça fait beaucoup réagir, mais l'annonce est fausse, attention.
0: Bon, côté musique, je vois arriver un soleil bleu ce matin. On l'écoute dans 5 minutes, mais avant notre petit soleil du matin, c'est Michel qui est avec nous depuis Toulon dans le Var. Bonjour Michel.
4: Bonjour Johan.
0: Comment ça va ce matin?
4: Eh bien écoutez, très bien, impeccable. Hein, voilà, j'ai eu le téléphone, enfin mon téléphone a bien réussi, mon coup de téléphone, donc je suis ravie.
0: Ben vous avez bien
4: j'adore
0: fait.
4: Votre radio.
0: Ah ça c'est adorable, merci Michel. Vous êtes retraité de l'éducation nationale?
4: Oui.
0: Qu'est-ce que vous faisiez au sein de l'éducation nationale?
4: J'étais directrice d'école maternelle. J'ai terminé, mais il y a longtemps que je suis à la retraite, depuis 2002.
0: Ah oui, donc vous profitez maintenant, c'est génial. En plus, il y a de quoi faire à Toulon et dans le Var. Hein.
4: Ah oui, c'est une très belle région. Je suis originaire de l'Hérault, mais j'ai atterri à 70 parce que mon mari était marin.
0: Ah! Excellent.
4: Voilà,
0: ah oui.
4: C'est pour ça qu'on s'est établi à Toulon.
0: D'accord,
4: voilà.
0: Je comprends, mais évidemment. Je découvre aussi que vous êtes une grande amatrice, grande fan de sport et en particulier de rugby.
4: Ah oui, eh ben oui, bah avec Toulon, hein, c'est sûr. Hein.
0: Le RCT.
4: Toulon, le RCT, puis je suis le top 14 avec assiduité. Le samedi, dimanche, il ne faut pas me déranger. je regarde tous les matchs.
0: J'adore ça. Vous avez votre maillot des rouges et noirs ou pas?
4: Ah oui, j'ai le maillot, puis chaque fois que je peux y aller, j'habite à côté du stade.
0: Ouais.
4: Bon, c'est vrai que je passe toutes mes vacances maintenant avec mes petits-enfants à Paris, les vacances de Toussaint, Pâques et tout ça, mais quand je suis à Toulon, je vais au match. Là, je n'y vais pas, samedi, parce que c'est au Vélodrome à Marseille.
0: Ah oui.
4: Et maintenant, vous voyez, j'ai 80 ans, donc pour aller au Vélodrome, c'est pas évident. Hein.
0: Franchement, voilà. Michel, 80 ans, ça ne s'entend pas dans votre voix ce matin et dans ce sourire et cette énergie que vous avez, ça fait plaisir à entendre. Si je vous parle du pilou-pilou, vous pensez à quoi, vous?
4: Eh bien, au rugby.
0: Eh bien oui, qu'est-ce que c'est le pilou-pilou? Racontez-nous.
4: Eh ben, le pilou-pilou, c'est une, comment vous dire, c'est une sorte d'hymne qui a été inventé pour le RCT et qui date d'il y a très longtemps. Parce que moi, je ne suis pas là quand même, je suis à Toulon que depuis 70.
0: Oui.
4: Le RCT, c'est beaucoup plus vieux que ça.
0: Oui.
4: Hein. D'accord. Donc, c'est quelque chose qui existe depuis, je ne sais pas, depuis quand le RCT est là, depuis 100 ans, je ne sais plus.
0: Mais franchement, non, mais c'est un cri de ralliement et quand tous les supporters du RCT le chantent, c'est fabuleux.
4: On commence par le pilou-pilou. Hein,
0: exactement.
4: Et on le chante,
0: mais
4: hein,
0: c'est vraiment quelque chose à vivre. En tout cas, Michel, ça fait plaisir de vous entendre ce matin. Nous, on va vous offrir la Radio Collector ici, dernière génération.
4: Oh.
0: Eh ben voilà, ça s'en joue.
4: Je suis contente parce que franchement, moi, j'écoute beaucoup la radio, j'écoute ici. Je me lève très tôt,
0: ouais.
4: Puis ici Provence tout le temps. Hein.
0: Évidemment.
4: Voilà, hein.
0: Eh ben vous savez quoi, voilà, on salue les copains d'ici Provence aussi ce matin et on vous embrasse bien fort, Michel. On vous souhaite une belle journée.
4: Vous êtes super, vous, Johan, Aude, en fait,
1: merci.
4: Tout le monde. Hein.
0: Ah, ben,
4: merci. Hein.
1: Super gentil.
4: Grand merci.
0: C'est adorable. On vous embrasse fort, Michel, et merci à vous de votre fidélité. On adore ce genre de rencontre comme ça le matin.
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0: C'est pas vrai, le rendez-vous anti-arnaque.

0: chaque haut d'une petite annonce fait beaucoup parler en ce moment sur les réseaux sociaux.
1: Oui, elle prétend, et c'est totalement faux, que l'Élysée recrute des applaudisseurs professionnels pour le 14 juillet. Oui, la petite annonce tourne beaucoup, je l'ai vu passer sur Facebook, c'est une capture d'écran, je vous la lis. Mission, participer en tant qu'applaudisseur professionnel à l'animation de la cérémonie du 14 juillet. Vous passerez la matinée à applaudir chaleureusement le président Emmanuel Macron. Profil recherché, intermittent du spectacle avec expérience en figuration, 500 euros net.
0: Ah oui.
1: Je précise qu'on voit le logo de France Travail en haut de l'annonce.
0: Et donc cette annonce est complètement bidon.
1: Voilà, je suis allée faire un petit tour sur le site de France Travail pour en avoir le cœur net et j'ai beau chercher, je ne trouve aucune trace de cette annonce. Par contre, ce que j'ai trouvé, c'est l'origine de la fausse annonce. Le premier à l'avoir publiée, c'est une page Facebook parodique. Ah. Elle se présente elle-même comme la première source de désinformation en temps réel. Et je vous ai déjà parlé d'elle. C'est elle, souvenez-vous, qui avait posté la fausse citation de la ministre Aurore Berger, où elle disait, et elle ne l'a jamais dit, qu'avec 100 euros, on peut faire 50 pleins de carburant et que les Français râlent pour rien. Alors, ça peut faire rire, mais ça devient beaucoup moins drôle quand l'info satirique devient virale et que la plupart des internautes la prennent au pied de la lettre. Concernant les applaudisseurs du 14 juillet, heureusement, certains en commentaire ne se laissent pas prendre, c'est rassurant. Ce n'est pas la première fois que cette fake news circule. L'an dernier déjà, un internaute avait affirmé que 500 figurants avaient été recrutés pour acclamer Emmanuel Macron. L'Élysée s'était senti obligé de démentir à l'époque avec cette phrase bien trouvée, je trouve. Plus c'est gros, plus ça passe.
0: Eh ben moi, je vous applaudis ce matin, je vous acclame même, Aude, ce matin de bon matin.
1: Vous voulez un chèque ?
0: Oui, s'il vous plaît.
1: Donc c'est 500 euros net pour la journée entière.
0: Parfait, formidable, on va bien s'entendre. Chronique à retrouver sur ici.fr, page C'est pas vrai, 5h45. Voici Louisa qui nous promet un soleil bleu ce jeudi sur votre radio ici. Bon début de journée.

0: Lisa et le titre Soleil Bleu. Ça fait plaisir de bon matin de se réveiller avec l'équipe ici des 5h et on continue à le faire. Très bon début de journée, c'est l'équipe d'ici matin qui nous rejoint en studio à 5h48, tour d'horizon de l'actualité près de chez vous. Bonjour.
1: Bonjour Johan et bonjour Stéphanie de nouveau.
2: Bonjour Gauthier, bonjour à tous.
1: Dans l'actu ce matin, deux trentenaires jugés cet après-midi à Laval pour les vols et dégradations dans 6 cimetières mayennais.
2: Oui, ils sont soupçonnés d'avoir volé des dizaines d'objets sur des tombes, donc dans le pays de Cran. Les deux hommes comptaient les revendre pour toucher de l'argent. Et donc, ils seront jugés cet après-midi à Laval.
1: On y reviendra dans 10 minutes. Dans le ciel, qu'est-ce que ça donne? Un petit peu de soleil, quelques nuages quand même ce matin, mais les éclaircies devraient se faire de plus en plus larges cet après-midi. Comptez entre 18 et 19 degrés pour les maximales. Appelez-nous et dites-nous ce qu'il en est chez vous ce matin, 02 43 67 11 11. Et puis, un temps fort ce week-end. Vous suivez évidemment le Stade Lavallois.
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1: 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Allez, rendez-vous dans 10 minutes avec toute l'équipe d'ici matin pour bien démarrer ce jeudi.
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0: 5h49, la une de la presse, on va parler santé dans un instant. Mais Aude, la presse revient largement ce matin sur la qualification du Paris Saint-Germain en finale de la Ligue des Champions.
5: Le journal L'Équipe titre « Plaisir total ». Clin d'œil à la une de la semaine dernière où l'équipe avait titré « Football total » après le premier match d'anthologie entre le Bayern Munich et le PSG. L'équipe qui choisit cette fois une photo du Ballon d'Or, Ousmane Dembélé, juste après son but hier soir, où il met le doigt sur la bouche, chute pour calmer l'Allianz Arena de Munich.
0: Le Parisien, le journal local, a lui choisi une photo de Marquinhos.
5: Le capitaine parisien, le point rageur, et ce titre héroïque. Le Parisien salue la bataille acharnée, un PSG qui a su résister aux assauts munichois.
0: Et ce matin, nombre de vos journaux de la presse quotidienne régionale reviennent dans leur page sur cette victoire. Ce matin, on a aussi choisi de vous parler d'un sujet important, notre système de santé. Comment se porte-t-il? Réponse avec Dr Good, c'est le magazine Santé et Bien-être de Michel Simès, qui est lui d'ailleurs aussi fan du PSG. On est avec sa rédactrice en chef adjointe. Bonjour Marie-Laure Sunshine.
6: Bonjour Johan.
0: Merci d'être avec nous ce matin. 3 Français sur 4 auraient renoncé à consulter ces 5 dernières années. Comment en est-on arrivé à un tel niveau de renoncement dans un pays comme la France ?
6: Eh bien en fait, depuis 2019, soit avant le Covid, l'accès aux soins ne cesse de se dégrader, comme en témoigne le baromètre de l'accès aux soins réalisé depuis 3 ans par la Fédération hospitalière de France. Alors vous l'avez dit Johan, 3 Français sur 4 disent avoir déjà renoncé à un soin ces 5 dernières années. Ils étaient 63% l'an passé. Donc entre 2025 et 2026, ça représente près de 7 millions de personnes supplémentaires. Alors pourquoi les patients renoncent? Alors il y a plusieurs explications et vos auditeurs l'ont tous certainement déjà vécu. Ce qui bloque d'abord, ce sont les délais pour obtenir un rendez-vous avec un médecin. Ils sont de plus en plus longs. En 5 ans, ils ont quasiment doublé. Il faut compter par exemple 2 semaines en moyenne pour un rendez-vous chez un généraliste, 4 mois pour un dermato, 3 mois pour un cardiologue, plus de 3 semaines pour un pédiatre. Autre raison qui pousse les patients à renoncer, bien sûr, le coût des soins pratiqués par les spécialistes, selon le montant remboursé par la mutuelle et les éventuels dépassements d'honoraires. Et puis, vous prenez ces critères, vous y ajoutez celui de la géographie et vous obtenez des résultats encore plus marqués. Les délais d'attente, l'accès aux spécialités varient du tout au tout, d'une région à l'autre. Pour un rendez-vous, par exemple, chez un psychiatre, comptez 6 semaines de délai en Ile-de-France et 20 semaines dans les Hauts-de-France. N'oublions pas non plus la distance entre le lieu de soins et le domicile. On pense évidemment aux zones faiblement peuplées ou aux zones rurales. Près de 40% des sondés évoquent la distance comme facteur de renoncement. Et j'ajouterai un indicateur qui n'est vraiment pas très encourageant pour l'avenir. Le renoncement aux soins atteint 85% chez les moins de 35 ans.
0: Et si l'on veut inverser cette tendance tendance, quelle serait la première mesure à prendre pour que les Français puissent justement recommencer à se soigner dignement?
6: Alors d'abord, Johan, je pense qu'il faut quand même prendre en compte deux facteurs qui ne vont pas aller en s'amenuisant. D'une part, le vieillissement de la population, bien sûr, qui va forcément impliquer un accroissement des besoins. Et d'autre part, n'oublions pas que 7 millions de personnes n'ont pas de médecin traitant, ce qui concourt à leur errance médicale et augmente le risque de voir leur santé se dégrader puisqu'ils ne bénéficient pas de suivi régulier. Alors côté mesures, eh bien l'éventail est vaste, chacun choisira ce qu'il souhaite comme mesure à mettre en œuvre. Former plus de médecins dans les disciplines en tension, sauf qu'il faut au moins 10 ans devant soi pour avoir des médecins diplômés. Faciliter l'installation des médecins en zones sous-dotées, les fameux déserts médicaux. Développer les maisons de santé. Accélérer la titularisation des médecins à diplôme étranger. Mais d'abord et surtout, redonner le pouvoir au territoire, au plus près des soignants et des patients. Tous les acteurs du système de santé et les associations de patients le disent. Il faut redonner la main aux acteurs locaux pour trouver des solutions au plus près de la population et donc proposer une offre de soins de qualité. Nous verrons l'année prochaine, durant la prochaine élection présidentielle, ce que les candidats feront de cette urgence qui est celle de la santé publique et qui concerne chaque Français.
0: Mais c'est une réalité, c'est vrai, qui concerne aussi bon nombre de nos auditeurs ce matin. Marie-Laure Zenshine, merci de votre présence. On vous lit dans le dernier numéro de Dr Good, qui est à la une des kiosques. 5h54 pour la santé. Le sport, c'est d'ailleurs très important. Aude, est-ce que vous connaissez le pound?
5: Le pound, non, je sais pas.
0: C'est entre fitness et yoga. On va le pratiquer ce matin ensemble avec notre coach Muriel Jordan. Mais avant, place à Emmanuel Moire. Beau malheur. 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

0: Emmanuel Moir et son titre Beau Malheur, 5h56, c'est l'heure de votre rendez-vous entre info et humour. C'est Tendance avec Muriel Jourdan et aujourd'hui, vous vous penchez sur un sport original entre fitness et yoga.
1: Hyper original, car c'est la première fois que je vois des gens sur un tapis de yoga avec des baguettes, comme s'ils allaient nous jouer un solo de batterie. Je vous présente le Pound, la rockstar du fitness, un sport qui nous vient d'Amérique, de plus en plus tendance, qui se pratique sur un tapis de yoga, donc avec une paire de ripsticks, des bâtons spécifiques qui ressemblent à des baguettes de batterie mais qui pèsent environ 1,8 kg. Vous connaissez les squats, ce truc, vous savez, qui vous ruine les cuisses mais qui vous prépare au summer body. Vous pliez les jambes comme si vous vous asseyez sur une chaise avant de remonter. Et ben là, la même chose version pound, c'est ce mouvement mais en tapant les ripsticks au-dessus de la tête. Puis on frappe le sol en pliant les genoux, le dos bien droit et les fesses vers l'arrière. Sur internet, j'ai trouvé des milliers de vidéos qui vantent les bienfaits du pound.
2: C'est un cours dans lequel on utilise des baguettes qu'on appelle des ripsticks. Alors c'est avec ça qu'on va aller taper sur le sol pour au rythme de la musique.
3: Alors, le pound, en fait, c'est une discipline qui a été inventée par deux Américaines. Donc, comme tu peux le voir, c'est qu'on va travailler le cardio.
4: Oui,
3: et surtout le renfo. Donc, en fait, on se fait un cuisse abdo-fessier, mais dissimulé avec les baguettes qu'on appelle des ripsticks. L'objectif, c'est vraiment de s'éclater. On a des sons hyper rock. Ça change de tout ce qu'on peut voir en fitness habituellement. Et c'est l'éclate, voilà, c'est tout le temps.
1: Alors, il reste environ 2 mois pour être potable en maillot de bain. Donc, si vous êtes en plein boulot pour sculpter votre summer body, le pound est peut-être bien fait pour vous.
5: Est-ce qu'on trouve beaucoup de cours de pound fitness en France, Muriel? Si je veux m'inscrire, je fais comment?
1: Ah, je vois que vous êtes vous aussi en plein chantier à Summer Body. Le pound est de plus en plus pratiqué en France, même si ça fait 10 ans qu'il est apparu chez nous. Là, il revient en force, alors ziotez les associations sportives autour de vous ou consultez le site masalledesport.com pour trouver un cours près de chez vous. Attendez-vous à un sport à mi-chemin entre le cours de pilates et le cours de fitness. Et ce qui est sympa, c'est de pouvoir se défouler avec les bâtons, avec du son à fond derrière, vous enflammez la salle et dans la foulée, vous brûlez 900 calories en 45 minutes. Ça ressemble à ça.
6: Hé, hey, 6, ferme tes pieds. 6, 5, 4, 3, 2, 1, et pam, pam, pam. Hé, 6, 5, 4, on pivote, on fait attention à son dos. Hé, hey, pam, pam.
1: Bref, le pound de fitness, c'est tendance. En gros, vous allez utiliser des bâtons pour taper comme ça sur la couenne et toutes ces raclettes qui nous ont menés à la baguette tout l'hiver.
0: Merci Muriel. Ça vous tente alors ou pas?
5: Oui, ça me tente. Moi, c'est les chocolats qui m'ont mis dedans. Vraiment, oui, ça me tente. Je vais essayer.
0: Eh ben, parfait, je viendrai avec vous. Tiens, est-ce que l'équipe aussi d'ici matin est plutôt souple et prête également à se joindre à nous pour la séance de pound? On vous souhaite un très très bon jeudi avec nous.
7: Merci. Alors, on n'en a pas franchement besoin parce que on n'a pas abusé ni sur les chocolats, ni sur la raclette. On est d'accord, Stéphanie, de nouveau.
8: Alors, mais
7: bonjour.
8: Oui. Bonjour, Gauthier, bonjour à tous. Non, on est très souple.
7: Voilà, donc on est dispensé hein, pour la séance. Bonjour, Christelle Letiec.
9: Bonjour, Gauthier, pardon, j'allais dire Benoît.
7: Oui, mais il nous rejoindra aussi ce matin.
9: Pardon.
7: On parlait de sport. Et bien, justement, si vous aimez le foot, restez avec nous parce que c'est une journée spéciale aujourd'hui, Christelle.
9: Et oui, c'est une journée où on vous fait gagner une déferlante de places de foot pour le match de samedi contre Boulogne.
7: Ouais, le dernier match à domicile, des places à gagner en écoutant ici Mayenne. Ewen Calévette réalise l'émission. Hello Ewen.
10: Bonjour à tous.
7: Et bienvenue à vous qui nous écoutez.
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7: Ravi de vous retrouver en ce 7 mai, il est 6h. Dans l'actu ce matin, les auteurs présumés des vols et dégradations dans des cimetières en Mayenne interpellés.
12: Et 2 hommes qui ont la trentaine et qui sont soupçonnés d'avoir dérobé sur des tombes des dizaines de statuettes et d'objets en bronze dans le Pré de Cran, mais aussi en Ille-et-Vilaine. La procureure de la République de Laval a annoncé hier soir, Germain Treille, leur arrestation et leur placement en détention provisoire.
13: Le choc, la colère quand des proches de défunts constatent mi-avril dans le pays de Cran et dans le secteur de la Guerche de Bretagne, des vols et des des dégradations sur des pierres tombales. S'attaquer à une tombe, c'est s'attaquer à un mort, confie alors ému la maire de la petite commune de Ballot. À chaque fois, le même mode opératoire, des statuettes de la Vierge et divers objets en bronze, décelés et emportés en pleine nuit. Les enquêteurs privilégient très vite la piste d'une bande parfaitement organisée de voleurs de métaux qui sillonnent le Grand Ouest. En toute discrétion, ils vont remonter jusqu'à deux individus qui habitent l'un en Ille-et-Vilaine, l'autre en Loire-Atlantique. Des ressortissants roumains âgés de 34 et 32 ans, indique le parquet de Laval. Mardi, au petit matin, des gendarmes sont mobilisés pour les interpeller. Placés en garde à vue, ils reconnaissent l'ensemble des faits qui leur sont reprochés. Au total, les deux hommes ont volé plus de 80 statuettes et ornements en bronze dans 15 cimetières différents, en Mayenne et en Bretagne. Le préjudice est estimé entre 20 000 et 25 000 euros.
12: Les deux hommes vont être jugés cet après-midi à Laval pour vol en réunion, dégradation et violation de sépulture. Cette affaire a créé beaucoup d'émotions et de colère dans les communes où les tombes ont été dégradées, c'est à lire sur ici.fr. La piste du lait contaminé à la céréulide n'est pas la cause de la mort d'un bébé à Angers en décembre dernier. D'après le procureur de la République d'Angers, les analyses ont conclu un décès par asphyxie qui semble involontaire. La maman du bébé a été entendue en garde à vue il y a quelques jours. Elle avait dormi la nuit du drame dans le même lit que son nourrisson âgé d'un mois.
7: Les camions de collecte vont à nouveau passer dans les fermes des 21 producteurs mayennais.
12: Un accord a été trouvé hier avec Biolay, le premier collecteur de lait bio en France, pour acheter la production de ces agriculteurs qui travaillaient pour la fromagerie d'Entrammes, fromagerie qui a été placée en liquidation judiciaire. Biolay a signé un contrat de 5 ans avec les agriculteurs, de quoi voir l'avenir plus sereinement pour Mathieu Virfollet. Il est producteur à Mayenne et il travaillait depuis 6 ans avec la fromagerie d'Entrammes.
4: Forcément, on est soulagé, on va reprendre un rythme normal. On va tous avoir notre période de décompression. Il faudra un temps pour digérer tout ce qui s'est passé. Mais évidemment, on est content que le laitier repasse, que le lait soit valorisé, qu'il serve à quelque chose, quoi. Pendant 10 jours, il a servi à rien. On n'a pas été payé au mois d'avril, enfin sur une partie. C'est très compliqué. Nous, il n'y a pas, on a dépensé de l'argent pendant tout le moment où on a acheté notre lait. Hein. On a allumé la salle de traite le matin, mis la lumière, enfin travaillé, on a fait plein de trucs, quoi. Et sauf qu'il n'y a aucun revenu, quoi. On a tous besoin de tourner la page. Dans ma carrière, je pensais pas vivre ça, quoi. Être obligé de jeter parce que personne ne veut de mon lait. On tournera la page, mais sans plus, parce que aujourd'hui, l'agriculture biologique, elle est quand même en danger, quoi. Nos contrats sont signés, on fait partie d'une entité. À travers le contrat de Biolay, on a retrouvé un peu de positif, voilà. Ça enlève déjà un poids.
12: Mathieu Virfollet, producteur de lait à Mayenne, qui estime ses pertes à 10 000 euros. Moins de bus ce matin sur les lignes A, B, D et H des Tulles. Les chauffeurs poursuivent leur grève pour réclamer une revalorisation salariale. Pas de bus sur la ligne L, ni de la navette dans le centre-ville. Prendre le bus va coûter moins cher à partir de lundi. La Val Agglo a décidé de pousser les habitants à laisser leur voiture au garage en baissant le ticket de Tulle à 50 centimes. Au lieu d'1,30€ actuellement. Coup de pouce au pouvoir d'achat face à la flambée du prix des carburants. Samia Soultani Vigneron, la chef de file de l'opposition de droite, parle d'opération d'affichage. Vous l'entendrez dans le journal de 7h. Florian Berco, le président de Laval Agglo, lui répondra à 7h47. Il est l'invité d'ici Mayenne. Des bouchons en perspective sur les routes aujourd'hui avec ce nouveau pont du mois de mai. Bison Futa classé ce jeudi rouge partout en France dans le sens des départs. Les ralentissements sont surtout attendus cet après-midi et ce soir. Et oui, la joie des supporters parisiens, le PSG en finale de la Ligue des champions de football. Les joueurs de la capitale ont éliminé le Bayern Munich en faisant match nul hier soir, un partout en match retour des demi-finales. Ils avaient emporté 5-4 à l'aller. La finale entre le PSG et Arsenal aura lieu le samedi 30 mai à 18h en Hongrie. L'équipe cycliste Mayenne Mombana Maipai réalise son plus gros coup de sa jeune existence. Marina Lyon a endossé le maillot de meilleure grimpeuse lors de la 4e étape hier de la Vuelta Femenina en Espagne.
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12: Bon, toujours de la grisaille aujourd'hui ou pas, Gauthier ?
7: Alors, oui et non. C'est-à-dire qu'on a des nuages, mais le soleil va réussir à
12: percer.
7: Exactement, et serait même plutôt pas mal cet après-midi, nous dit Météo France. Côté température, wow, allez, 17, 18 degrés. J'ai pas plus à vous proposer. Si, peut-être un 19 à Quelen-Saint-Gaud cet après-midi. 18 dans le quartier du Tertre à Laval. On fait la météo avec vous. 02 43 67 11 11. Utilisez également l'application WhatsApp avec le même numéro pour nous envoyer un petit message vocal ou une petite photo. Sur la route, vous l'avez dit Stéphanie, toujours ce mouvement social au Tulle, les transports urbains lavallois. Concrètement, ça veut dire moins de bus sur les lignes A, B, D, H et pas de bus du tout sur la ligne L et pour la navette du centre-ville. Si vous êtes témoin d'une difficulté sur la route, prévenez-nous. 02 43 67 11 11.
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0: A Kind of Magic Queen à 6h11.
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0: Bon jeudi et bonne fête à vous si vous appelez Gisèle. Ah oui, parce que le 7 mai, c'est la Saint-Gisèle. Et puis c'est un 7 mai qu'on a perdu un président de la République.
3: Si j'étais président de la République.
0: C'est le 7 mai 1932, la mort de Paul Doumer, président à l'époque depuis moins d'un an. Et si on connaît son nom aujourd'hui, c'est pas tellement grâce au livre d'histoire, mais plutôt grâce à une place mayonnaise, celle de Château-Gontier sur Mayenne. Et d'ailleurs aujourd'hui, c'est jeudi, c'est jour de marché sur la place Paul Doumer. Dans un instant, on vous emmène au jardin, puisque vous pouvez nous poser vos questions. On verra si on peut lancer les semis de tomates en pleine terre. Les explications juste après ça.
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3: 6h12, bon réveil avec ICI Mayenne. Chaque matin, on vous emmène au jardin avec Philippe Guiton. Bonjour.
4: Bonjour Gauthier, bonjour à tous.
3: Et pour parler jardinage, on a la visite de Joseph Barret de la Société d'Horticulture de la Mayenne.
4: Bonjour Joseph.
5: Bonjour Philippe.
4: Vous êtes là pour répondre aux questions des auditeurs?
5: Oui.
4: Allons-y, nous avons une question de Céline de Mayenne.
6: Je me demandais quelle était la meilleure date pour planter des semis de tomates. Est-ce que je peux déjà les mettre en serre? Et si c'est pour l'extérieur, est-ce qu'il vaut mieux attendre les seins de glace? Merci pour vos précieux conseils.
4: Que peut-on répondre à Céline?
5: Pour ce qui est de la serre, donc il n'y a pas de souci, ça vous pouvez les mettre déjà depuis quelques temps. Par contre, pour l'extérieur, je pense que dès maintenant, vous pouvez y aller. La lune rousse, qu'on appelle, et qui englobe les seins de glace, eh bien, se termine. Et donc, on peut désormais mettre ce qu'on veut de ces plantes de chaleur en pleine terre.
4: Donc, les seins de glace, 11, 12, 13 mai, hein, c'est ça?
5: Voilà, absolument. Alors, ce sont des dates, effectivement, qui sont toujours les mêmes, sauf que la lune rousse qui englobe ces seins de glace, cette année, elle est beaucoup plus tôt du fait que Pâques est très tôt.
4: Ah, faut toujours compter sur la lune.
5: Enfin, voilà, c'est
4: faire,
5: la lune
4: faut faire
5: rousse
4: attention.
5: Qui détermine cette période plus ou moins glaciaire, entre parenthèses.
4: Bon, si on a des questions, tout comme Céline, on n'hésite pas à envoyer son petit message vocal sur
5: WhatsApp.
4: Rendez-vous au 02 43 67 11 11. Ça peut paraître étrange, mais c'est bien un numéro de fixe que vous devez utiliser, le même que d'habitude en fait pour nous contacter.
3: Absolument, et vous n'hésitez pas, toutes les questions sont les bienvenues et on y apporte une réponse rapidement. 02 43 67 11 11. Il est 6h14 et tous ensemble nous disons allez les tangos.
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3: Match à domicile de nos tangos, c'est samedi soir face à Boulogne. Et quel enjeu! Ouais, on va jouer pour les barrages, pour pouvoir se maintenir en Ligue 2 justement. Et on a besoin de tous les supporters et toutes les supportrices. On vous offre vos invitations pour le stade Francis Lebasserre pour vivre cette rencontre. Vous nous appelez maintenant 02 43 67 11 11. Avec ICI Mayenne, radio partenaire du stade Lavallois. 02 43 67 11 11 pour gagner vos places tout de suite. Et puis dans un instant, on va aller pas loin de chez nous parce que c'est vrai que il y a pas besoin d'aller loin pour avoir l'impression d'être en vacances. C'est ce qu'on vous explique avec les gens d'ici. Ce sera juste après Étienne Dao.

0: Duel au soleil, Étienne Dao, et ce sera un duel qui opposera Boulogne à Laval ce samedi, dernier match à domicile de nos tangos. On vous offre vos places tout au long de la journée. Et Michel est avec nous. Bonjour Michel.
1: Bonjour ici Mayenne.
0: Vous gagnez vos invitations, bravo.
1: Merci, merci.
0: Avec plaisir. D'autant plus que vous êtes fidèle au Stade Lavallois et c'est un peu une histoire de famille, Michel.
1: Ben oui, on y va régulièrement avec mon fils, ouais.
0: Lui aussi est un peu mordu comme son papa, quoi, du Stade Lavallois.
1: Mon fils, dans les tribunes.
0: Vous donnez de la voix dans les tribunes ?
1: Ah ben oui, il faut.
0: Ça va, vous grondez pas les joueurs quand ils font pas ce que vous voulez ?
1: Ah ben si, un petit peu, ouais, c'est bon. Que voulez-vous ? On veut des buts, hein, on veut...
0: Un petit prono, justement, pour le match de samedi ? Eh
1: ben, ce qui serait bien, c'est qu'on ait un festival de buts, mais déjà, une victoire, 1-0, déjà, ça serait...
0: On est bien d'accord. Bien. Ben voilà, pour pouvoir...
1: Lavallois, quand même, de...
0: Ben oui, et puis pour pouvoir jouer le barrage, hein, pour le maintien, évidemment.
1: Et voilà.
0: Michel, c'est merci ça. D'avoir joué avec nous. Je voudrais juste vérifier que vous m'avez dit vous donnez de la voix dans les tribunes. Je voudrais vérifier.
1: Oui.
0: Vous donnez tout ce que vous pouvez. Imaginez, vous êtes au stade et dites-moi quelle est la radio la plus écoutée en Mayenne, Michel.
1: Ici Mayenne.
0: On se réveille ensemble chaque matin et c'est un vrai plaisir d'être à vos côtés. Bienvenue, on rencontre les gens d'ici chaque jour avec Benoît Thérèse qui sillonne le département. Vous partagez un petit peu votre quotidien. On est à Bouère ce matin dans le sud Mayenne. Benoît a rencontré un couple qui est bien installé.
2: On est en camping-car et puis là on fait la sieste un petit peu.
3: Mais alors vous venez d'où ?
2: Bah d'Arquenay en Mayenne.
3: Mais juste à côté, enfin je sais pas, c'est à 15 km, 15-20 km Arquenay ?
2: C'est à 15 km, c'est à 4 km de Mélay. Et comme j'ai des problèmes de santé, on peut pas aller bien loin. Alors là, c'est vraiment idéal.
3: Qu'est-ce que vous avez comme souci ?
2: Ah ben, je me suis cassé la cheville il y a un an et demi.
3: Aïe, aïe, aïe.
2: Et je ne peux plus marcher toute seule. Bon, ben, je marche avec des béquilles. Et là, j'ai une trottinette. Comme ça, je peux aller me promener dans Bouère, là, tranquillement. On a été ce matin.
3: Quel est votre prénom ?
2: Guylaine.
3: Mais alors, c'est souvent que vous vous installez comme ça, près de chez vous, en Mayenne ?
2: Oh bah oui, quand on veut se dépayser un petit peu, bah on vient le week-end, et puis voilà.
3: Donc ça fait des vacances quasiment à la maison, en fait ?
2: À la maison, pas bien loin, et puis pas très cher, et puis impeccable.
3: Alors, Guylaine, je vais aller voir monsieur, quand même, à côté.
2: Oui, quand même. Hein.
3: Chacun a son joli transat. Bonjour, monsieur.
4: Bonjour, monsieur.
3: Comment vous appelez ?
4: Michel.
3: Michel. Ça fait combien de temps que vous l'avez, le camping-car, alors, Michel ?
4: Ça fait 10 ans. 10 ans qu'on fait du camping-car.
3: Vous avez fait combien de kilomètres avec ?
4: 80 000 kilomètres. 80 000, bon, de ce temps-là, on bouge beaucoup moins, parce que, bon, à cause de la santé, juste ça, mais bon, on va repartir. Dès que ça va aller mieux, il faut repartir.
3: Bon, ben, je vous laisse profiter, Michel et Guylaine.
4: Ouais, ben, merci, à vous aussi.
3: Je vous laisse retourner à la sieste, hein, parce que là, je l'ai un petit peu perturbé.
4: Ah ben oui, et beaucoup.
0: Ben, les rituels, c'est important. Les gens d'ici, vous les retrouvez sur ici.fr et l'appli ici. Alors vous, c'est plus l'heure de faire la sieste, hein. Non. C'est l'heure de vous réveiller et de bien ouvrir les oreilles parce que j'ai pour vous deux invitations pour le festival Atelier Jazz du pays de Mélégret avec le concert de Jesse Lee et les Alchimistes. Ce sera le concert de clôture cette année, le samedi 16 mai. Vos invitations à gagner, hop, en répondant à cette question. On a une spécificité en Mayenne. On a une commune qui fait partie d'une communauté de communes sartoises. Oui, mais quelle est cette commune qui est pourtant en Mayenne, mais qui fait partie de la communauté de communes de Sablé. Est-ce que c'est Bouessé, Sainte-Suzanne ou Arquenay ? Quelle est cette commune mayennaise qui fait partie d'une communauté de communes sartoises, hein, celle de Sablé-sur-Sarthe ? Est-ce que c'est Arquenay, Bouessé ou Sainte-Suzanne ? 02 43 67 11 11, pendant que vous nous appelez, le nouveau titre de Zaz, Mon Sourire. C'est pas

0: Zaz, mon sourire, faites voir il est comment le vôtre, hein, devant la glace ce matin. Vous pouvez faire mieux que ça. Voilà, là c'est bien. Est-ce que l'horoscope vous donnera le sourire ce matin? On verra. Alors, Bélier, ce ne sera pas forcément la meilleure journée de la semaine, mais vous pourrez vous rattraper. Hein. L'horoscope arrive dans quelques secondes et toute l'actu locale, c'est dans 4 minutes.
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0: 6h27, bravo à Stéphanie de la Célé Château qui remporte ses invitations pour le festival Atelier Jazz de Mélégret. La bonne réponse à la question que je vous posais, quelle commune mayennaise fait partie de la communauté de communes de Sablé-sur-Sarthe? La réponse, c'était Bouesset. Un grand bravo à Stéphanie. 6h27, c'est l'heure de l'horoscope. Bonjour Catherine Viguier.
5: Bonjour Gauthier.
0: Bon alors, qu'est-ce qui se passe dans le ciel aujourd'hui?
5: Ah oui, pour beaucoup de natifs. Mmh. Écoutez,
0: c'est bien.
5: Bélier, c'est une belle journée, pas la meilleure de la semaine, car chargé côté job et en responsabilité.
6: Taureau, très agréable au sujet de vos échanges. Et si vous voyagez, vous allez lier connaissances.
7: Gémeaux, vous aimerez recueillir les confidences des vôtres, y compris des inconnus.
8: Cancer, comme hier, vous vous occupez de vos relations amoureuses comme professionnelles.
9: Lion, prenez du temps pour soigner les vôtres et pour votre forme aussi.
10: Vierge, délicieuse journée, faite d'amour. Et si vous êtes en mal d'amour, vous en faites une création.
11: Balance, vous vous rapprochez de qui il faut pour progresser en société ou pour le bien-être de votre famille.
12: Scorpion, la lune met l'accent sur les voyages, les études, mais aussi sur vos rapports avec vos frères et sœurs.
13: Sagittaire, il sera beaucoup question de votre argent et de votre richesse intérieure.
14: Capricorne, vous saurez allier la réalité avec vos envies de fantaisie. La journée promet d'être réussie.
15: Verseau, vous voyez la réalité avec davantage d'apaisement et ça vous fait un bien fou.
16: Poisson, vous serez ravi de rencontrer quelqu'un de solide qui saura vous épauler.
17: Et pour nous tous, on se promet de regarder les autres et on les considère.
0: Ah, considérons celles et ceux qui nous entourent. C'est beau ce que vous dites. On peut retrouver l'horoscope sur ici.fr et sur l'appli ici. Bon réveil.
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0: J'espère que vous êtes en forme ce matin. En tout cas, nous, on l'est, l'équipe d'ici matin. Bonjour Stéphanie de nouveau.
18: Bonjour Gauthier, bonjour à tous.
0: C'est vous qui nous informez ce matin et on va aller faire un petit peu d'escalade dans quelques minutes. Toujours chercher à aller plus loin, plus haut avec de l'escalade dans notre département et un club qui fonctionne très bien en Mayenne. C'est dans 10 minutes, ce sera avec 100% sport. Et puis dans un instant, il y aura l'info d'ici, Stéphanie de nouveau.
18: Avec peut-être un nouveau procès pour Dany Le Prince. La cour de révision examine aujourd'hui sa demande en révision. Cet homme a été condamné à perpétuité pour un quadruple meurtre en 1994 à Torigné-sur-Douai, c'est en Sarthe.
0: On va y revenir dans 2 minutes. Avant ça, 6h30, on fait un point sur l'actu en France et dans le monde. C'est l'info en 90 secondes avec vous, Aude Razeau.
19: Le Paris Saint-Germain défendra son titre le 30 mai prochain en Ligue des Champions, qualifié pour la finale. Bataille acharnée hier soir sur la pelouse du Bayern Munich, match nul un partout. On veut aller chercher la deuxième étoile, dit le président du club parisien Nasser Al-Khelaifi. Un homme de 23 ans, toujours en garde à vue ce matin, soupçonné d'avoir tué, poignardé une adolescente de 14 ans dans l'Aisne alors qu'elle était sur le chemin du collège. Il pourrait s'agir d'un ancien petit ami selon le parquet. Une enquête est ouverte pour assassinat. Y aura-t-il un nouveau procès pour Dany Le Prince? La cour de révision se penche aujourd'hui sur la nouvelle requête de celui qui clame son innocence depuis 30 ans. Dany Le Prince, condamné en 97 pour le quadruple meurtre de son frère, sa belle-sœur et ses deux petites nièces, il veut être rejugé. Si vous prenez la route en cette veille de jour férié, vous n'êtes pas seul. Bison futé voit rouge dans toute la France dans le sens des départs. La circulation sera très soutenue dès le début d'après-midi. La consommation de carburant a fortement baissé en France le mois dernier, moins 11% en pleine flambée des prix. Conséquence aussi d'un mois de mars où beaucoup se sont pressés à la pompe par précaution. Nous avons été moins généreux l'an dernier, forte baisse. 47% des Français déclarent avoir fait un don financier à une association ou à une fondation. C'est le chiffre le plus bas depuis 2019 selon le baromètre Solidarité Apprenti d'Auteuil révélé ce matin.
18: Aude, vous revenez à 7h30 pour le 90 secondes, l'essentiel de l'info en France et dans le monde. Dans l'info d'ici, Dany Le Prince aura-t-il le droit à un nouveau procès? La justice examine aujourd'hui sa demande en révision. Il a été condamné à perpétuité pour un quadruple meurtre en 1994 à Thorigné-sur-Douai en Sarthe. Il y a 31 ans, son frère Christian Le Prince, sa belle-sœur Brigitte et deux de ses nièces ont été massacrés. Dany Le Prince a toujours clamé son innocence. Dans la petite commune de Thorigné-sur-Douai, 1800 habitants. Cette demande en révision, Léa Dubost, réveille de bien sombres souvenirs.
20: À peine le nom Le Prince évoqué, les visages se ferment, les yeux se baissent et rares sont les habitants qui acceptent de nous répondre.
21: Non, écoutez, moi j'ai rien à dire parce qu'on ne sait pas. On sait pas.
22: Ah non.
23: Pour moi c'est une affaire qui est bouclée, tout simplement.
21: On ne va pas nous foutre la paix avec ça.
24: Marre d'être constamment harcelé par un fait divers dramatique. Franchement, remuer toute cette boue, c'est pas une bonne chose.
20: Cela fait plus de 30 ans que les Thoriniens entendent parler de cette effroyable affaire, qu'ils voient des journalistes revenir dans la commune. Et s'ils ont du mal à se confier, c'est notamment parce que cela remue des mauvais souvenirs et parce que l'émotion est toujours présente, comme pour Annick et son mari.
25: Nous, on était presque voisins. Hein. Oui, ça fait. C'est impensable, une chose pareille.
23: Quand on connaît les petits-enfants, qu'on connaît tout ça,
25: c'est l'horreur.
20: À l'époque, Dany Le Prince avoue le meurtre de son frère, Christian, avant de se rétracter. Depuis, il clame son innocence et tente par tous les moyens d'obtenir un procès en révision. Cette nouvelle audience aujourd'hui relance donc les discussions dans la commune.
25: Qu'il y ait un procès, je le souhaite, hein, quand même, c'est la moindre des choses, surtout pour lui.
26: Il faudrait savoir exactement ce qui s'est passé. Hein.
27: On ne saura jamais la fin du mot. On s'en fera comme le petit Grégory.
20: Et de nombreux habitants ont déjà une idée bien arrêtée sur Dany Le Prince.
23: Je pense qu'il est innocent, parce que je connais un peu, c'est tout. Le tort qu'il a eu, c'était de dire qu'il était coupable, quoi.
25: Les gens parlent beaucoup de l'innocence du monsieur. Pauvre homme, quand même, il a passé une vie un peu vilaine.
20: Par ailleurs, certains s'interrogent sur l'implication de l'ex-femme de Dany Le Prince, Martine Compin, dans ce quadruple meurtre. Elle n'a jusqu'ici jamais été mise en cause par la justice.
18: Martine Compin, qui est placée sous le statut de témoin assisté, c'est un statut entre le témoin et le mis en examen.
0: Deux trentenaires jugés cet après-midi à Laval pour des vols et dégradations dans 6 cimetières mayennais.
18: Soupçonné d'avoir volé plus de 80 objets funéraires dans le pays de Cran mi-avril, des voleurs de métaux qui comptaient se faire de l'argent en revendant les statuettes. Les deux hommes auraient également sévi en Ille-et-Vilaine. On y revient dans le journal de 7h. Des nuages, mais aussi du soleil qui devrait arriver dans l'après-midi, Gauthier.
0: Effectivement, et puis en ce moment, pas de vent et pas de pluie à Évron. C'est ce que vous nous dites au 02 43 67 11 11. Quelques nuages et le soleil qui devrait s'imposer à travers des éclaircies plutôt belles cet après-midi. On aura 17 degrés à Mayenne, 18 degrés à Changer dans l'agglo lavalloise. Bison futé, voie rouge sur les routes hein, pour ce départ en week-end de 3 jours. Ça vaut pour toute la France et ça aura un impact évidemment à partir de la fin d'après-midi sur l'autoroute A80 qui traverse notre département. Et puis si vous avez prévu de prendre le bus ce matin, il y a toujours ce mouvement social au transport urbain lavallois, les lignes A, B, D et H voient un trafic un peu réduit. Pas de bus sur la ligne L ni pour la navette du centre-ville. Si vous êtes témoin d'une difficulté sur votre parcours, prévenez-nous 02 43 67 11 11.
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0: Qu'est-ce qui va couler en premier ce matin ? La douche ? Ou plutôt le café ? Dans la cuisine ou dans la salle de bain ? Nous on est là, comme chaque matin, pour vous accompagner. Bienvenue.

0: personne. Pascal Obispo, 7h20.
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0: Bon début de journée avec Ici Mayenne, des températures encore fraîches le matin, hein. Le chauffage tourne encore, on n'est pas prêt de le couper en ce moment. Et bien justement, si vous vous chauffez au granulé, restez avec nous, il y a une bonne affaire qui vous attend avec les 3+, ce sera dans 10 minutes. Et puis avant 7h, vous pourrez fredonner ça. Ah, allez-y. Encore un peu. Oui. Alors on va répéter un peu avant, hein, vous inquiétez pas. Michel Polnareff arrivera avec Radio, ce sera dans les prochaines minutes. Mais d'abord, place au sport. Cédric Ruiz, bonjour.
3: Bonjour Gauthier, bonjour à tous.
0: Chaque jour, une pratique sportive à l'honneur avec vous. Et ce matin, on va grimper, comme le dirait la chanson de Tina Arena, vous vous souvenez ? Allez plus haut !
3: L'escalade en Mayenne qui marche toujours très très bien. La preuve tout de suite avec mon invitée. Elle est responsable de la commission événementielle du Graal, c'est Marie, qui est avec nous. Bonjour Marie.
4: Bonjour.
3: Marie Tillois. On va parler d'un rendez-vous autour de l'escalade, mais peut-être Graal, ce mot G-R-A-L, ça veut dire quoi ?
4: Ça veut dire grimper en agglomération lavalloise. Voilà, donc c'est le club d'escalade de la ville de Laval qui s'entraîne principalement à la salle Jeff Lemoine, rue des Sports à Laval.
3: Et là, on arrive bientôt au mois de juin, la belle saison d'été qui approche, et vous, vous avez un événement aussi autour de l'escalade. Quel est-il ?
4: Eh bien, on organise un dimanche du Graal. Un dimanche du Graal, c'est une matinée pendant laquelle on invite les personnes qui ne sont pas licenciées au club d'escalade à venir découvrir ce sport. Donc c'est accessible à partir de 4 ans, on peut venir seul, on peut venir entre amis, on peut venir en famille.
3: C'est les portes ouvertes mais à l'envers, ça. Là c'est à la fin de la saison qu'on invite les gens, souvent c'est à la rentrée. Ouais. Là c'est pour découvrir peut-être avant de partir l'été.
4: Oui, c'est ça. On organise ça en fait plusieurs fois dans l'année. Et l'objectif, c'est que des personnes qui n'ont pas l'habitude de grimper, mais qui ont envie de tester, ou qui ont juste envie de passer un bon moment seul en famille ou entre amis, puissent venir s'y essayer. Donc c'est un petit peu comme des portes ouvertes.
3: Ouais.
4: C'est mis en place par des bénévoles qui vont donner des petites techniques et inciter les gens à prendre du plaisir en grimpant sur des blocs et sur des voies.
3: Le plaisir aussi de grimper, qu'est-ce qui fait, en termes sportifs aussi, qu'on prenne du plaisir et qu'on vienne découvrir l'escalade ? Qu'est-ce qu'on vient chercher ?
4: Le plaisir avant tout. En fait, l'escalade, c'est un sport qui est assez individuel, mais qui est aussi très collectif, puisque, alors en bloc, bien sûr, on peut grimper seul, mais en voie, on a toujours quelqu'un qui nous assure quand on grimpe. Et il y a vraiment cet esprit d'équipe qui est hyper développé, de la personne qui assure et qui va donner des conseils à celle qui est en train de grimper. Et donc, ce moment de partage, il est très important. Et puis il y a aussi un dépassement de soi dans l'escalade qui, je trouve, est super important. Et il y a des moments où on a super mal au bras, on se dit on va jamais réussir à atteindre cette prise, et ça se passe beaucoup dans la tête, mais ouais. Quand on a réussi à dépasser ce moment difficile, je trouve ça absolument incroyable.
3: Le dimanche du Graal, on redonne la date, l'heure et comment on fait pour y participer?
4: Alors ça aura lieu le 14 juin à la salle Jeff Lemoine qui est rue des Sports à Laval. C'est de 9h à midi, et en fait c'est des créneaux d'une heure, donc on s'inscrit de 9h à 10h, 10h à 11h ou 11h à midi. Pour s'inscrire, il y a toutes les infos qui sont déjà en place sur Bouger en Mayenne. Donc, ouais. Vous allez sur l'agenda Bouger en Mayenne, vous cliquez sur le 14 juin, vous arrivez sur notre fiche.
3: Ici Mayenne est partenaire de ce beau Bouger en Mayenne, donc voilà. Le fascicule en papier mais aussi le site internet, donc il y a tout directement. Exactement. Vous allez sur le dimanche 14 juin, il y a tout pour s'inscrire.
4: Exactement, il n'y a plus qu'à cliquer, réserver le nombre de places qu'on veut, et donc n'hésitez pas à le faire dès maintenant parce que ça se remplit assez vite en général.
3: Merci Marie.
4: Merci à vous.
0: L'escalade à l'honneur ce matin dans 100% sport, et dans une demi-heure, attention, on vous invitera pour aller soutenir les tangos. Le dernier match à domicile, c'est ce samedi face à Boulogne pour le maintien, ou en tout cas déjà pour jouer les barrages, pour se maintenir en Ligue 2. Tout ça, ça va se jouer samedi soir. On vous offre plein d'invitations tout au long de la journée. Et la prochaine fois, c'est d'ici une petite demi-heure. Quelques secondes, vos animaux avec nos chats, nos chiens. Parfois, on peut leur faire mal sans s'en rendre compte. C'est ce qu'on appelle la maltraitance passive. Explication de notre veto, juste après ça.

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1: 7h moins le quart, notre veto est là comme chaque jour pour bien vous conseiller, c'est Pierre Fabin. Bonjour Pierre.
5: Bonjour Gauthier, bonjour à tous.
1: Alors quand on parle de maltraitance, on imagine tout de suite des actes de cruauté, des abandons, de la violence. Mais il existe aussi une forme de souffrance beaucoup plus insidieuse, ça s'appelle la maltraitance passive, c'est le fait de faire du mal à son animal et de pas s'en rendre compte.
5: Alors, c'est un terme fort qui provoque souvent un choc en consultation, mais il est indispensable d'en parler. La maltraitance passive n'est jamais intentionnelle, elle part d'un bon sentiment. L'exemple numéro un, c'est l'obésité morbide. On pense bien faire en donnant le reste de repas à table à son chien, une friandise par-ci, par-là. On assimile la nourriture à de l'affection. Mais médicalement, un animal en surpoids sévère est un animal en souffrance chronique. Ses articulations s'écrasent, son cœur fatigue et on diminue littéralement son espérance de vie de plusieurs années. Ouais. Aimer son animal, c'est savoir lui dire non pour protéger sa santé.
1: Et au-delà de l'alimentation, est-ce qu'il y a aussi de la maltraitance psychologique passive ?
5: Absolument, c'est ce qu'on appelle le déni des besoins d'espèce. Le grand classique moderne, c'est le chien qui ne sort jamais de sa propriété. On entend très souvent, il n'a pas besoin d'être promené, on a un jardin de 1000 mètres carrés. C'est une prison dorée. Un jardin même immense devient une simple pièce de la maison au bout de quelques jours. Le privé de balade extérieure, c'est le privé d'exploration olfactive et de stimulation mentale, ce qui génère une immense frustration, des aboiements compulsifs et de la destruction. Un autre exemple criant, c'est le petit chien que l'on porte en permanence dans les bras, en l'empêchant de marcher, de renifler le sol et de communiquer avec ses congénères. On nie sa nature de chien.
1: Oui, on oublie souvent qu'un chien reste un chien. Est-ce qu'il y a aussi des erreurs médicales qu'on commet par simple inattention ?
5: Alors, on a souvent tendance à banaliser la douleur. Chiens et chats sont des maîtres dans l'art de cacher leur souffrance. L'erreur classique, c'est de se dire « il ne se plaint pas, donc il n'a pas mal ». L'exemple typique, c'est les problèmes de dents. On voit des animaux avec la bouche recouverte de tartre, les gencives en sang et une haleine fétide. Les maîtres en rigolent souvent en disant « il a une haleine de poney ». Mais en réalité, cet animal vit avec une rage de dents permanente. Aïe. Même chose pour le vieux chat qui ne saute plus sur le canapé. On dit « c'est normal, il vieillit ». Non, la vieillesse n'est pas une maladie, mais l'arthrose, oui, et on le laisse souffrir en silence.
1: Attention donc à la maltraitance passive, c'est votre message ce matin. N'hésitez pas à partager ces bons conseils depuis notre appli ici. Il est 6h48. Merci d'avoir choisi ici Mayenne pour démarrer ce jeudi. Vous aimez chiner, vous aimez faire de bonnes affaires. Eh bien, on va vous présenter un vide-grenier solidaire qui se déroule demain à Laval. Les explications après Diana Ross, Chain Reaction. Bon début de journée avec ici Mayenne.

0: Reaction, Diana Ross à 6h51. C'est nuageux ce matin, il y a un petit peu de pluie qui tombe ici ou là. En revanche, le soleil devrait réussir à percer avec des éclaircies plutôt sympas cet après-midi. Actuellement, vous relevez 9 degrés. Vous faites la météo avec nous, 02 43 67 11 11.
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0: Et tous les jours, pour bien démarrer la journée, on a les 3 plus. 3 infos, et notamment, si vous aimez chiner, écoutez bien, demain, la Croix-Rouge de Laval organise un vide-grenier solidaire. C'est de 8h30 à 17h30. Vous trouverez des vêtements, des jouets, des meubles ou encore des livres. Tous ces objets sont à prix réduit au sein de la boutique de l'association. Ce vide-grenier est également situé sur le parking de cette vestiboutique de la Croix-Rouge. C'est au 90 rue Émile Brault, donc demain à Laval. Notez également que ce week-end, à partir de demain et jusqu'à dimanche, le manoir de Favry à Préau et le château des Arcis à Mélédumène participent à l'événement Jardin ouvert pour le cerveau, ce qu'on appelait anciennement le neurodon. Deux jardins qui sont issus de la route des joyaux de la Mayenne. Catherine Cauchois est présidente de l'association.
2: Vous venez visiter nos jardins, vous profitez des différentes animations sur place, parcours ludiques, soins aux buis, etc. Et en même temps, vous savez que nous reversons 2 euros pour la recherche sur les maladies du cerveau. Donc vous faites une bonne action. Nous avons étudié la question depuis 3 années. Savoir quels seraient les outils de médiation pour les personnes en situation de handicap les plus utiles. Et donc, nous avons sélectionné des documents faciles à lire et à comprendre, écrits en gros caractères et en langage très simple, réalisés par les l'ESAP des espaces. Nous avons fait des cartes visio-tactiles, des plans des sites que les aveugles puissent toucher. Nous avons à disposition quelques fauteuils roulants et des déambulateurs, et puis des appareils auditifs pour que les personnes puissent suivre des visites guidées même quand elles entendent mal.
0: Des outils installés sur les sites qui font partie de cette route des joyaux de la Mayenne. Et on vous rappelle donc que le manoir de Favry à Préau et le château des Arcis à Mélédumène ouvrent demain, samedi et dimanche à l'occasion des jardins ouverts pour le cerveau. Et puis une info qui concerne votre chauffage. Que choisir ensemble en Mayenne, anciennement UFC Que choisir, lance une opération d'achat groupé de granulés de bois. Alors pour obtenir des prix plus attractifs, sans compromis sur la qualité, vous pouvez vous inscrire, c'est jusqu'au 24 mai prochain, c'est sans engagement, sur le site choisirsonpelet.fr pour des livraisons qui se feront entre le 15 juin et le 19 juillet. Bienvenue! Vous écoutez la première radio du département, j'espère que vous êtes en forme ce matin. Et Michel Polnareff, donc avec Radio, merci de votre fidélité.

0: Michel Polnareff, Ravillot et votre radio à vous. Bah, c'est ici Mayenne, celle qui est à vos côtés sur la route, qui vous accompagne, notamment pour vous tenir au courant de la circulation des bus, les tulles, les transports urbains lavallois. Suite au mouvement de grève, bah, y a effectivement des lignes qui sont un peu moins desservies. Il y aura un peu moins de bus sur les lignes A, B, D et H. Aujourd'hui, pas de ligne L qui fonctionne et pas de navette du centre-ville. On vous a mis toutes ces infos sur ici.fr.
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0: 6h58, c'est l'heure de retrouver l'humour en tube avec vous, Fred Ballard. C'est bientôt un week-end de 3 jours hein, qui démarre. Vous avez peut-être prévu une petite escapade, pourquoi pas en train. Alors le train c'est pratique, parfois on peut avoir des surprises.
6: À ma place, t'as deux anciens à bout de nerfs en sueur. C'est pas vrai, excusez-moi monsieur, mais je crois que vous êtes à ma place.
7: Parfois, le voyage en train peut rendre certaines personnes légèrement à cran. Le numéro de siège étant souvent source de petites chamailleries ou de grosses insultes. Et puis pour 3 jours, il vaut mieux éviter les bagages encombrants.
6: Des mecs qui essayent de ranger des valoches dans des endroits que même à la NASA, ils ont 3 cerveaux et savent pas faire. Mais eux, dans le TGV, ils savent. Un gros coup de latte, les mecs. Blin ! Blin ! Ça va rentrer, ça va rentrer. Blin !
7: Ça va rentrer, on s'amuse comme des petits fous à Tetris dans les TGV. Ça occupe hein, quand il y a la queue au wagon-bar. Et ça permet de s'échapper quand on tombe sur un voisin qui a décidé de rester à sa place pour téléphoner.
8: Ouais. Ouais, mais je... Ouais. Ouais, ouais, ouais, mais j'avais une bande... Ouais, ouais. Ouais, mais... Ouais, ouais, mais... Non, mais... Ouais. Ouais. Ouais. Ouais. Ouais. Ouais, mais... Ouais, ouais, pardon, je t'ai coupé, ouais.
7: Parfois, il n'y a pas besoin de dire grand-chose au téléphone pour se mettre à dos toute la voiture 7 du TGV. Donc, pour être sûr de rester zen à l'aller comme au retour, avec ou sans Monsieur Selig et Monsieur Fraise, n'oublions pas que le train est le moyen de transport le plus humoristique.
0: Oui, c'est sûr. En parlant de train, je peux vous dire que ce matin, ils sont à l'heure en gare SNCF de Laval. Vous retrouvez l'humour en tube sur ici.fr.
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0: Vous écoutez Ici Mayenne, il est 7h. Bienvenue. Bonjour Stéphanie de nouveau.
9: Bonjour Gauthier, bonjour à tous.
0: 4e jour de grève consécutive au Tulle.
9: Les chauffeurs réclament des hausses de salaire. Les bus scolaires circulent normalement aujourd'hui. En revanche, il n'y a pas de Tulle sur la ligne L et moins de bus en circulation sur les lignes A, B, D et H. À partir de lundi, le ticket de bus coûtera moins cher, 50 centimes le trajet au lieu d'1,30€ actuellement. Laval Agglo a décidé de prendre cette mesure jusqu'à la fin août pour pousser les Lavallois à laisser leur voiture au garage et donc privilégier les transports en commun en pleine hausse du prix des carburants. C'est une opération d'affichage, estime Samia Soultani-Vigneron. Pour la chef de file de l'opposition de droite à Laval, il faudrait surtout améliorer la qualité du service.
10: Parfois, les bus sont pleins, des passagers sont refusés, ça veut dire que des étudiants notamment, et je l'ai vu de mes propres yeux, des étudiants qui veulent prendre le bus le matin, parfois sont refusés parce que le bus est plein. Et aujourd'hui, ces jeunes-là, par exemple, payent déjà un abonnement et en face, il n'y a pas le service, alors que c'est un service public qu'on doit assurer à la population. Donc pour nous, la priorité, ce n'était pas de proposer des tarifs préférentiels à tous les Lavallois et tous les habitants de Laval agglomération, mais de mettre ces 150 000 euros, parce que ce n'est pas anodin, 150 000 euros sur 4 mois, et ces 150 000 euros, il fallait les mettre si on les avait, parce qu'aujourd'hui, on ne sait même pas si on les a ou pas, parce qu'ils n'étaient pas inscrits dans le budget de 2026. Mais mettre ces 150 000 euros pour améliorer le service public plutôt que d'élargir des tarifs préférentiels qui ne couvrent pas le service. Le service public n'est pas gratuit, le service public a un coût. Et pour pouvoir parler de service public, il faut parler aussi de qualité de service public, ce qui n'est pas le cas aujourd'hui.
9: La baisse du prix du ticket Tulle, est-ce que c'est une opération d'affichage? On posera la question à 7h47 à Florian Bercot, le président de Laval Agglo et l'invité d'ICI Mayenne. Vous allez être nombreux à prendre votre véhicule aujourd'hui pour profiter de ce week-end prolongé. Bison Futé a classé ce jeudi rouge partout en France dans le sens des départs. Des bouchons sont attendus cet après-midi et toute la soirée.
0: Le soulagement pour les 21 producteurs qui fournissaient la fromagerie d'Entrammes.
9: La collecte de leur lait a repris hier matin. Biolay, le numéro 1 en France de la collecte de lait bio, a décidé d'acheter leur production. Une bonne nouvelle pour les 21 agriculteurs qui, depuis la liquidation judiciaire de la fromagerie d'Entrammes, étaient obligés de jeter des centaines de litres de lait à la poubelle chaque jour. C'est maintenant derrière eux, puisqu'un contrat a été signé, Gwendoline Langlois, avec Biolay pour plusieurs années.
11: Le groupe laitier s'engage à collecter la production de la vingtaine d'éleveurs mayennais pendant 5 ans. Le lait sera ensuite transformé en fromage, en yaourt dans 8 entreprises de la région, à la fromagerie Belle qui a une laiterie près de Mayenne ou chez le groupe Lactalis par exemple. C'est ce que prévoit l'accord conclu entre les agriculteurs Biolay et les industriels mayennais. Les contrats sont signés, on va pouvoir reprendre un rythme normal. Forcément, ça enlève un poids, souffle Mathieu Vierfollet, un des agriculteurs concernés. Les producteurs de lait de la fromagerie d'Entrammes attendaient avec impatience de retrouver un nouveau collecteur. Ils vendaient une partie de leur lait et jetaient le reste, 150 000 litres mis à la poubelle en une dizaine de jours.
9: Notre dossier sur ce contrat entre Biolay et 21 producteurs de lait en Mayenne à retrouver sur ici.fr. Le procès cet après-midi à Laval de deux hommes soupçonnés de vol et dégradation dans des cimetières en Mayenne. Des trentenaires interpellés il y a deux jours en Ille-et-Vilaine et en Loire-Atlantique, précise la procureure de la République de Laval. Plus de 80 statuettes et objets en bronze ont disparu dans 6 cimetières du pays de Cran mi-avril, mais aussi dans des cimetières bretons. Cette affaire a créé beaucoup d'émotions et de colère dans les communes où les tombes ont été dégradées. C'est à lire sur l'application ICI. Le lait contaminé à la céréulide mis hors de cause dans le décès d'un nourrisson à Angers en décembre dernier. D'après le procureur de la République d'Angers, les analyses ont conclu un décès par asphyxie qui semble involontaire. La maman du bébé a été entendue en garde à vue il y a quelques jours. Elle a dormi la nuit du drame dans le même lit que son nourrisson âgé d'un mois. Il clame son innocence depuis plus de 30 ans. La cour de révision se penche aujourd'hui sur le cas d'Annie Le Prince. Cet homme condamné à la perpétuité pour le meurtre en 1994 de son frère, de sa belle-sœur et de deux de ses nièces à Thorigné-sur-Douai en Sarthe. En 2011, sa première requête en révision a été rejetée. Mais cette fois, maître Olivier Maurice, l'avocate d'Annie Le Prince, est confiant sur la tenue d'un nouveau procès.
12: Il y a des faits nouveaux qui n'existait pas dans la requête qui avait été déposée en 2011. Il y a notamment une remise en situation qui vient discréditer totalement les accusations de Célia Le Prince, donc l'une de ses filles, à l'encontre de Dany Le Prince. Et puis, il y a toute une série d'éléments qui montrent que nous avons, je crois, fait un travail juridique et scientifique important qui conduit d'ailleurs l'avocat général, pour la deuxième fois, à demander l'annulation de la condamnation de Dany Le Prince. Donc, qu'une première fois il ait pu y avoir un rejet, ça se discute. Et là, je crois qu'en l'espèce, nous avons notamment mis en évidence que les faits nouveaux qui sont invoqués sont incontestablement de nature, à notre sens, à faire naître un doute sur la culpabilité de Dany Le Prince.
9: Dany Le Prince qui saura d'ici un mois s'il est rejugé devant une cour d'assises.
0: Peut-être une deuxième étoile sur le maillot du PSG.
9: Les Parisiens filent en finale de la Ligue des Champions. Les joueurs de la capitale ont éliminé le Bayern Munich hier soir en faisant un partout en match retour des demi-finales. Ils l'avaient emporté 5-4 à l'aller. La finale entre le PSG et Arsenal aura lieu le samedi 30 mai à 18h en Hongrie. Le PSG qui est tenant du titre. Une victoire fêtée à Laval par des supporters du PSG qui ont klaxonné dans le centre-ville. Le maillot de meilleure grimpeuse pour une coureuse de l'équipe cycliste Mayenne-Montbana Maipai, Marine Allion, l'a endossé hier lors de la 4e étape de la Vuelta Femenina en Espagne. Première grosse performance de la jeune équipe mayennaise. On verra un peu.
0: Oui, on verra un petit peu le...
9: soleil.
0: Effectivement.
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0: C'est vrai que le soleil commence déjà à s'imposer ici ou là. Saint-Ouen des Toits, notamment, Christine nous signale un gros soleil jaune et un arc-en-ciel aussi. C'est joli. Et Christine, prenez une petite photo. Envoyez-la nous via WhatsApp 02 43 67 11 11 ou sur la page Facebook d'ici Mayenne. Évidemment, les nuages sont de sortie, mais le soleil devrait réussir à s'imposer avec de belles éclaircies, notamment pour cet après-midi. On aura, au plus chaud de la journée, 18 degrés à Bonchamp dans l'agglo lavalloise, 19 à Quelaine-Saint-Go. Sur la route, départ en week-end prolongé ce soir, Bison Futé, vous le disiez Stéphanie, voie rouge dans le sens des départs, et ça concernera aussi l'autoroute A81 qui traverse la Mayenne à partir de la fin d'après-midi. En gare SNCF de Laval, les trains sont à l'heure, et si vous souhaitez connaître le prix du carburant près de chez vous, on a notre carte interactive sur l'appli ICI.
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0: Bon jeudi, nous sommes le 7 mai avec toute l'équipe. Stéphanie qui vous informe, Ewen qui réalise l'émission, Christelle qui vous accueille au 02 43 67 11 11. Et pour la musique, France Gall, Des Branches.

0: Vital, débranche, ne débranchez pas la radio tout de suite, ce serait dommage, on a un beau cadeau pour vous.
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0: Quel est votre pronostic? Bah pour le match de samedi soir, Laval qui accueille Boulogne.
3: Le stade Laval, moi c'est toi. Le stade Laval, moi c'est moi.
0: Dernier match à domicile de la saison. Les Tangos vont tenter de se qualifier pour jouer les barrages, pour se maintenir peut-être en Ligue 2. En tout cas, on y croit. On encourage nos Tangos et on vous offre vos places. 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Tout au long de cette journée, plein de places à gagner. C'est le cas tout de suite. 02 43 67 11 11. 7h12. Merci d'avoir choisi Ici Mayenne pour bien vous réveiller.

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2: Tous les jours, ils sont là pour vous informer, Stéphanie Denoveau et David Ossiou qui porte son regard sur l'actu. Bonjour David.
3: Bonjour Gauthier, bonjour Stéphanie.
4: La crise iranienne fait remonter les prix et certains géants du commerce, David, en profitent.
3: En étant moins cher, c'est ça qui est fort. À la pompe d'abord, Total Energy continue pour l'instant de plafonner le sans-plomb à 1,99€ le litre. Jusqu'à quand, on ne sait pas, mais le groupe a déjà gagné une bataille, celle du pétrolier pas cher, le pompiste copain de la crise. Et depuis, sauf quand les cuves sont vides, beaucoup d'automobilistes vont chez Total et plus aux stations des grandes surfaces. Pas par hasard, comme disait la pub. Sur l'autoroute, ça faisait longtemps même qu'on n'avait pas vu des prix aussi bas. Entre le 1er mars et le 4 mai, 25% du carburant écoulé en France a été vendu par Total. Le mois dernier en Corse, face à cette concurrence, une station indépendante qui s'était alignée sur les mêmes prix a fini par afficher un message surprenant à ses clients. On vend à perte, soyez sympa, laissez un pourboire à la caissière pour un beau sourire. Même logique chez McDonald's. Nouveau menu à 5€, le McDeal, burger, frites, boissons, dessert. Mais comment il fait le clou de Ronald à ce prix-là? Il gagne pas sa vie. McDo affirme que ses tarifs lui coûtent plusieurs dizaines de millions d'euros. Parce que les clients comptent, disent-ils, et sortent moins. Le discours est assez simple. On aide les clients. En fait, tout le monde se rend compte que ces prix deviennent des repères. Et ceux qui les proposent deviennent des réflexes. À la pompe, au fast-food, la crise ne fait pas fuir les consommateurs. Elle les déplace. Dans les périodes difficiles, les grandes marques ne cherchent plus seulement à vendre. Elles cherchent à devenir indispensable. Et ça, c'est peut-être leur plus beau coup. Vous vous souvenez de l'ancien slogan de McDonald's ? Venez comme vous êtes. Oui, venez comme vous êtes, c'est-à-dire fauché. Et comme disait Yves Montand à la télé dans les années 80, vive la crise.
4: 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Vous avez une carte interactive qui vous donne les prix à la pompe.
2: Et vous retrouvez Mon œil en réécoute sur ici.fr. Journée décisive pour le Stade Lavallois samedi soir avec le dernier match à domicile face à Boulogne. On vous offre vos invitations tout au long de cette journée. Et c'est le cas par exemple de Pascal qui nous appelle de Laval. Bonjour Pascal.
5: Oui, bonjour Gauthier.
2: Et bravo, puisque c'est fait, vous pourrez emmener qui vous voulez au Stade Francis Lebasserre samedi soir pour le match contre Boulogne. Bravo Pascal.
5: Oui, merci.
2: Qui va vous accompagner, vous savez déjà ?
5: On va aller voir ça, je sais pas trop encore.
2: Moi, je pense que vous aurez pas de mal à trouver des supporters du Stade Lavallois autour de vous. Un petit prono pour samedi, Pascal ?
5: 1-0 pour Laval.
2: Voilà, une victoire, c'est très bien. Qu'il nous fasse rêver encore en avec les barrages ensuite et pour rester en Ligue 2, c'est tout ce qu'on souhaite. Je vous souhaite une excellente journée, Pascal, et rappelez-moi quelle est la radio la plus écoutée en Mayenne.
5: Ici Mayenne.
2: Eh oui, bonne réponse. Est-ce que vous connaissez les cavaliers mayennais ? Une spécialité à découvrir dans 3 minutes.

0: Respire encore, Clara Luciani à 7h19. La grève des conducteurs se poursuit sur le réseau Tulle, les transports urbains lavallois. Ça veut dire concrètement moins de bus ce matin sur les lignes A, B, D et H. Et pas de bus sur la ligne L, ainsi que pour la navette du centre-ville. Les Tulle qui revoient leurs tarifs à la baisse. On va en parler d'ailleurs avec le président de Laval Agglo et maire de Laval, Florian Bercot. Il sera notre invité à 8h moins le quart. Il y a de quoi être fier de vivre en Mayenne parce qu'il y a plein de choses qui fonctionnent bien. Et Claire Martin nous les présente chaque jour. Un département qui regorge de Mayennais au savoir-faire précieux. Et Claire, vous avez rencontré d'ailleurs un boulanger-pâtissier qui fabrique une spécialité mayonnaise qui marche très bien. A priori, vous l'appréciez aussi. Qu'est-ce que vous mangez?
1: Je mange du chocolat d'une spécialité mayonnaise qui s'appelle les Cavaliers Mayonnais d'MC Gourmandise, une boulangerie-pâtisserie située à Montigny-le-Briand, Laval et l'Huisserie. Il y a un petit goût de reviens-y, comme on dit. Et depuis 3 ans et demi, les boîtes de Cavaliers Mayonnais se multiplient, comme le dit Vincent Chartier, le gérant et créateur des chocolats.
2: Au tout départ, on en faisait quelques boîtes juste pour mettre en avant notre spécialité. Aujourd'hui, on en vend sur Paris lors du Salon de l'Agriculture. On a une dizaine de points de vente en Mayenne qui vendent nos chocolats, donc des petits commerces, des salons de thé. On a aussi quelques grandes enseignes, des grandes surfaces qui en vendent. Et aujourd'hui, on en fabrique au minimum 30 000 l'année en chocolat.
1: Ah waouh ! C'est comme si tous les habitants de Château-Gontier-sur-Mayenne avaient à peu près 3 chocolats chacun en une année. Alors bravo à Florentin qui s'occupe de produire tous ces chocolats. En revanche, attention, Vincent le précise.
2: Il n'y a que moi qui ai la recette. On a déposé un brevet sur ces chocolats. C'est moi qui fais toutes les pesées et quand tout est prêt, Florentin peut prendre la suite.
1: Mais alors pourquoi autant d'engouement auprès de ces chocolats? Eh bien parce que déjà, c'est une spécialité mayonnaise. Il n'y en a pas 30 non plus dans notre département. Et ce sont des chocolats qui représentent le monde hippique avec un cheval proche du Pégase, emblème du département.
2: Et pour donner justement le côté cavalier, on a fait faire sur mesure un tampon comme pour cacheter les enveloppes historiques, un peu le sceau royal. Donc nous, on fait un tampon de cheval sur chaque chocolat, un par un.
1: Le visuel séduit donc les Mayennais et au-delà des frontières, mais la recette aussi avec ce chocolat bicouche.
2: Une coque en chocolat noir, donc un chocolat à 68% de cacao. Ensuite, on a un biscuit à la pomme avec de la fleur de sel dedans. Et au-dessus, on a un praliné à l'ancienne avec des éclats de caramel.
1: Mais bien sûr, la pomme star de notre département et la fleur de sel qui rappelle la mer bretonne. Après tout, on n'est pas très loin. À offrir, ça c'est top, ça montre que l'on a un savoir-faire chez nous.
2: Et aussi parce que c'est bon.
1: C'est vrai que c'est très bon. Les Cavaliers Mayennais, c'est de la boulangerie-pâtisserie d'MC Gourmandise.
0: Oui.
1: Et la recette de Vincent Chartier, parce qu'on vous le rappelle.
2: Il n'y a que moi qui ai la recette.
1: Mais bon, nous, on les mange, alors ça nous va bien.
0: Absolument. D'ailleurs, je vois que vous avez laissé la boîte, c'est sympa. Bah, je vais en prendre. Il n'y en a plus. Bah, merci, hein. Merci Claire. Vraiment, merci. Allez, on ouvre non pas la boîte de chocolat, mais la boîte à questions à 7h23. Et on vous offre vos invitations pour les Jardins des Renaudis. Ils rouvrent leurs portes demain, c'est à Colombier-du-Plessis, juste à côté de Goron. Des entrées pour toute la famille et un panier gourmand à récupérer sur place demain si vous répondez à cette question. En parlant de jardin, qui chante le petit jardin? Est-ce que c'est Jacques Dutronc, Julien Clerc ou Eddy Mitchell? Le petit jardin, chanson de Jacques Dutronc, d'Eddy Mitchell, c'est la question que je vous pose au 02 43 67 11 11 ou de Julien Clerc. Appelez-nous tout de suite.

0: ce seul, Jean-Jacques Goldman à 7h26. Bougez pas, toute l'actu locale est de retour dans moins de 4 minutes.
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0: 7h27, 02 43 67 11 11, c'est le numéro que vous composez pour tenter de gagner votre panier gourmand et vos entrées au jardin des Renaudis. C'est dans le nord-ouest du département, près de Goron, à Colombier-du-Plessis. Et bravo à Michel de la Selle Cranaise qui nous a donné la bonne réponse. Qui chante le petit jardin? Bah, c'est Jacques Dutronc, effectivement. Et ce sera l'occasion dès demain de vivre de belles balades dans les Jardin des Renaudis à Colombier-du-Plessis, dans le nord-ouest mayennais. D'ailleurs, Sébastien Garnier, qui est responsable du jardin, est venu nous en parler hier. Vous retrouvez son interview sur notre site ici.fr. Merci d'avoir choisi Ici Mayenne pour bien démarrer la journée. L'actu locale est de retour d'ici une minute.
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6: DJJ avec So Good.

0: DJJ est un compositeur et collectionneur de sons. Il possède ce pouvoir magique de dénicher et sublimer des pépites musicales souvent oubliées. So Good est le premier extrait de son nouvel album Endless Smile 2, un album qui marque le retour aux sources de l'artiste. Des compositions instrumentales agrémentées de samples inspirés des 70s, avec toujours ce groove pour nous faire danser. C'était So Good du nouvel album de DJEJ.
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2: Vous écoutez ici Mayenne, très bon début de journée. D'ici quelques minutes, on vous emmènera en balade avec Benoît Thérèse. Bonjour Benoît.
3: Bonjour Gauthier, bonjour à tous.
2: On ira où dans quelques minutes?
3: Nous allons aller au camping de Mayenne puisqu'on est à la veille d'un week-end prolongé. Donc peut-être que certains ont eu l'idée de planter leur tente, de mettre les petites sardines ou de dormir dans un camping-car, ce qui peut être bien aussi si on en a un.
2: Parfait, je prépare ma toile de tente.
3: Oui.
2: Voilà, je vous laisserai mettre les sardines parce que moi j'ai toujours un peu de mal avec ça.
3: Moi je suis un spécialiste
2: de la sardine.
3: De la tente même, de la sardine aussi.
2: Ben ça marche, on vous emmène en balade dans 10 minutes.
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2: Et dans 2 minutes, ce sera l'info d'ICI, Stéphanie Denovo.
4: On va parler de la collecte de lait qui a repris pour les 21 producteurs qui travaillaient pour la fromagerie d'Entrame. Un contrat a été signé avec Biolay.
2: On vous explique tout juste après un coup d'œil sur l'actu en France et dans le monde avec vous, Audrey Azo.
5: La petite commune de Fère en Tardenois, dans l'Aisne, toujours sous le choc ce matin, après la mort d'une adolescente de 14 ans tuée de plusieurs coups de couteau. Une cellule d'écoute et une ligne téléphonique dédiées sont mises en place. L'agresseur présumé en garde à vue, il a 23 ans. Il pourrait s'agir d'un ancien petit ami, selon le parquet. Scène de liesse dans Paris hier soir après la qualification du PSG pour la finale de la Ligue des Champions. Match nul un partout face au Bayern Munich. Énorme bras de fer. Et le PSG partira donc en quête d'une deuxième étoile le 30 mai prochain contre les Anglais d'Arsenal. Si vous devez prendre l'avion dans les prochains mois, le ministre de l'économie Roland Lescure assure qu'il n'y a aucune crainte de pénurie de kérosène en mai-juin et peu de risques de pénurie pour la suite. Les annulations de vol pour l'instant restent assez exceptionnelles, souligne le gouvernement. À quand le déblocage du détroit d'Ormuz? La France déploie son porte-avions Charles de Gaulle dans la région du Golfe. Un signal pour dire que la France et d'autres pays sont prêts, si besoin, à sécuriser ce carrefour stratégique pour l'acheminement du pétrole mondial en cas de déblocage. Une grève est annoncée à la SNCF pour le 10 juin. C'est un mercredi. Les syndicats déclarent, je cite, l'état d'urgence face à la multiplication, notamment des suicides de cheminots. Sur la route Garot-Bouchon, la journée est classée rouge dans le sens des départs dans toute la France. En cette veille de jour férié, la circulation sera très soutenue dès le début d'après-midi.
4: Audrey Azo, on vous retrouve pour C'est pas vrai, le rendez-vous anti-arnaque à 8h14. Vous allez nous alerter sur une petite annonce qui affole les réseaux sociaux. Dans l'info d'ici, les camions passent à nouveau collecter le lait chez les 21 producteurs de la fromagerie d'Entrame. Depuis une dizaine de jours, depuis la liquidation judiciaire de la fromagerie, ils devaient jeter leur lait. Mais la collecte a repris hier, Gwendoline Langlois, car un accord a été trouvé avec Biolay.
6: Jeter une partie de son lait, ça a été un crève-cœur pour Mathieu Virefollet. Éleveur à Mayenne, il doit traire quotidiennement sa cinquantaine de vaches. Leur lait sera à nouveau collecté d'ici la fin de semaine.
7: Mais évidemment, on est content que le laitier repasse, que le lait soit valorisé, qu'il serve à quelque chose, quoi. Pendant 10 jours, il a servi à rien.
6: Les producteurs de lait de la fromagerie d'Entrame attendaient avec impatience de trouver un nouveau collecteur. Mathieu Virefollet a réussi à vendre une partie de son lait à des particuliers, à faire plus de fromage et de yaourt que d'habitude pour limiter les pertes. Au prix de beaucoup de fatigue.
7: Forcément, on est soulagé. On va reprendre un rythme normal. On va tous avoir notre période de décompression. Il faudra un temps pour digérer tout ce qui s'est passé.
6: L'absence de collecte a mis sa ferme dans une situation financière compliquée. Il estime ses pertes à 10 000 euros sur le mois.
7: On n'a pas été payé au mois d'avril, enfin sur une partie. C'est très compliqué. On a allumé la salle de traite le matin, mis la lumière. Enfin, on a fait plein de trucs, quoi. Et sauf qu'il n'y a aucun revenu, quoi. À travers le contrat de Biolay, on a retrouvé un peu de positif. Voilà. Ça enlève déjà un poids.
6: Ce nouveau collecteur va permettre de tourner cette page difficile, explique l'agriculteur.
4: Gwendoline, que prévoit ce contrat avec Biolay?
6: Le groupe laitier s'engage à collecter la production de la vingtaine d'éleveurs mayennais pendant 5 ans. Le lait sera ensuite transformé dans 8 entreprises de la région. C'est ce que prévoit l'accord conclu entre Biolay et les industriels mayennais. Après de longues négociations, raconte David Hay, ancien président de la coopérative Lait Bio du Maine.
8: On avait discuté depuis début février avec le redressement judiciaire. Tout était verrouillé. En fait, il y avait un surplus de lait depuis plusieurs mois et personne ne proposait de contrat pour le moment, quoi. Et puis à court terme, Biolay avait besoin que d'autres supportent aussi cette charge économique en ce moment. C'est pour ça qu'il a été fait appel à toutes les transformateurs de la région pour pouvoir écouler ces volumes sur le reste de l'année, même quasiment.
6: Le lait collecté par Biolay sera ensuite transformé en fromage, en yaourt, à la fromagerie Belle et par le groupe mayennais Lactalis notamment.
4: Et pendant la dizaine de jours où il n'y avait pas de collecteurs, les agriculteurs mayennais ont jeté 150 000 litres de lait.
2: Deux trentenaires jugés cet après-midi à Laval pour des vols et dégradations dans 6 cimetières mayennais.
4: Ils sont soupçonnés d'avoir volé plus de 80 objets funéraires dans le pays cran mi-avril. Des voleurs de métaux qui comptaient se faire de l'argent en revendant les statuettes. Les deux hommes auraient également sévi en Ille-et-Vilaine. Des nuages, mais aussi du soleil, hein, avec des éclaircies attendues dans l'après-midi.
2: Oui, Gauthier. Là, il se fait un petit peu désirer, mais je pense qu'à partir de la mi-journée, il devrait arriver avec des éclaircies plutôt sympas. Pour l'instant, le ciel est couvert. On a un peu de pluie à l'huisserie, par exemple. C'est ce que nous indique Franck au 02 43 67 11 11. On aura 17 degrés à Vilaine, la Joëlle dans le nord-est mayennais cet après-midi. 18 à Bonchamp dans l'agglo lavalloise, avec donc des éclaircies plutôt agréables. Sur la route, bison futé, voire rouge, en début de week-end de 3 jours, hein, et à partir de cette fin d'après-midi, ça aura un impact sur les routes et peut-être aussi sur la 81 qui traverse notre département. Et puis en ce qui concerne les bus, il y a toujours le mouvement de grève en cours au TUL, les transports urbains de Lavallois. Concrètement, ça veut dire moins de bus sur les lignes A, B, D, H, pas de bus sur la ligne L, ni pour la navette du centre-ville. On vous a mis toutes ces infos sur ici.fr.
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2: Il nous emmène pas loin de Laval, mais Laval au Québec. C'est Joe Dassin, bienvenue.
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les yeux d'Émilie, Joe Dassin. 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Alors attention, parce que l'avant-dernier indice de la semaine arrive dans 5 minutes.

0: responsable de la commission événementielle du Graal, c'est Marie, qui est avec nous. Bonjour Marie.
1: Bonjour.
0: Marie Tillois, on va parler d'un rendez-vous autour de l'escalade, mais peut-être Graal, ce mot G-R-A-L, ça veut dire quoi?
1: Ça veut dire grimper en agglomération lavalloise. Voilà, donc c'est le club d'escalade de la ville de Laval qui s'entraîne principalement à la salle Jeff Lemoine, rue des Sports à Laval.
0: Et là, on arrive bientôt au mois de juin, la belle saison d'été qui approche, et vous avez un événement aussi autour de l'escalade. Quel est-il?
1: Eh bien, on organise un dimanche du Graal. Un dimanche du Graal, c'est une matinée pendant laquelle on invite les personnes qui ne sont pas licenciées au club d'escalade à venir découvrir ce sport. Donc, c'est accessible à partir de 4 ans. On peut venir seul, on peut venir entre amis, on peut venir en famille.
0: C'est les portes ouvertes, mais à l'envers. Là, c'est à la fin de la saison qu'on invite les gens. Souvent, c'est à la rentrée. Ouais. Là, c'est pour découvrir peut-être avant de partir l'été.
1: Oui, c'est ça. On organise ça en fait plusieurs fois dans l'année. Mmh. Et l'objectif, c'est que des personnes qui n'ont pas l'habitude de grimper, mais qui ont envie de tester ou qui ont juste envie de passer un bon moment seules, en famille ou entre amis, puissent venir s'y essayer. Donc, c'est un petit peu comme des portes ouvertes.
0: Ouais.
1: C'est mis en place par des bénévoles qui vont donner des petites techniques et inciter les gens à prendre du plaisir en grimpant sur des blocs et sur des voies.
0: Le plaisir aussi de grimper, qu'est-ce qui fait, en termes sportifs aussi, qu'on prenne du plaisir et qu'on vienne découvrir l'escalade? Qu'est-ce qu'on vient chercher?
1: Le plaisir avant tout. En fait, l'escalade, c'est un sport qui est assez individuel, mais qui est aussi très collectif, puisque, alors en bloc, bien sûr, on peut grimper seul, mais en voie, on a toujours quelqu'un qui nous assure quand on grimpe. Et il y a vraiment cet esprit d'équipe qui est hyper développé, de la personne qui assure et qui va donner des conseils à celle qui est en train de grimper. Et donc, ce moment de partage, il est très important. Et puis, il y a aussi un dépassement de soi dans l'escalade, qui, je trouve, est super important. Et voilà, il y a des moments où on a super mal au bras, on se dit on va jamais réussir à atteindre cette prise, et ça se passe beaucoup dans la tête, mais ouais. Quand on a réussi à dépasser ce moment difficile, je trouve ça absolument incroyable.
0: Le dimanche du Graal, on redonne la date, l'heure et comment on fait pour y participer?
1: Alors ça aura lieu le 14 juin à la salle Jeff Lemoine qui est rue des Sports à Laval. C'est de 9h à midi, et en fait c'est des créneaux d'une heure, donc on s'inscrit de 9h à 10h, 10h à 11h ou 11h à midi. Pour s'inscrire, il y a toutes les infos qui sont déjà en place sur Bouger en Mayenne. Donc ouais. Vous allez sur l'agenda Bouger en Mayenne, vous cliquez sur le 14 juin, vous arrivez sur notre fiche.
0: Si Mayenne est partenaire de ce beau Bouger en Mayenne, donc voilà. Le fascicule en papier, mais aussi le site internet. Donc il y a tout directement. Exactement. Vous allez sur le dimanche 14 juin, il y a tout pour s'inscrire.
1: Exactement, il n'y a plus qu'à cliquer, réserver le nombre de places qu'on veut. Et donc n'hésitez pas à le faire dès maintenant parce que ça se remplit assez vite en général.
0: Merci Marie.
1: Merci à vous.
2: Le sport et l'escalade à l'honneur avec 100% sport, c'est à retrouver sur ici.fr. Et si on parle sport dans notre département de la Mayenne, forcément, on pense aussi au foot.
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2: Avec ce dernier match à domicile, c'est quand? C'est samedi soir. Laval qui reçoit Boulogne, un match à fort enjeu puisque l'idée c'est d'accéder au barrage pour se maintenir en Ligue 2. Vous serez dans les tribunes du stade Francis Levasseur. Pour ça, faut nous appeler. 02 43 67 11 11.
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2: Ici matin. 9h moins le quart, vous écoutez Ici Mayenne. Et dans un instant, un bel événement, une course solidaire qui fête sa 10e édition. Ça se passe en Mayenne. Ce sera après Christophe Maé.

0: Christophe Mahé, la Lune à 8h48. Herman nous appelle de Laval. Bonjour Herman.
1: Oui, bonjour.
0: J'ai une bonne nouvelle pour vous, Herman. Vous remportez vos invitations pour soutenir le stade Lavallois samedi soir.
1: Ah, merci beaucoup. Merci.
0: Avec grand plaisir. Match, dernier match à domicile. Vous avez un petit pronostic, Herman ?
1: Ouais, je vois 2-0 pour Laval. On va jouer des joueurs qui sont en face, certainement en vacances déjà. Donc, je pense qu'il n'y aura pas. Il y aura, ce sera assez facile.
0: Ah, vous le sentez comme ça, vous ? Ils seront un peu sur la retenue, Boulogne. Du coup, ce sera plus facile pour nous.
1: Fin de saison, dernier match. C'est les vacances derrière. Et puis il faut préparer la saison prochaine, peut-être des nouveaux contrats pour certains joueurs, donc on va pas se blesser, on va rester tranquille et puis on va nous laisser pratiquement jouer les barrages.
0: Ouais, je propose qu'on vous nomme entraîneur de Boulogne. Moi ça me va très bien. Herman, en tout cas, merci pour votre bonne humeur. Je vous souhaite une belle journée et avant de se quitter, rappelez-moi quelle est la radio la plus écoutée en Mayenne.
1: Ici Mayenne.
0: Ah, on était dans le foot il y a quelques instants. On va poursuivre avec l'activité sportive. On va aller courir pour la bonne cause avec l'association Leçon de Vie. Bonjour Jean-Michel Trudeau.
2: Bonjour Gauthier.
0: Les Allées du Cœur, ça va se dérouler dans moins d'un mois, le 6 juin prochain. C'est à Moulet, à la Marjolaine. Et tout a démarré d'un coup de fil de Daniel Moquet.
2: Tout à fait. Donc Daniel et Catherine, un jour, donc nous ont appelé l'association Leçon de Vie en disant voilà, il existe une association qui s'appelle les Allées du Cœur et depuis 9 ans, puisqu'on va fêter la 10e année, on organise chez les franchisés en France une course à pied au profit d'une association qui est désignée donc par le franchisé sur place.
0: Oui, parce que cette entreprise dans le paysagisme, Daniel Moquet rayonne sur toute la France et là ça va être l'occasion pour cette édition en Mayenne d'avoir du monde qui vient d'un petit peu partout alors.
2: Exactement, puisque Daniel et Catherine ont changé de lieu hein, donc sont aujourd'hui anciennement le restaurant La Marjolaine au Bas-Mont à Moulay et on souhaitait pour les 10 ans et bien justement pourquoi pas l'organiser ici.
0: Alors il y a différentes courses hein, 19 km, 8 km, il y a une rando aussi, c'est-à-dire qu'on n'est pas obligé de courir.
2: Alors tout à fait. Alors bien, c'est bizarre, c'est un message là.
0: Non.
2: Donc il y a 8 km et un 19 km plus la course des enfants, ça sera le samedi matin hein, le 6 juin et la rando de 10 km pour faire découvrir aux franchisés qui viennent de partout de France et bien découvrir cette belle Mayenne.
0: Ah oui, dont on est fiers et cette fois-ci encore l'argent collecté permettra de soutenir une cause.
2: Tout à fait, Pauline et donc Camille de Moquet vont désigner une association auquel sera remis un chèque suite de l'événement avec la participation de Leçon de Vie bien sûr.
0: Ouais, l'association qui organise cette 10e édition et qui est très active dans le domaine et du sport et de la culture. Vous préparez également un grand rendez-vous. Alors, on a le temps, c'est en octobre, mais quand même, 85 kilomètres, ça s'appelle un ultra-trail ?
2: Ultra-trail, puisqu'on dépasse la distance de 80 kilomètres, donc 85, on peut l'appeler ultra-trail, même si on a, eh bien, cette fois-ci, un dénivelé négatif.
0: Ça ne doit pas être courant dans le domaine ?
2: Alors, à nos connaissances, nous allons être le seul ultra-trail en France avec un dénivelé négatif. Donc, c'est vrai, au départ de Mayenne, et puis on va aller rejoindre dans Sud Mayenne, 85 km de halage qui sont navigables, mais là, ils seront sur la partie halage.
0: D'accord, et c'est 85 km à faire en solo ou en relais. Alors, on en reparlera parce que c'est au mois d'octobre prochain. Le sport, c'est vraiment quelque chose qui peut lier les gens entre eux et aussi alors, impulser de belles dynamiques.
2: Tout à fait, le sport, c'est vraiment un lien social important. C'est, le sport, c'est aussi une question de santé. Aujourd'hui, on voit bien, de toute façon, quand je vois le technicien d'ici, je vois bien qu'il c'est un très grand sportif de haut niveau.
0: Comme et moi d'ailleurs. Comme vous.
2: Et que non, le sport, c'est vrai que c'est un moment aussi où on peut vraiment faire connaissance, on peut prendre soin de soi. Et je pense que c'est quelque chose d'important. Et au niveau de l'association Leçon de Vie, c'est pour ça qu'on est axé énormément sur le sport, sur aussi la culture, puisqu'on aura bientôt, au mois de novembre, aussi le sosie de Céline Dion.
0: D'accord.
2: Voilà.
0: Ce sera moins galère pour avoir des places que pour Céline Dion.
2: Donc non, c'est vrai que c'est le sport est important pour l'association.
0: Bon, vous viendrez nous en reparler. En tout cas, l'association Leçon de Vie qui organise beaucoup de choses et on parlera ce soir de cette course à obstacles qui se déroule ce dimanche à Mayenne. Il reste quelques places, mais ça, on en parlera dans vos bons plans sortis ce soir avec le président de l'association Leçon de Vie. Merci beaucoup, Jean-Michel.
2: Merci à ICI Mayenne.
0: Avec plaisir et belle journée à vous. 8h53, vous souffrez parfois de quelques remontées acides. Comment faire? Comment soulager? Eh bien, la réponse du docteur Kirzek d'ici 4 petites minutes après Womack & Womack.

0: Weekend Womack à 9h05. Chaque jour, il est là pour vous donner des conseils, pour prendre soin de vous. C'est le docteur Kirzek. Bonjour docteur. Alors ce matin, un sujet qui touche beaucoup de personnes, les brûlures d'estomac, les remontées acides. Vous savez, cette chose désagréable qui peut souvent nous arriver, est-ce que c'est grave?
1: Bonjour à tous. Les remontées acides, c'est un peu le feu intérieur qu'on a tous connu après une bonne raclette ou un repas trop copieux. Dans 80 à 90% des cas, c'est bénin, c'est ponctuel, ça va passer. Mais le piège, c'est que ça peut être le signe d'un problème plus sérieux, comme un reflux, le fameux reflux gastro-œsophagien, ou un début de maladie d'inflammation de l'œsophage. Alors, la règle d'or, c'est que si ça persiste plus de deux fois par semaine depuis plusieurs semaines, et si ça ne cède pas, il faut consulter. Et puis, il y a des signaux d'alerte qui doivent vous faire réagir immédiatement. Si vous avez du mal à avaler, ce qu'on appelle la dysphagie, vous avez la sensation que les aliments restent un peu coincés dans la gorge ou dans le thorax. Si vous avez une perte de poids que vous n'arrivez pas à expliquer, des selles noires ou un peu sanglantes, ou des douleurs thoraciques au niveau de la poitrine qui sont intenses, ou une anémie, ou si vous avez plus de 50 ans et que c'est le premier épisode, on consulte et vous aurez probablement droit à la fibroscopie œsogastrique. On met un tuyau pour aller voir, c'est le gastro-entérologue qui fait ça, pour explorer l'œsophage et l'estomac.
0: Ouais, et les médicaments sans ordonnance, est-ce que c'est utile?
1: En attendant de consulter ou s'il n'y a pas de signe de gravité, les médicaments bien sûr sont utiles pour des remontées ponctuelles. Il faut distinguer deux familles. Il y a les antiacides simples, le gaviscon, le maalox, le rénil. Leur mécanisme est ingénieux, ça contient du calcium et du magnésium et ça neutralise l'acidité gastrique. Ça va flotter, ça fait comme un bouchon physique qui empêche le reflux en fait. Ça fait un bouchon au-dessus du contenu de l'estomac et ça évite que ça remonte dans l'œsophage. C'est le traitement de premier choix. Posez la question à votre pharmacien, posologie standard, c'est 1 à 2 sachets ou des comprimés à croquer et éventuellement le soir au coucher. Et ça peut être très utile, bien sûr. Votre médecin, votre pharmacien vous conseilleront. De l'autre côté, il y a les IPP, les inhibiteurs de la pompe à protons. Qu'est-ce que c'est que ça? C'est l'oméprazole par exemple. Ça ne neutralise pas l'acidité mais ça bloque à la source. Ça va empêcher l'estomac de produire trop d'acide. Et ça, ce sont des médicaments sur ordonnance réservés aux reflux gastro-œsophagiens, par exemple, aux œsophagites ou aux ulcères. Et puis, je vous donne quelques astuces. Vous pouvez surélever la tête de votre lit. Vous mettez des cales sous les pieds de votre lit du côté de la tête. Vous attendez aussi 2 à 3 heures après le dîner avant de vous coucher. Et vous évitez les aliments déclencheurs, le café, le thé, l'alcool, tout ce qui est trop gras ou trop épicé. Et puis si en plus vous arrêtez de fumer, vous allez voir, ça peut limiter vos remontées acides. Allez, d'ici là, portez-vous bien.
0: Merci docteur et merci à Ewen Canavette et Quentin Ocand qui ont réalisé l'émission. Belle journée.
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0: 8h58, rassurez-moi, personne n'a fait de malaise à côté, à l'accueil Xavier Chauvelon.
5: Alors ce serait le jour pour faire un malaise, hein, si on doit en faire un, puisque nous avons toute la Croix-Rouge qui est là.
0: Et qui va nous rejoindre en studio, parce que dès 9h, on parlera solidarité.
5: Exactement, demain c'est la journée mondiale de la Croix-Rouge, c'est donc ses représentants qui sont là, mais la question est un peu plus vaste, la question que l'on vous pose à 9h, et à laquelle vous pouvez répondre au 02 43 67 11 11, à savoir, est-ce que vous aidez les associations humanitaires et si vous le faites, de quelle manière? Est-ce que vous faites des dons d'argent, des dons de temps, peut-être que vous apportez vos compétences, de la transmission également, ou alors des dons par exemple de vêtements ou d'objets? De quelle manière aidez-vous toutes ces associations? À savoir que les Français, malgré les difficultés générales, sont toujours aussi, voire plus généreux chaque année. Donc ça vous concerne, eh bien on attend vos témoignages, éventuellement vos questions si vous en avez. 02 43 67 11h de 9h à 10h.
0: Et puisqu'on parle de la Croix-Rouge, demain il y a un vide-grenier solidaire qui est organisé au local 90 rue Émile Brault à Laval. Donc voilà, n'hésitez pas à aller y faire un tour si vous avez envie de chiner.
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0: Et belle journée avec Xavier Chauvelon.
5: Et à demain à Gauthier.
0: À demain.
5: Il est 9h. Les infos, Stéphanie de Novo. Bonjour Stéphanie.
6: Bonjour Xavier, bonjour à tous.
5: Le quatrième jour de grève consécutive au Tulle.
6: Les chauffeurs réclament des hausses de salaire. Les bus scolaires circulent normalement. En revanche, il n'y a pas de Tulle sur la ligne L et moins de bus en circulation sur les lignes A, B, D et H. À partir de lundi, le ticket de bus coûtera moins cher, 50 centimes le trajet Tulle au lieu d'1,30€ actuellement. La Valaglo parle de coup de pouce financier en pleine hausse du prix des carburants. Florian Berco, le président de la collectivité, veut convaincre ceux qui ne prennent jamais les transports en commun de laisser leur voiture au garage.
7: On va aller chercher ceux qui n'ont jamais testé le transport public. Et là, on refait de la communication, on réexplique qu'il y a un Tulle qui existe et qui fonctionne et qui est quand même quasiment tout le temps vide, notamment en dehors des horaires de pointe. Et là, ça peut être un incitatif pour le retraité qui a du temps et qui veut se déplacer en centre-ville, pour le travailleur qui se dit tiens, et si je testais dans la période. Et donc, c'est quand même une aide directe. Et puis, pour ceux qui ont des difficultés de fin de mois, généralement, ils ont du mal à se projeter sur un abonnement parce qu'ils se disent que les quelques dizaines d'euros, c'est toujours trop. Et donc, vont au ticket unitaire. Je l'ai vu moi-même pendant la campagne. J'ai été chez mon médecin il n'y a pas longtemps, dans la salle d'attente, on a parlé de ça. Les personnes étaient venues en ticket unitaire. Donc il y a de la consommation du ticket unitaire. Donc moi je pense à finalement différents usagers que demain on pourrait obtenir ou qu'on pourrait aider dès aujourd'hui. Et donc je pense que les solutions de statu quo qu'on peut entendre des oppositions, ça n'existe pas, il faut avancer, nous on propose des solutions. Et puis je note l'incohérence des oppositions qui ont toujours été contre l'augmentation des moyens donnés au budget transport, contre l'augmentation de la fiscalité, contre tout ce qu'on a proposé au moment même où on a besoin d'investir dans le transport public.
6: Florian Berco, invité d'Ici Mayenne ce matin, 7h47. C'est une opération d'affichage, estime Samia Soultani-Vigneron, pour la chef de file de l'opposition de droite et du centre à Laval. Il faudrait surtout améliorer la qualité du service des Tulles. Vous allez être nombreux à prendre votre voiture aujourd'hui pour profiter de ce week-end prolongé. Bison Futé a classé ce jeudi rouge partout en France dans le sens des départs. Des bouchons attendus cet après-midi et toute la soirée.
5: Le procès cet après-midi à Laval de deux hommes soupçonnés de vol et dégradation dans les cimetières en Mayenne.
6: Des trentenaires interpellés il y a deux jours en Ille-et-Vilaine, en Loire-Atlantique, précise la procureure de la République de Laval. Plus de 80 statuettes et objets en bronze ont disparu dans six cimetières du pays de Cran mi-avril, mais aussi dans des cimetières bretons. Cette affaire a créé beaucoup d'émotions et de colère dans les communes où les tombes ont été dégradées. C'est à lire sur l'application Ici. Le lait infantile contaminé à la céréuline mis hors de cause dans le décès d'un nourrisson à Angers en décembre dernier. D'après le procureur de la République, les analyses ont conclu un décès par asphyxie qui semble involontaire. La maman du bébé a été entendue en garde à vue il y a quelques jours. Elle a dormi la nuit du drame dans le même lit que son nourrisson âgé d'un mois.
5: Peut-être une deuxième étoile sur le maillot du PSG.
6: Les Parisiens, tenants du titre, filent en finale de la Ligue des Champions. Ils ont tenu en échec hier soir Xavier Monferrand, le Bayern Munich en Allemagne.
8: Ce devait être la copie du match aller, un festival de buts. Mais le feu d'artifice a pris l'eau. Le PSG a su faire déjouer le Bayern au point de tout repousser ou presque. Les défenseurs ont pris leur revanche et le capitaine brésilien du PSG, Marquinhos, n'est pas peu fier.
9: C'est ça la clé, la force de notre équipe. Je crois que quand il y a des matchs qu'il faut défendre, que nous on doit être derrière le ballon, être bas et défendre jusqu'à la fin comme on a fait encore aujourd'hui. Ça montre la valeur de l'équipe, ça montre comment notre équipe elle est prête pour affronter toutes les difficultés qu'on peut avoir dans un match.
8: Chelsea, Liverpool, puis le Bayern Munich, le PSG est allé la chercher, sa place en finale. Un parcours de costaud, et ce n'est pas une fin en soi pour l'attaquant parisien Désiré Doué.
10: On y va pour gagner, pas pour défendre quoi que ce soit, on y va pour gagner. On sera surmotivé, c'est une finale de Ligue des Champions, il peut tout se passer. Mais voilà, on ne s'enflamme pas, on reste humble, on est sûr surtout de nos qualités, de nos forces. On sait où on veut aller et on sait ce qu'on veut accomplir encore cette année.
8: Deux finales de suite, c'est déjà rare, mais le PSG veut désormais être le 9e club de l'histoire du foot européen à conserver son titre.
6: La finale entre le PSG et Arsenal aura lieu le samedi 30 mai à 18h en Hongrie. Et cette victoire et cette qualification du PSG a été fêtée comme il se doit par des supporters du PSG qui ont klaxonné dans le centre-ville de Laval. Le maillot de meilleure grimpeuse pour une coureuse de l'équipe cycliste Mayenne Mombana Maipai, Marine Alion, l'a endossé hier lors de la 4e étape de la Vuelta Femenina en Espagne. Première grosse performance de la jeune équipe mayennaise. Ici Mayenne d'ailleurs qui va fêter Xavier, les clubs sportifs qui ont brillé cette année.
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6: Les nuages dominent le ciel.
5: Pour le moment. Ils peuvent occasionner quelques averses, notamment sur le pays de Cran, mais normalement, le soleil devrait, selon Météo France, être largement présent avec des températures maximales, comprises entre 16 et 19 degrés. Prévoyez en milieu de matinée 13 à Attillé dans le sud-ouest et 13 degrés également à Mayenne. Et puis attention sur les routes, bien entendu, vous l'avez dit Stéphanie, journée rouge selon Bison Futé dans le sens des départs. Donc bien sûr, vous circulez avec prudence. Et départ pour Paris-Longchamp à 20h15, c'est le quintet et voici la sélection d'Hervé Fortin. Le 2, Montrissin, le 10, Princesse d'Amour, le 8, Mr. Gats, l'As Zulu Warrior, le 13, Dempy, le 7, Marina Leda et le 9, Senorito. 2, 10, 8, As, 13, 7, 9, le coup de cœur et pour le meilleur, d'après Hervé Fortin, le 2, Montrissin. Et puis là, des conseils de jeu à Chartres en Réunion 2, le 214, le 405 et le 611. 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
5: Il est 9h07, très belle matinée à toutes et à tous, et à Julien Clerc, bien entendu, cœur de rocker.

0: Cœur de rocker, c'était Julien Clerc.
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0: 9h11, bonjour à toutes, bonjour à tous et bon début de journée à vous. Vous écoutez, bienvenue chez vous et vous prenez donc la parole au 02 43 67 11 11 et ce jusqu'à 10h. Vous pouvez également passer par WhatsApp pour un message vocal ou écrit ou même vidéo et toujours par le même numéro. Selon les chiffres du gouvernement, les Français, malgré les difficultés, sont toujours plus généreux. En 2022, c'était 9,2 milliards d'euros qui étaient donnés par les Français à des organisations d'intérêt général, donc 5,4 par les particuliers, le reste par des entreprises. En 2024, les dons étaient en hausse de 1,9% par rapport à l'année précédente. Dons d'argent, mais d'autres manières d'aider sont possibles. Dons de temps, de vêtements, d'objets, de compétences également. Alors, de quelle manière aidez-vous les associations humanitaires, d'aide sociale? Vous nous appelez pour nous raconter tout cela au 02 43 67 11 11. 02 43 67 11 11. Et c'est le même chemin par WhatsApp. Et demain, c'est la journée mondiale de la Croix-Rouge et c'est donc les représentants de la Croix-Rouge qui sont dans nos studios aujourd'hui. Je vais commencer par vous, Pascal Huon. Bonjour Pascal.
3: Bonjour.
0: Président départemental de la Mayenne, de la Croix-Rouge. Armelle Palierne, bonjour Armelle.
4: Bonjour.
0: Présidente de la Croix-Rouge de Laval. Et puis Martin Pelluo-Bianchi.
3: C'est plutôt, ça,
0: oui, plus Bianchi, pardon, chargé de mission secourisme et urgence.
3: C'est
0: bonjour
3: ça.
0: Martin.
3: Bonjour.
0: Tous les trois donc pour parler de cette grand organisme qu'est la Croix-Rouge, puisqu'il y a cette journée mondiale demain, il va y avoir des choses qui vont se passer, on va en discuter aussi. Peut-être qu'on peut déjà, parce que on connaît tous ce nom de Croix-Rouge, on en entend tous parler à travers le monde, peut-être qu'on peut quand même rappeler par contre les actions qu'elle fait. Ce que c'est que cette organisation. Pascal, vous pouvez nous en parler un peu ?
3: Avec grand plaisir. Ouais. En fait, la Croix-Rouge, elle est née en fait, à la bataille de Solferino en Italie. Mmh. Et en fait, c'est Henri Dumont qui est né en 1928. C'est un rapport, effectivement, lui-même, qui est effectivement choqué effectivement, par les blessés qui ne sont pas pris en charge, qui crée effectivement indirectement la future Croix-Rouge. Ouais. Et en fait, il y a une convention à Genève qui est née en 1864. Et en fait, comme ça qu'est née la Croix-Rouge. Elle est née aussi en France en 1864. Et l'idée, c'était effectivement d'aller sur les terrains d'opération, sur les théâtres de guerre, et aller au plus près des victimes. Et par ce fait, on a été voir pour les gens qui étaient en catastrophe, les gens qui étaient dans les situations précaires. Et effectivement, et tout ça s'est amélioré. Et aujourd'hui, la Croix-Rouge et le Croissant-Rouge est présent sur plus de 200 pays dans le monde.
0: C'est une des plus grandes organisations, si ce n'est mondiale. En tout cas, au début, donc, l'idée, c'était surtout de porter secours aux blessés.
3: Tout à fait.
0: Et puis maintenant, toutes les missions, on en reparlera de ces missions de la Croix-Rouge. Toutes ces missions, elles sont bien plus nombreuses. Et on en entend encore parler de la Croix-Rouge, malheureusement, dans des cas un petit peu durs et difficiles en ce moment, puisque la Croix-Rouge est notamment sur des terrains de guerre. Hein,
3: exactement.
0: Et on a des victimes assez régulières dont on entend parler, y compris au sein de l'organisation. Et il faut penser à eux et elles et à tous ceux qui donnent leur vie justement pour venir en secours aux autres. Donc on disait, c'était au début venir aider les personnes blessées. Maintenant, quels sont les domaines d'action de la Croix-Rouge au niveau mondial?
3: Déjà, il y a les cinq principes qui nous régissent. Hein, c'est la mission d'humanité, tout ce qui est humanitaire, tout ce qui est impartialité, parce qu'effectivement, pour agir, il faut effectivement être impartial. Il y a toute cette notion de neutralité, d'indépendance aussi, parce qu'effectivement, on travaille à côté des pouvoirs publics, mais on n'est pas en délégation de services publics, donc on travaille à côté, donc on a notre indépendance. Il y a effectivement cette notion de volontariat, parce qu'on ne vit qu'avec des bénévoles, on en parlera tout à l'heure plus en détail sur la Mayenne, mais c'est des millions de bénévoles dans le monde, en France c'est plus de 80 000 bénévoles, qui agissent au quotidien au profit de ceux qui sont dans des misères sociales, et effectivement sur des volets complémentaires. Hein. Il y a la notion de solidarité aussi, qu'on appelle universalité, entre effectivement les différentes sociétés nationales, parce que ça important. Vous l'avez dit vous-même, si demain il y a une catastrophe, Martin qui est au secours peut très bien se retrouver sur un tremblement de terre, aller accompagner des secours d'un autre pays étranger. Vous voyez, par exemple, on l'a vu dernièrement dans la remise des otages malheureusement au Moyen-Orient, et c'est la Croix-Rouge qui intervenait. Quoi. Donc c'est toutes ces démarches régaliennes qui sont liés à la Croix-Rouge, c'est effectivement tout ce qui est aide sociale, hein, tout ce qui est accompagnement, l'aide alimentaire,
0: ouais.
3: Hein, bien sûr les secours, parce que c'est ce qui se voit le plus, mais notamment l'alphabétisation, l'aide au soutien numérique.
0: Il y a plein de sujets,
3: parce que en fait c'est toujours l'humain qui est au cœur du dispositif.
0: Ouais. Et en Mayenne, alors ça fait longtemps qu'elle existe cette Croix-Rouge ?
3: Ça fait plus de 100 ans maintenant.
0: Ouais.
3: Et on a même des archives, c'est marrant parce que je ne savais même pas qu'on ait parlé de ça, mais il y a des archives qui datent, historiques, qui datent de 1949. D'ailleurs, avec les archives départementales, on fera une exposition. Il y a des choses qui existent et ce sera l'occasion de revenir sur l'historique.
0: D'accord. Bon, on va y revenir dans quelques instants avec vous trois, Armel, Pascal et Martin, sur ce qu'on fait également en Mayenne, la Croix-Rouge ici en Mayenne, parce que ça nous concerne, les bénévoles, les personnes qui aident également, soit par des dons d'argent, soit par d'autres moyens. Et justement, vous en faites partie, alors pas seulement pour la Croix-Rouge, hein, ça peut être d'autres associations. Vous donnez de votre argent, de votre temps, des vêtements, des objets, comme je disais tout à l'heure. Vous pouvez nous appeler pour témoigner 02 43 67 11 11. On retrouve nos invités pour parler de la Croix-Rouge et de l'aide humanitaire dans quelques instants. Ce sera après Florent Pagny à 9h17, la dernière chanson du monde.

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1: Florent Pagny, la dernière chanson du monde.
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1: Et nous parlons ce matin solidarité, générosité, vous donner de l'argent, de votre temps ou autre, vous aider les associations humanitaires, vous nous appelez pour nous raconter comment vous le faites, pourquoi vous le faites éventuellement, vous connaissez le numéro 02 43 67 11 11. Et demain c'est la journée mondiale de la Croix-Rouge et donc toute l'équipe, non pas toute l'équipe parce que vous êtes nombreux quand même, mais trois personnes de la Croix-Rouge qu'on le reçoit, le président de la Croix-Rouge en Mayenne, Pascal Huon, de la Croix-Rouge à Laval, Armel Palierne, et Martin, qui est chargé de mission urgence secourisme. Justement, combien d'interventions, enfin combien de présence, de, je ne sais pas comment vous appelez.
3: On appelle ça des dispositifs et on en fait plus de 130 par an quand même, surtout sur les week-ends et sur tous les événements mayennais. On reste plus de 130 quand même par an.
1: Donc vous êtes là pour accompagner les personnes s'il y a des accidents, s'il y a des malaises.
3: C'est ça, exactement. On est là en prévision, on fait du secours sur les personnes, etc. Et puis voilà, on a surtout une présence qui est là et qui est rassurante pour les organisateurs d'événements mayennais. Et puis pour les gens qui sont là pour le plaisir, on est là aussi pour leur porter secours si jamais il y a besoin.
1: Quoi. Ouais, donc concrètement, il y a quand même, vous êtes quand même, vous faites des sur les lieux, vous avez des actions assez régulières ou ça se passe plutôt bien quand même de manière générale.
3: Ça se passe généralement bien, mais il y a quand même toujours du petit soin à faire, des petits bobos, etc. Parfois des choses un peu plus graves sur des événements sportifs, etc. où on accompagne les sportifs, tout ça, donc ça peut aussi, mais voilà.
1: Et donc une grande période là, puisqu'il y a tous les festivals d'été et tout, j'imagine.
3: Là, effectivement, on commence une grande période. Ouais. Le mois de mai, c'est vraiment notre mois le plus chargé, donc notamment en festival. On continue nos événements sportifs, etc. Il y a les fins de saison.
1: Vous êtes au stade pour le stade Lavallois.
3: C'est ça, exactement. On est tout le temps, dès que le stade reçoit, on est 12 secouristes présents, tant pour le public que pour les joueurs. On a 4 secouristes qui sont sur le terrain s'il y a besoin.
1: Et le stade d'ailleurs qui a été généreux cette année.
4: Tout à fait. Le président Léry vient de nous remettre un chèque, 1400 euros sur un match qui était à Bastia. On a donné le coup d'envoi et puis effectivement c'est la solidarité dans les deux sens.
1: Exactement. Vous êtes là pour apporter de l'aide et puis en échange ils sont généreux avec vous. On aura quelques places à faire gagner dans quelques minutes. Vous restez avec nous puisqu'on parle du stade Lavallois. Sur le département de la Mayenne, comment fonctionne la Croix-Rouge? Comment elle est installée? Il y a trois. Je sais même pas quoi les termes.
4: Trois unités locales. Dans le jargon, on dit les UL, mais c'est trois unités locales. Il y en a une à Mayenne, il y en a une à Château-Gontier, et il y en a une à Laval, dont Armel est la présidente.
1: D'accord.
4: Donc c'est à peu près 434 bénévoles sur l'ensemble du département.
1: Ce qui fait quand même beaucoup, hein. C'est énorme. Mouloud est avec nous au téléphone. Il nous a appelé au 02 43 67 11 11 de l'Acrop. Bonjour Mouloud.
5: Bonjour, ici Mayenne, bonjour les amis.
1: Qu'est-ce que vous êtes bénévole dans des associations, vous participez?
5: Oui, j'ai fait du bénévolat dans trois organismes. Pour commencer, les Petits Frères des Pauvres à Toulouse.
1: Mmh, bien sûr.
5: Et j'avais gagné même un prix que j'avais remis à l'époque du maire M. Dominique Baudis, que j'avais gagné à PSA quand je travaillais à l'usine.
1: Ouais.
5: Après, quand je suis arrivé dans les Yvelines, j'ai fait un petit peu les Restos du Cœur.
1: Ouais.
5: Et quand je suis arrivé ici, dans la Mayenne, à Méligimène, j'ai fait la Banque Alimentaire. Voilà.
1: D'accord. Qu'est-ce qui vous motive, Mouloud, à apporter votre aide à ces diverses associations et puis du coup à leurs bénéficiaires?
5: Oui, non, mais c'est quand même... J'ai du temps devant moi.
1: Ouais.
5: Et voilà, quand je vois un petit peu la précarité des gens, les gens qui sont un peu tristes, tout seuls, tout ça, là... J'essaie de donner un peu de mon temps, quoi.
1: Et vous connaissiez la Croix-Rouge, enfin de nom peut-être, mais vous connaissez un petit peu son fonctionnement. Vous savez comment elle marche.
5: Oui, je connais parce que on avait donné. J'ai même un ami qui est vétérinaire.
1: D'accord.
5: Qui fait partie de la Croix-Rouge, mais je cite pas son nom, peut-être qu'il n'aimerait pas, mais. Bah, il habite à Mille, quoi.
1: D'accord, ok. Donc vous avez, vous côtoyez également d'autres bénévoles, d'autres associations. Merci Mouloud pour votre témoignage.
5: Bonjour à vous, bonne journée à vous, mes amis.
1: Et bonne journée à vous et continuez donc à donner de votre temps. On en a besoin. Hein. D'ailleurs, on va y revenir justement à cette notion de bénévole et ces besoins de bénévoles. Armel Parlierne, vous êtes présidente de la Croix-Rouge de Laval. Vous êtes combien à Laval?
6: Alors, nous sommes à peu près 309 bénévoles.
1: 309 bénévoles 300 sur Naval uniquement.
0: Voilà, c'est ça. Nous avons beaucoup d'actions, donc il nous faut beaucoup de bénévoles.
1: Et ben, on va revenir à ces actions dans quelques instants. Vous restez avec nous, mesdames et messieurs. Si comme Mouloud, vous voulez nous appeler, vous n'hésitez pas, 02 43 67 11 11. Et chose promise, chose due, on a dit que vous, la Croix-Rouge, vous étiez présente au stade Lébassère lorsqu'il y a des matchs pour venir en aide aux petites blessures ou aux grosses éventuellement, mais on ne le souhaite pas, bien entendu. Eh ben, qu'est-ce qui se passe samedi 9 mai? Eh ben, il y a le stade Lavallois qui affronte Boulogne. Il ne doit plus rester beaucoup de places, je pense. Elles sont ici, à Issy-Mayenne. Et pour les gagner, vous nous appelez tout simplement 02 43 67 11 11. Maintenant, 02 43 67 11 11 pour aller assister au match samedi. Ce sera à 20h. 02 43 67 11 11.
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0: Just Around the Corner, c'était Coq Robin et bravo à Noah et Damien, Pierre et fils de Saint-Pierre-la-Cour, qui vont donc aller assister au match au stade Le Basser. Ce sera samedi prochain, le stade Lavallois qui va affronter Boulogne.
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0: Ici Mayenne avec les infos pratiques pendant une minute. À noter, si vous avez un conflit avec une personne, une conciliatrice de justice sera de permanence à Andouillé le jeudi 21 mai, 9h à midi. Prenez votre rendez-vous directement auprès de la mairie, c'est gratuit. Enfin, pour ceux qui n'ont pas de médecin traitant, si vous avez besoin d'une consultation rapidement, le centre de liaison ville-hôpital du centre hospitalier du Haut-Anjou à Château-Gontier peut vous aider. Une secrétaire étudie votre situation pour vous orienter. Vous pouvez les contactez du lundi au vendredi de 8h30 à 17h. N'hésitez pas à nous demander le numéro et en cas d'urgence vitale, n'oubliez pas, appelez le 15. Et le prochain point sur vos infos pratiques, ce sera dans une heure. Pour l'instant, nous parlons de générosité. Vous avez comme Mouloud qui nous a appelé tout à l'heure au 02 43 67 11 11. Vous donnez de votre temps, de votre argent ou autre pour les associations humanitaires comme éventuellement la Croix-Rouge. La Croix-Rouge dont c'est la journée mondiale demain le 8 mai. Et c'est donc des représentants de cette noble institution qui sont là aujourd'hui. Armelle Palierne, vous êtes présidente de la Croix-Rouge de Laval. Les actions que vous menez sur Laval et on verra plus largement sur le département.
2: Tout à fait. Donc les actions que nous menons sur Laval, on a deux axes. Nous avons l'axe social et l'axe secouriste. Mmh. Donc au niveau social, nous avons l'apprentissage de savoir du français. Mmh. Ça correspond à peu près à 16 bénévoles. 80% de nos bénéficiaires sont issus de la migration. Mmh. Mmh. Nous avons le marché solidaire pour les étudiants. Donc ça se produit au niveau de la route de Mayenne. D'accord. Sur le parc des étudiants. Mmh. Et là, nous avons à peu près 700 élèves qui sont inscrits. Ouais. Voilà, c'est énorme.
0: Qui profitent de ce marché solidaire.
2: Ouais. Ah, ouais, ouais. Donc, nous avons aussi un food truck qui se déplace à Mayenne, mm-hmm, et sur le quartier Ferrier.
0: D'accord, voilà. Ok.
2: Nous avons d'autres actions. Hein. C'est vrai qu'on a quand même beaucoup de choses. Nous avons un accueil de jour pour les personnes qui ont vraiment besoin d'écoute, mm-hmm, et besoin d'être orientées vers d'autres associations. Mm-hmm. Et nous avons l'équipe jeunesse aussi, où que là, nous accompagnons des projets avec des élèves, entre autres l'IUT. Mmh. Et nous faisons aussi de la sensibilisation aux dangers domestiques dans les écoles. D'accord. Au niveau des cycles 2. Donc c'est toutes les semaines. Voilà, donc, et après, nous avons des projets dont je pense qu'on en reparlera tout à l'heure.
0: Tout ce qui va arriver. En tout cas, de nombreux domaines d'action, en plus de celui dont Martin nous parlait tout à l'heure, bien sûr, d'intervenir sur les différents événements.
2: Tout à fait. Une dernière action, c'est la boutique.
0: Oui, la boutique, on allait en parler, mais vous pouvez dire un petit mot, puisque vous en avez parlé, il y a une boutique avec de la seconde main.
2: C'est ça, donc nous avons une boutique qui se situe 90 rue Émile Brault, mmh, où là, nous pouvons recevoir des dons de vêtements. Donc et après c'est mis à disposition dans la boutique pour à des petits prix parce qu'on donne vraiment une seconde main, une seconde vie aux vêtements. Et vous avez à peu près une vingtaine de bénévoles qui se relaient pour justement vous accueillir. Cette boutique, elle est très lumineuse. Cette boutique, elle est faite, elle a été rénovée là, ça fait 18 mois à peu près, pour justement accueillir des personnes comme s'ils allaient dans une autre boutique, ouais, si vous voulez. C'est vrai, c'est lumineux, c'est chaleureux.
0: C'est pas le hangar, quoi.
2: C'est pas le hangar.
0: C'est une boutique.
2: C'est une vraie boutique. Voilà.
0: Et on vous avait reçu à l'époque, justement, quand vous aviez ouvert, enfin quand vous aviez fait les travaux pour la mettre en avant. Pascal Huon, président départemental de la Mayenne pour la Croix-Rouge. On a fait le bilan un petit peu de tout ce qu'on les Croix-Rouges fait ici dans le département.
3: Oui, avec une perspective, parce qu'on ne fait rien sans les UL, hein, donc les unités locales dont Armel vient de parler, mais par exemple, on a quelque chose qui est important, qui nous tient à cœur, c'est le aller vert. En fait, il y a un plan mobilité. Vous l'avez dit tout à l'heure, on est dans un département rural où effectivement, vous avez des situations de pauvreté qui ne sont pas déclarées. Mmh. Et l'idée, c'est d'aller au plus près de ces gens qui sont nécessiteux. Ça peut être des besoins d'aller tout simplement chez le médecin. Comment on peut les véhiculer, etc. Mmh. Comment effectivement on peut aller les chercher, les aider à se rapprocher des entreprises qui recherchent de l'emploi, par exemple, et travailler avec les collectivités, les EPCI. Et il y a une vraie dynamique nationale et que nous on décline au niveau local parce que ça correspond à l'esprit de la Mayenne. C'est comment on va aller vers aller les aider, les accompagner dans les missions régaliennes qui sont les nôtres, d'aide aux besoins au plus près de l'humain.
0: Oui, vous n'êtes pas juste là à recevoir et à aider ceux qui viennent, c'est-à-dire que vous allez au-devant de celles et ceux qui ont besoin et vous leur apportez votre aide partout dans le département. On y revient dans quelques instants. Quant à vous, vous participez d'une manière à cette vie associative, vous faites preuve de générosité, quel que soit le moyen dont vous faites preuve de générosité, vous nous appelez 02 43 67 11 11.
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0: L'amour à la machine, c'est à 9h36 à l'antenne de la première radio du département, ici Mayenne. Et bien sûr, c'est Alain Souchon.

0: Alain Souchon, l'amour à la machine.
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0: Nous sommes avec la Croix-Rouge aujourd'hui. Nous parlons générosité comme Mouloud qui nous a appelé tout à l'heure et qui, où qu'il habite, participe à des associations humanitaires, que ce soit les Restos du Cœur ou autres. On parlait des actions de la Croix-Rouge dans le département. Peut-être qu'on pourrait parler de l'une d'entre elles qui est la formation grand public. Martin, en quoi ça consiste ?
2: Alors la formation grand public, c'est vraiment à proposer aux Mayennais la possibilité de se former aux gestes qui sauvent pour pouvoir réagir au quotidien, dans leur vie quotidienne, sur des situations où on peut sauver souvent la plupart du temps des gens. Ouais. À l'heure d'aujourd'hui, on n'a qu'un Français sur 10 qui est sensibilité à ces gestes qui sauvent. Et le Président de la République a rappelé qu'il voulait 8 Français sur 10 pour un peu se mettre à l'équilibre avec nos pays européens.

0: Des bénévoles du monde, vous l'aviez dit, 434 bénévoles en Mayenne, la majorité est à Laval, et pourtant vous en cherchez encore pour remplacer ceux qui partent, pour qu'il y ait un turnover, et puis parce que c'est toujours bien d'avoir des bénévoles. Les Mayennais répondent présents généralement, 434 c'est un bon nombre hein, déjà. Si j'ai envie d'être bénévole, combien de temps, comment ça va fonctionner?
1: Alors déjà, nous avons tous les mois une réunion d'information, où là nous présentons la Croix-Rouge dans tout son état et toutes les actions que nous menons sur Laval et sur le département. Donc là c'est pareil, vous pouvez vous inscrire via le site de la Croix-Rouge ou venant directement au 90 rue Émile Brault, et comme ça nous permet de vraiment contacter d'échanger autour du bénévolat au niveau de la Croix-Rouge.
0: En sachant qu'on peut donner du temps, on peut donner des moyens, voilà. On fait comme on peut, quoi.
1: Parce que tout à fait, le bénévolat, c'est pas je m'engage, je suis du lundi au vendredi, bénévole. Je peux être bénévole ponctuellement, je peux être bénévole selon son temps, finalement. C'est chacun, quand on est bénévole, on choisit son temps.
0: Déjà, on donne du temps et c'est bien. L'autre défi, c'est, j'imagine, Pascal Lyon, c'est qu'il est financier, c'est toujours un petit peu à la course aux finances.
2: Oui, tout à fait, mais je pense que vous n'êtes pas sans savoir que le monde associatif vit dans des périodes de crise comme ça, comme maintenant. Donc la Croix-Rouge n'y échappe pas et effectivement, notre volonté, justement, c'est de se réinventer à chaque fois pour aller chercher des fonds. Bien sûr, collecter auprès du particulier, ce qui va. Armel vous en parlera tout à l'heure, mais c'est vraiment de se dire comment aller chercher justement des finances, parce que quelque part nous on dépend de ça. L'argent n'arrive pas tout seul, et effectivement faut à chaque fois se réinventer, travailler en partenariat. On travaille beaucoup en collectif en fait, on parlait de la banque alimentaire avec Mouloud tout à l'heure, mais effectivement on travaille tous ensemble sur le marché étudiant. C'est comment, par solidarité, par ricochet avec les associations au travail, mais en même temps c'est de se dire constamment aller à la recherche de financement pour perdurer. On existe depuis 1864, donc il s'agit de continuer et à œuvrer. Effectivement, vous l'avez dit, et Martin en a reparlé, on forme des bénévoles, on a une dynamique bienvenue pour les accueillir, et ça se renouvelle par les hommes, et aussi un peu, malheureusement, par le nerf de la guerre, la finance.
0: La finance, de toute façon, on ne peut pas y échapper. Hein. On va revenir dans quelques instants à ce que vous allez faire, notamment pour cette journée internationale, et puis il y a plein de choses qui arrivent dans les jours à venir, et puis éventuellement les défis aussi, et les projets pour le futur. On vous retrouve juste après une courte pause. Il est 9h43. Très belle matinée à toutes et à tous.
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0: Albano et Romina Power, c'était Felicita. Nous parlons de générosité aujourd'hui et entre autres de la Croix-Rouge, puisque demain c'est la journée mondiale de la Croix-Rouge et du 27 au 31 mai, c'est la semaine nationale. Du 23 au 31 mai, pardon, c'est la semaine nationale de la Croix-Rouge française. Et puis en passage, on remercie tous ceux et celles avec qui vous travaillez et qui travaillent avec vous, les partenaires, universités, hôpitaux, etc. etc. On n'a pas le temps de tous les nommer. Qu'est-ce qui va se passer? Donc dans les jours à venir, on peut peut-être parler de demain quand même, puisque c'est la journée mondiale, avec Armel, un vide-grenier de 8h30 à 17h30.
1: Voilà, donc c'est un vide-grenier qui a été organisé par 5 élèves de l'IUT de Laval. Mmh. Ils ont tous les ans un projet sur le dernier semestre, et donc ils ont choisi la Croix-Rouge pour organiser un vide-grenier. Donc c'est une première. Voilà, donc c'est demain le 8 mai.
0: Et ce sera juste à côté de la boutique, parce que l'idée c'est de mettre la boutique en valeur également.
1: Hein. C'est cela, donc ça sera sur le parking de la Croix-Rouge, juste à côté de la boutique, et aussi dans la rue Émile Brault, ce sont aussi des exposants.
0: Donc, 90 rue Émile Brault, hein, pour la boutique, on rappelle.
1: Voilà. Et pour le vide-grenier aussi.
0: 8h30 à 17h30, le vide-grenier. Quels autres événements approchent dans les semaines à venir?
1: Donc pour nous, il y aura la quête qui sera pour la Val du 27 mai au 31 mai.
0: Oui.
1: Voilà, parce qu'on manque un peu de bénévoles pour pouvoir
0: justement
1: faire...
0: Donc si vous avez envie d'être bénévole, allez-y.
1: Voilà, et puis autrement, il y a beaucoup de postes de secours, hein. C'est un très très très gros mois au niveau secours.
0: Bah, vous serez notamment sur le prochain, ce sera les boucles de la Mayenne.
2: Les boucles de la Mayenne, ouais,
0: à partir, il y a, c'est dans deux semaines, ça commence. Gros événement mayennais, et il faut absolument y être. En tout cas, vous y serez.
2: C'est ça.
0: Voilà. Donc allez sur le site de la Croix-Rouge. Si vous voulez, voyez, ils ont un pardessus orange, vous pouvez pas les manquer, hein. Ils sont toujours là, et puis allez leur dire bonjour et les remercier pour tout ce qu'ils font. Pascal, on a également, vous en avez parlé un peu du dispositif proximité,
3: non, plan mobilité.
0: Plan mobilité, voilà. Est-ce qu'on peut en dire un peu plus, parce que c'est le gros projet, c'est le gros défi que vous êtes lancé dans les années à venir, c'est-à-dire aller chercher les gens chez eux, les personnes en situation de précarité, ne plus les attendre, on va dire, mais vous allez aller les chercher.
3: Exactement, c'est un plan, c'est un projet national. Hein. Mmh. L'idée, c'est de se dire, ne pas attendre forcément que les gens viennent à nous, mais comment on peut aller vers. Mmh. Et ça, c'est hyper important. Pourquoi? Parce que vous êtes des gens qui sont en situation de pauvreté, de précarité, et qui ne l'annoncent pas forcément.
0: Oui, parce que c'est pas évident d'annoncer qu'on est dans des périodes difficiles, on a notre fierté et tout, c'est pas forcément évident.
3: Et on va pas se mentir, dans les murs ruraux, c'est encore pire. Mmh. Donc on n'en déclare pas. Et l'idée, c'est d'aller vers et travailler avec les acteurs locaux, les CCAS, les EPCI, les mairies, et voir pouvoir repérer ces gens-là, les accompagner, et voir les sortir de la solitude aussi, hein, tout simplement. Hein. On a un projet sur Mayenne, par exemple, c'est de se dire comment on va aller prendre des personnes qui sont isolées, les accompagner chez le médecin, rien que des choses comme ça. Mais en dehors de ça, c'est de se dire qu'il y a mettre des relations, mettre en lien, faire du lien social avec des gens qui sont complètement isolés. Et ça, c'est un dispositif qui est important, parce qu'en fait, ça anime tout ce qui est humain, tout ce qui est à proximité, tout ce que le aller vers fonctionne auprès de la Croix-Rouge. Et ça, c'est une importance capitale pour effectivement l'avenir, et de se dire qu'il y a des gens aussi, on parlait de bénévoles tout à l'heure, on peut très bien aller dans les zones rurales, et puis de se dire, il y a des bénévoles qui se déclarent, moi ça m'intéresse de faire des choses.
0: Ouais.
3: Tiens, il y a une association qui vient, quoi.
0: Là aussi, il faut aller au-devant, peut-être, pour se présenter, pour expliquer ce qu'on fait,
3: exactement.
0: Et puis attirer les futurs bénévoles. Hein, on disait que c'était important de...
3: Et le faire ensemble aussi, c'est-à-dire que je parlais de collectif tout à l'heure, on en parlait avec la préfète dernièrement, c'est la notion il y a beaucoup d'associations, on parlait de solidarité tout à l'heure, tous les deux, entre les associations, entre les acteurs mayennais, le chassé en meute, comme on dit, là, ça fonctionne très bien aussi sur le monde associatif.
0: Oui, c'est souvent ce qu'on peut entendre si vous écoutez Fier de la Mayenne, une émission qui est diffusée le dimanche de 11h à midi. Le milieu associatif est très lié dans le département, et c'est une des forces de ces départements de la Mayenne, c'est que vous vous entendez bien quand même et que vous communiquez. Et là, il va y avoir besoin pour ce projet de proximité.
3: Parce que c'est essentiel.
0: Ouais, il faut créer du lien, il faut aller trouver. Et puis bien sûr, l'aide des acteurs publics également qui sera là. Et en tout cas, vous nous tiendrez informés
3: de
0: l'évolution de ce nouveau défi que vous vous lancez. Merci à tous les trois d'être venus. On va vous croiser de toute façon tout le printemps, tout l'été, un petit peu partout dans le département. Vous voulez être bénévole, vous voulez aider d'une manière ou d'une autre la Croix-Rouge ou toute autre association humanitaire, vous n'hésitez pas à le faire. Soyons généreux et on sait que les Français le sont de plus en plus. Merci à tous les trois.
2: Merci.
0: Et puis, je vous souhaite bon courage pour les mois qui arrivent.
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0: Et on parlait de financement d'économie, ça tombe bien, c'est par ici les économies avec vous, Valère Coréard. Aujourd'hui, vous vouliez nous parler d'une aide sur les grands, pour les grands rouleurs en voiture.
5: Oui, je voulais faire le point avec vous sur les annonces récentes du gouvernement concernant la mise en place d'une aide pour les grands rouleurs afin de les aider face à l'augmentation des prix du carburant. Alors, ça devrait concerner près de 3 millions de personnes, selon l'exécutif, en particulier les personnes aux revenus modestes. On n'a pas encore les critères exacts, mais le ministre de l'économie, Roland Lescure, a évoqué un revenu plafond de 17 000 euros par an pour une personne seule ou 50 000 euros pour un couple avec deux enfants. Autre critère qui est important, c'est qu'il faut avoir besoin de beaucoup rouler pour aller travailler et donc pour en bénéficier. Ce qui veut dire que ça concerne les professions comme les infirmiers par exemple. Il faudrait être autour de 8 000 km par an pour y avoir droit. Sur le montant, on parle d'une cinquantaine d'euros, donc pas de quoi renverser la table, mais enfin, c'est toujours ça dans le contexte qu'on connaît.
0: Et comment faut-il faire pour demander cette aide si on pense entrer dans les cases?
5: Tout va passer par le site des impôts d'ici la fin du mois. C'est là que vous pourrez faire votre déclaration et l'aide devrait être sur votre compte en banque dans le courant du mois de juin. Le gouvernement a promis une procédure très simple qui sera d'ailleurs déclarative, basée donc sur la confiance, et ça, ça fait du bien. Notez que certains conducteurs seront exclus de cette aide. Les étudiants chômeurs retraités, par exemple, ne pourront pas en bénéficier. En tout cas, pas à ce stade, parce qu'il y a des chances que les choses bougent selon l'évolution de la situation. Voilà, vous savez tout, enfin presque tout. Si vous pensez en bénéficier, jetez un œil sur le site des impôts d'ici la fin du mois et n'hésitez pas à me dire ce que vous pensez de cette aide dérisoire. Bienvenue, par ici les économies @radiofrance.com.
0: Merci Valère et je rappelle que vous pouvez aller sur le site ici.fr ou sur l'application ici pour trouver notre carte interactive qui vous donne les prix de l'essence partout dans le département. 9h55, dans 6 minutes, toute l'info locale et la seconde partie de Bienvenue chez vous.
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0: C'était les Bee Gees, Tragedy.
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0: Et les premiers rayons de soleil sont là, il est 10h. Le flash, Stéphanie Denovo, les auteurs présumés des vols et des dégradations dans les cimetières en Mayenne interpellés.
2: Il y a deux hommes qui ont la trentaine et qui sont soupçonnés d'avoir dérobé sur des tombes des dizaines de statuettes et d'objets en bronze dans le pays de Cran, mais aussi en Ille-et-Vilaine. Les deux hommes vont être jugés cet après-midi pour vol en réunion, dégradation et violation de sépulture. Le bébé décédé en décembre dernier à Angers n'est pas mort à cause du lait infantile contaminé à la sériulide. Il avait consommé un lot qui avait fait l'objet d'un rappel. D'après le procureur de la République d'Angers, les analyses ont conclu un décès par asphyxie qui semble involontaire. La maman du bébé d'un mois a dormi dans le même lit que lui. Elle a été entendue par la police en garde à vue il y a quelques jours. Dany Le Prince aura-t-il le droit à un nouveau procès? La justice examine aujourd'hui sa demande en révision. Cet homme a été condamné à perpétuité pour un quadruple meurtre en 1994 à Torigné-sur-Douai, en Sarthe. Il y a 31 ans, son frère Christian Le Prince, sa belle-sœur Brigitte et deux de ses nièces ont été massacrés. Dany Le Prince a toujours clamé son innocence. Il saura d'ici un mois s'il aura le droit à un nouveau procès. Des bouchons en perspective sur les routes aujourd'hui avec ce nouveau pont du mois de mai. Bison Futé a classé ce jeudi rouge partout en France et ça dans le sens des départs. Il est surtout prévu des ralentissements cet après-midi et toute la soirée. Le PSG en finale de la Ligue des Champions. Les joueurs de la capitale ont éliminé le Bayern Munich hier soir en faisant match nul un partout en match retour des demi-finales. Ils l'avaient emporté 5-4 à l'aller. La finale entre le PSG et Arsenal aura lieu le samedi 30 mai à 18h en Hongrie. L'équipe cycliste Mayenne Mombana Maipa réalise son plus gros coup de sa jeune existence puisque Marine Allion endosse le maillot de meilleure grimpeuse lors de la 4e étape hier du Tour d'Espagne féminin.
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0: Et puisque vous parlez de cette équipe Mayenne Mombana Maipai, sachez que dimanche, 11h à midi, je reçois Justine Jégu qui fait partie de cette équipe et qui va donc être présente sur les boucles de la Mayenne le 31 mai. Elle va nous parler bien sûr de son sport et du département. Fier de la Mayenne, c'est entre 11h et midi. Le temps.
2: Oui, le soleil arrive.
0: Oui, exactement. On a eu un peu de grisaille, des nuages un peu menaçants, quelques averses éventuellement sur le pays de Cran, rien de bien méchant. Et selon Météo France, le soleil sera largement présent toute la journée avec des températures un petit peu fraîches. On était habitué à plus élevé quand même, entre 16 et 19 degrés. Pour les maximales, nous aurons 17 à Calais du Désert dans le nord, dans le nord-est et 18 degrés à Laval. Et puis Stéphanie, vous l'avez dit, Bison Futé, voie rouge dans le sens des départs, particulièrement à partir de la soirée, dont vous êtes prudent et prudente sur les routes. Le Quintet est ce soir à Paris-Longchamp à 20h15. Voici la sélection d'Hervé Fortin. Le 2, Mont-Ricin. Le 10, Princesse d'Amour. Le 8, Mr. Gats. L'As, Zulu Warrior. Le 13, Dempi. Le 7, Marie Naleda. Et le 9, Senorito. Le 2, le 10, le 8, l'As, le 13, le 7 et le 9. Le coup de cœur est pour le 2, coup de cœur d'Hervé Fortin. Le numéro 2, c'est Mont-Ricin, qui a toutes les chances de gagner, hein, a priori. Et puis, il a des conseils de jeu à Chartres, en Réunion 2. Le 214, le 405 et le 611. Pas eu le temps de noter ces informations, pas de souci. 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Et bien sûr, vous allez les retrouver.
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0: 10h04 et vous avez la bonne idée d'écouter Ici Mayenne. La très bonne idée d'écouter Ici Mayenne. Et tout de suite, Alain Chamfort.

0: Alain Chamfort.
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0: Bonjour à tous, bienvenue à l'antenne d'ici Mayenne, bienvenue chez vous. Nous sommes ensemble jusqu'à 11h avant de retrouver notre jeu La Mayenne compte double. Au programme de la prochaine heure, de la réussite avec Ici ça marche, c'est une spécialité mayonnaise qui régale nombre d'entre nous, les cavaliers mayennais. Rendez-vous à 10h45. Du rire et de l'info, ce sera à 11h10 avec ses tendances et un sport entre le fitness et le yoga qui fonctionne bien. Dans Nature et Jardin, nous parlerons semis de tomates, est-ce qu'on peut s'y mettre tout de suite? Enfin, dans 3 minutes, les bonnes adresses, ou plutôt la bonne adresse du jour. Nous irons dans l'une des plus belles communes du département, Sainte-Suzanne, pousser les portes de la cabane qui avait fermé ses portes depuis quelques mois. Eh bien, ses portes sont à nouveau ouvertes et ça, c'est une bonne nouvelle. On découvre tout cela après Soirée mondaine. Auréa.

0: Soirée mondaine, c'était Oria. 10h12, la bonne heure, si vous avez une petite faim, puisque c'est notre rendez-vous, les bonnes adresses, on en découvre tous les jours. Aujourd'hui, on va découvrir une adresse qui existait déjà, qui avait un peu fermé ses portes, et les portes, elles sont ouvertes à nouveau, et ça, on est content. Carole-Marie Goutel, bonjour.
1: Bonjour Xavier, merci de m'accueillir.
0: Avec grand plaisir, puisque c'est vous qui les avez ouvertes, ces portes, les portes de la cabane à Sainte-Suzanne.
1: Oui, tout à fait. Depuis un mois, on a réouvert les lieux. Les lieux, je me les suis appropriés. Tout l'hiver. On a revégétalisé le lieu en partant toujours de la thématique de la cabane. Donc on a un plafond végétal, on a du bois, on a de la matière brute. Voilà, c'est un lieu, une guinguette de plein air, un lieu simple, convivial, avec également un tiers-lieu qui est mis à disposition. Et ça, c'était dans le projet, au-delà de la restauration, c'était un projet qui me tenait à cœur, de pouvoir ouvrir un lieu gratuitement et permettre à des jeunes qui ont un budget, une restriction économique, de pouvoir présenter leur savoir-faire et leurs produits.
0: Alors, on va y revenir à ça. Ce tiers-lieu, justement, ces jeunes, qu'est-ce qu'ils proposent ? On rappelle juste l'adresse, 16 place Ambroise de Lauré. À savoir que vous étiez avant au Café des Tours.
1: Oui, dans la cité médiévale, dans la cité médiévale.
0: Pourquoi ? Qu'est-ce qui s'est passé ? Café des Tours, toujours ouvert.
1: Toujours ouvert. Il est tenu par deux sœurs qui habitent dans le village. Ouais. Donc elles ont choisi non seulement de vivre à Sainte-Suzanne, mais également d'y travailler. Donc ça donne aussi une autre dimension du projet professionnel. Et donc j'étais associée avec une des sœurs. Ouais. Et la petite sœur ayant eu son diplôme,
0: elle est arrivée.
1: Voilà, demandé de m'effacer, mais avec plein de bonheur et puis l'envie de faire autre chose, de repartir sur une autre dynamique.
0: Donc là, voilà, c'était une envie de renouveau.
1: Tout à fait.
0: Sachant que vous aviez quand même, je peux le dire, vous aviez des distinctions avec le Café des Tours, le Guide Vert Michelin et le Gauthier Millau. Voilà.
1: Oui, tout à fait.
0: Et ça, alors que ce n'est pas votre métier à la base, vous étiez dans les assurances.
1: Oui, j'étais assureur dans les Couévrons pendant 17 ans, donc pas du tout issu du monde de la restauration. Mais c'est vrai que ces distinctions, ça fait chaud au cœur, forcément, d'autant plus quand on est complètement novice.
0: Et vous les aurez certainement pour la cabane également. Vous allez
1: peut-être plus simplement, je pense.
0: Mais vous allez apporter des belles choses au point de vue restauration. Vous nous avez parlé de la déco. C'est quelque chose sur lequel vous avez beaucoup travaillé.
1: On a investi énormément d'énergie et de temps sur la décoration. Là, on a des retours super positifs depuis un mois. Les gens sont ravis du lieu.
0: Est-ce que j'allais vous demander les habitants sont au rendez-vous, les touristes?
1: Ça surprend, pour ceux qui connaissaient les lieux avant. Le lieu était ouvert et a été créé par Jean-Michel Arnois. Il y a travaillé 17 ans avec passion. Et donc, moi, j'ai mis ma patte. J'aime beaucoup la déco. Donc, forcément j'ai accès.
0: Voilà, c'est un petit peu le jouet, quoi. Tiens, qu'est-ce qu'on va pouvoir mettre là? Qu'est-ce qu'on va faire là?
1: C'est
0: un grand plaisir. Oui. Ça, c'est pour la déco, dans un lieu assez exceptionnel qui est Sainte-Suzanne, quand même. Mais on n'y va pas que pour la déco. On peut s'y arrêter éventuellement, mais on y va manger et se faire plaisir. On va parler dans quelques instants de ce que vous proposez. Il y a des brunchs, petit-déj, resto, il y a des burgers, il y a des toppers, tout ça. Et puis il y a le côté tiers-lieu, et puis il y a des événements cet été. On y revient dans quelques instants dans les bonnes adresses, parce que cette bonne adresse, il faut y aller, ouverte depuis un mois à peu près, réouverte depuis un mois à peu près, la cabane à Sainte-Suzanne-Cham, 16 place Ambroise de Lauré. On vous retrouve dans quelques instants, juste après Fool's Garden.

0: Lemon Tree, Fool's Garden à l'instant. La bonne adresse du jour, c'est La Cabane, dont les portes sont à nouveau ouvertes à Sainte-Suzanne. Suzanne, qu'est-ce qu'on y mange? Eh bien, on en parle dans quelques instants.
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0: 10h20, nous continuons de découvrir La Cabane à Sainte-Suzanne. Suzanne Cham avec Carole-Marie Goutel qui a repris les lieux il y a à peu près un mois. On a parlé de cette ambiance. Vous êtes amusé avec la déco. Vous avez fait un lieu très très agréable. Maintenant, quand on est arrêté, on veut manger. On va avoir deux étapes un petit peu dans là en ce moment. Qu'est-ce que vous proposez? Et vous allez proposer d'autres choses pendant l'été. Là, à ce moment, si je viens manger à La Cabane, qu'est-ce que je vais retrouver?
6: Alors effectivement, il y aura plusieurs déclinaisons. Là, on est encore hors saison. On a un contexte économique qui est un petit peu tendu. Ouais. Donc moi, j'ai choisi de proposer des sandwichs gourmands et de pouvoir manger à 6 euros. Donc mon défi aujourd'hui, c'est de transformer un sandwich en véritable expérience culinaire. Ah, et le sandwich, ça reste... le plat populaire par excellence.
0: Ouais. Donnez-moi un exemple là, d'un sandwich que vous pourriez faire.
6: Alors, il y a du goût, il y a du relief. Ouais. Je travaille en ce moment avec de la salade bio de plus qui peut. On est toujours à travailler avec au maximum des producteurs locaux. On a à Sainte-Suzanne, en Mayenne, on n'a pas d'identité culinaire. Ouais. Ça, c'est notre problématique, comme l'andouille de Vire ou les rillettes du Mans. Ouais. Mais par contre, on a un savoir-faire, on a des producteurs de qualité.
0: On a plein.
6: Voilà, c'est ce qui est fabuleux. Donc, on a une matière première qui nous demande que d'être transformée et valorisée. Donc, aujourd'hui, je travaille avec la chèvrerie du Maine, pour vous donner un exemple, en fromage. Je travaille avec la tome des Couévrons, le GAEC du trèfle à quatre feuilles. Et je travaille aussi, alors il y a un effet surprise, on mange déjà avec les yeux avant de manger avec la bouche.
0: Très important.
6: Ça, c'est primordial. Moi, j'aime beaucoup le thème floral, j'aime beaucoup travailler avec les fleurs, avec la végétation luxuriante aussi qu'on a à Sainte-Suzanne. Donc, on a juste à se baisser et cueillir. Et là, en ce moment, je propose un sandwich avec du bleuet. Alors, ça peut paraître un peu surprenant. On a Charlotte Léthard qui est herboriste et qui produit des plantes aromatiques et médicinales. Et donc, avec sa matière première, moi aussi, mes propres cultures sans pesticides et tout ce qui est issu de mes cueillettes, donc la fleur de bourrache, l'ombrelle de Vénus, le souci officinal, tout ça, ça permet d'avoir une matière première qui est assez originale et les gens sont assez séduits par quelque chose qui est traditionnel, basique, un sandwich, mais dont on fait un vrai moment de plaisir.
0: Un bel objet au début, un objet qu'on regarde et ensuite qu'on mange.
6: Voilà, tout à fait.
0: Les toppers, c'est quoi?
6: Alors, le toppers, en fait, c'est une version américaine du tapas espagnol.
0: D'accord.
6: Alors, faut savoir, le tapas, c'est pas très fun. À l'origine, c'était une tranche de pain qu'on posait sur le verre pour empêcher que les mouches rentrent à l'intérieur du verre. Donc c'est pour ça que je vous dis c'est pas très fun. Donc moi en fait j'ai voulu travailler autour du toppers pour proposer fait notamment des soirées à thème, donc des soirées musicales autour d'un verre. Et le topper, c'est une petite assiette en bambou qu'on pose au-dessus du verre et on propose des bouchées gourmandes.
0: D'accord, voilà. Ok. Ça, c'est actuellement ce qu'on a.
6: Oui.
0: Voilà, avec quelques petites choses en plus, mais voilà ce qu'on va y trouver. Vous serez ouvert à partir de juin, 7 jours sur 7.
6: 7 jours sur 7.
0: Là, actuellement, vous êtes ouvert comment ?
6: On est ouvert uniquement en bar l'après-midi, ouais. En restauration le week-end, et autrement en saison, ça sera 7 jours sur 7, ainsi que le dimanche soir et le lundi soir.
0: Et de 9h à 20h.
6: 9h-20h,
0: voilà, tous les jours. Avec des soirées thématiques.
6: Avec des soirées thématiques.
0: Deux par mois, hein, voilà. C'est important de le dire. Et là, il y aura des burgers, il y aura...
6: Alors oui, tout à fait. Donc je vais proposer un burger rustique avec là aussi une matière première qu'on a juste à côté de chez nous, le poulet de Loué, du miel de notre terroir, du pain de sarrasin. Le matin, on accueillera les gens autour d'un brunch aussi pour pouvoir accueillir nos visiteurs dès 9h.
0: D'accord, donc il y a des belles choses prévues. Et vous parliez de tiers-lieux avec des étudiants. Vous pouvez juste nous donner un petit détail de ce qu'ils peuvent proposer ?
6: Oui, tout à fait. Alors le tiers-lieu aujourd'hui, j'accueille un brasseur qui va proposer une bière, la Sainte-Suzanne, qui est une bière artisanale.
0: Qu'on boit avec modération, bien
6: voilà,
0: entendu.
6: Voilà, bien sûr. Donc une blonde, une blanche, une ambrée pour commencer. Et c'est une bière artisanale fabriquée dans une micro-brasserie dans le Maine. Voilà.
0: D'accord.
6: Mais il va y avoir aussi un atelier autour du thé qui va être organisé par Ophélie. Voilà, le tiers-lieu, il est ouvert
0: à tous ceux qui ont des propositions.
6: Tout à fait.
0: Et avant de terminer, un petit mot sur Sainte-Suzanne et sur tous ceux et celles qui font la vie de Sainte-Suzanne, vos confrères également.
6: Voilà, c'est Sainte-Suzanne. Donc, bien sûr, on a le label des plus beaux villages de France, mais c'est un lieu de vie, c'est un lieu vivant. Et on a une offre diversifiée et dynamique avec des propositions diverses, notamment le Clos de Lauré qui est un semi-gastro, on a un crêpier, on a une chocolaterie, on a un glacier qui vient d'ouvrir, deux restaurants de cuisine traditionnelle donc dans l'intramuros, notamment le Café des Tours et le Bistrot, qui sont tenus donc par des gens qui vivent et qui ont choisi Sainte-Suzanne avant d'y travailler comme lieu de vie, et ça c'est important de le souligner. Il y a vraiment une offre gourmande, et je vous invite à venir nous voir.
0: Oui, voilà. De toute façon, c'est vrai qu'il y a beaucoup de touristes qui passent par Sainte-Suzanne.
6: Oui, on accueille 350 000 visiteurs à l'année.
0: Et la cité le mérite. Et si vous y allez, faites une pause par la cabane, reprise donc par Carole-Marie Goutel, et allez goûter les toppers, les sandwichs, les burgers et tout ce que vous proposez, les frites maison, bien entendu. Voilà un lieu qui va faire fureur, je pense. Merci beaucoup, Carole-Marie.
6: Merci, Xavier.
0: Et puis, je vous souhaite une belle période estivale alors.
6: Oui, c'est gentil.
0: Et longue vie à la cabane.
6: Merci
0: dont
6: à
0: les
6: vous.
0: Portes viennent d'être ouvertes à nouveau et on est tous contents qu'elles le soient. On poursuit notre matinée. Bienvenue chez vous. C'est jusqu'à 11h avec la Maine Compte Double et des jolis cadeaux à gagner. Hein, 50 euros au bon d'achat, bien entendu. 02 43 67 pour y participer. Et tout de suite, c'est Patricia Cass, Mademoiselle chante le blues.

0: Mademoiselle chante le blues, c'était Patricia Cass. Il commence. 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
0: Il est 10h31, une minute d'info pratique. L'école maternelle publique de Goron organise deux matinées de découverte et d'intégration à destination des futurs élèves et de leurs familles les jeudis 28 mai et 4 juin de 9h30 à 11h. Au programme découverte des locaux, rencontre avec l'équipe éducative, activités en salle de motricité et en classe. Que choisir ensemble en Mayenne, anciennement UFC Que choisir, lance une opération d'achat groupé de granulés de bois pour obtenir des prix plus attractifs, sans compromis bien sûr sur la qualité. Les inscriptions sont du 4 mai au 24 mai, elles sont gratuites et sans engagement sur www.choisirsonpelet.fr. Les livraisons se feront entre le 15 juin et le 19 juillet. Enfin, amis Lavallois, vous êtes appelés à voter pour vos sportifs, sportives et équipes événements préférés jusqu'au 4 juin. Ils deviendront vos ambassadeurs. Retrouvez les nominés sur le site laval.fr. Allez, rendez-vous dans une petite heure pour les infos pratiques.
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0: Et il est 10h33. Selon Météo France, la grisaille s'est terminée pour aujourd'hui. Nous allons avoir du beau temps, même si les températures sont un peu fraîches pour le reste de la journée. Et justement, il y a un joli rayon de soleil qui se pose sur les studios d'ici Mayenne, ici à Laval, avenue Robert Buron. Et ça, on est heureux, ça nous réchauffe. Ce qui nous réchauffe, c'est également Billy Paul, Me and Mrs. Jones.

0: Me and Mrs. Jones, c'était Billy Paul. Allez, comme tous les jours, on enfile les petites bottes et on va se faire un petit tour du jardin, voir ce qui s'y passe, et du potager avec vous, Philippe Quiton. Bonjour Philippe, pour parler jardinage, aujourd'hui nous avons la visite de Joseph Barret de la Société d'Horticulture de la Mayenne.
1: Bonjour Joseph.
2: Bonjour Philippe.
1: Vous êtes là pour répondre aux questions des auditeurs?
2: Oui.
1: Allons-y, nous avons une question de Céline de Mayenne.
3: Je me demandais quelle était la meilleure date pour planter des semis de tomates. Est-ce que je peux déjà les mettre en serre? Et si c'est pour l'extérieur, est-ce qu'il vaut mieux attendre les seins de glace? Merci pour vos précieux conseils.
1: Que peut-on répondre à Céline?
2: Pour ce qui est de la serre, donc il n'y a pas de souci, ça vous pouvez les mettre déjà depuis quelque temps. Par contre, pour l'extérieur, je pense que dès maintenant, vous pouvez y aller. La lune rousse qu'on appelle et qui englobe les seins de glace, eh bien, se termine. Et donc, on peut désormais mettre ce qu'on veut de ces plantes de chaleur en pleine terre.
1: Donc, les seins de glace, 11, 12, 13 mai, hein, c'est ça?
2: Voilà, absolument. Alors, ce sont des dates, effectivement, qui sont toujours les mêmes, sauf que la lune rousse qui englobe ces seins de glace, cette année, elle est beaucoup plus tôt, du fait que Pâques est très tôt.
1: Ah, faut toujours compter sur la lune. En
2: voilà,
1: fait.
2: C'est
1: faire,
2: la lune
1: faut
2: de
1: faire
2: rousse
1: attention.
2: Qui détermine cette période plus ou moins glaciaire, entre parenthèses.
1: Bon, si on a des questions, tout comme Céline, on n'hésite pas à envoyer son petit message vocal sur
2: WhatsApp.
1: Rendez-vous au 02 43 67 11 11. Ça peut paraître étrange, mais c'est bien un numéro de fixe que vous devez utiliser, le même que d'habitude en fait pour nous contacter.
0: Oui, je confirme hein, Philippe, 02 43 67 11 11 via WhatsApp, et vous pouvez envoyer non seulement des messages écrits, mais des messages vocaux ou encore des vidéos. Alors n'hésitez pas à participer à nos émissions via WhatsApp 02 43 67 11 11.
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0: Jean-Louis Aubert, c'était merveille.
1: Bienvenue chez vous, ici, c'est la Mayenne.
0: Et la merveille, c'est notre département plein de savoir-faire, plein de réussite. Et Claire Martin, vous êtes avec nous pour Ici ça marche et vous avez rencontré un boulanger-pâtissier qui fabrique une spécialité mayonnaise qui marche très bien et apparemment vous l'appréciez aussi. Qu'est-ce que vous mangez ?
2: Je mange du chocolat d'une spécialité mayonnaise qui s'appelle les Cavaliers Mayonnais d'MC Gourmandise, une boulangerie-pâtisserie située à Montigny-le-Briand, Laval et l'Huisserie. Il y a un petit goût de reviens-y, comme on dit. Et depuis 3 ans et demi, les boîtes de Cavaliers Mayonnais se multiplient, comme le dit Vincent Chartier, le gérant et créateur des chocolats.
3: Au tout départ, on en faisait quelques boîtes juste pour mettre en avant notre spécialité. Aujourd'hui, on en vend sur Paris lors du Salon de l'Agriculture. On a une dizaine de points de vente en Mayenne qui vendent nos chocolats, donc des petits commerces, des salons de thé. On a aussi quelques grandes enseignes, des grandes surfaces qui en vendent. Et aujourd'hui, on en fabrique entre au moins, minimum 30 000 l'année en chocolat.
2: Ah waouh ! C'est comme si tous les habitants de Château-Gontier-sur-Mayenne avaient à peu près 3 chocolats chacun en une année. Alors bravo à Florentin qui s'occupe de produire tous ces chocolats. En revanche, attention, Vincent le précise.
3: Il n'y a que moi qui ai la recette. On a déposé un brevet sur ces chocolats. C'est moi qui fais toutes les pesées et quand tout est prêt, Florentin peut prendre la suite.
2: Mais alors pourquoi autant d'engouement auprès de ces chocolats ? Eh bien parce que déjà, c'est une spécialité mayonnaise. Il n'y en a pas 30 non plus dans notre département. Et ce sont des chocolats qui représentent le monde hippique avec un cheval proche du Pégase, emblème du département.
3: Et pour donner justement le côté cavalier, on a fait faire sur mesure un tampon comme pour cacheter les enveloppes historiques, un peu le sceau royal. Donc nous on fait un tampon de cheval sur chaque chocolat. Un par un.
2: Le visuel séduit donc les Mayennais et au-delà des frontières, mais la recette aussi avec ce chocolat bicouche.
3: Une coque en chocolat noir, donc un chocolat à 68% de cacao. Ensuite, on a un biscuit à la pomme avec de la fleur de sel dedans. Et au-dessus, on a un praliné à l'ancienne avec des éclats de caramel.
2: Mais bien sûr, la pomme star de notre département et la fleur de sel qui rappelle la mer bretonne. Après tout, on n'est pas très loin. À offrir, ça c'est top, ça montre que l'on a un savoir-faire chez nous.
3: Et aussi parce que c'est bon.
2: C'est vrai que c'est très bon. Les Cavaliers Mayennais, c'est de la boulangerie-pâtisserie d'MC Gourmandise et la recette de Vincent Chartier, parce qu'on vous le rappelle...
3: Il n'y a que moi qui ai la recette.
2: Mais bon, nous, on les mange, alors ça nous va bien.
0: Oui, on a bien vu que vous aviez mangé, Claire, on n'en a plus pour nous. C'est pas très sympa, il va falloir qu'on aille en acheter à nouveau. Ici, ça marche, à retrouver sur ici.

0: Andrea Bocelli, Hélène Segarra. 10h51, c'est tendance avec vous, Muriel Jordan. Aujourd'hui, Muriel, vous penchez sur un sport original entre le fitness et le yoga.
1: Hyper original, car c'est la première fois que je vois des gens sur un tapis de yoga avec des baguettes, comme s'ils allaient nous jouer un solo de batterie. Je vous présente le Pound, la rockstar du fitness, un sport qui nous vient d'Amérique, de plus en plus tendance, qui se pratique sur un tapis de yoga, donc avec une paire de ripsticks, des bâtons spécifiques qui ressemblent à des baguettes de batterie mais qui pèsent environ 1,8 kg. Vous connaissez les squats, ce truc, vous savez, qui vous ruine les cuisses mais qui vous prépare au summer body. Vous pliez les jambes comme si vous vous asseyez sur une chaise avant de remonter. Et ben là, la même chose version pound, c'est ce mouvement mais en tapant les ripsticks au-dessus de la tête. Puis on frappe le sol en pliant les genoux, le dos bien droit et les fesses vers l'arrière. Sur internet, j'ai trouvé des milliers de vidéos qui vantent les bienfaits du pound.
2: C'est un cours dans lequel on utilise des baguettes qu'on appelle des ripsticks. Alors c'est avec ça qu'on va aller taper sur le sol pour au rythme de la musique.
3: Alors, le pound, en fait, c'est une discipline qui a été inventée par deux Américaines. Donc, comme tu peux le voir, c'est qu'on va travailler le cardio.
4: Oui,
3: et surtout le renfort. Donc, en fait, on se fait un cuisse abdo-fessier, mais dissimulé avec les baguettes qu'on appelle des ripsticks. L'objectif, c'est vraiment de s'éclater. On a des sons hyper rock. Ça change de tout ce qu'on peut voir en fitness habituellement. Et c'est l'éclat, voilà,
1: c'est tout le temps. Alors, il reste environ 2 mois pour être potable en maillot de bain. Donc, si vous êtes en plein boulot pour sculpter votre summer body, le pound est peut-être bien fait pour vous.
0: Et est-ce qu'on trouve beaucoup de cours de pound fitness en France, Muriel? Si je veux m'inscrire, je fais comment?
1: Ah, je vois que vous êtes vous aussi en plein chantier à Summer Body. Le pound est de plus en plus pratiqué en France, même si ça fait 10 ans qu'il est apparu chez nous. Là, il revient en force, alors ziotez les associations sportives autour de vous ou consultez le site masalledesport.com pour trouver un cours près de chez vous. Attendez-vous à un sport à mi-chemin entre le cours de pilates et le cours de fitness. Et ce qui est sympa, c'est de pouvoir se défouler avec les bâtons, avec du son à fond derrière, vous enflammez la salle et dans la foulée, vous brûlez 900 calories en 45 minutes. Ça ressemble à ça.
5: Hé, hey, 6, ferme tes pieds. 6, 5, 4, 3, 2, 1, et pam, pam, pam. Et 6, 5, 4, on pivote, on fait attention à son dos. Et pam, pam.
1: Bref, le pound de fitness, c'est tendance. En gros, vous allez utiliser des bâtons pour taper comme ça sur la couenne et toutes ces raclettes qui nous ont menés à la baguette tout l'hiver.
0: Oui, merci Muriel. Alors, j'ai pas trouvé de club de pound en Mayenne. Il y en a peut-être pas encore. Ou alors, si vous en avez un, justement, n'hésitez pas à nous le faire savoir. Si vous cherchez des salles de sport, elle vous l'a dit, hein, Muriel, vous allez sur www.masalledesport.com. 10h54, dans 6 minutes, toutes les infos locales et votre jeu pour gagner des pépettes. La Mayenne compte double.
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0: Tout pour la musique, France Gall.
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2: Tout pour le bricolage, le jardinage, j'ai tout pour la maison, tout pour le jardin.
0: Là, avec vous, là, tout de suite.
2: Parce que j'arrive avec 50 euros bons d'achat valables dans les 12 magasins mayennais de lamaison.fr.
0: Ça tombe bien, c'est le bon moment, là, pour faire tout ce qu'on a à faire.
2: Absolument, vous avez vu le temps qui
0: fait, ouais.
2: C'est bien, là, ce soleil.
0: Moi, je les veux bien, les 50 euros.
2: Eh bien, non, pas
0: vous.
2: Vous n'avez pas le droit de jouer, c'est pas de bol. Mais vous qui nous écoutez, vous avez le droit de jouer. Alors, il reste de la place pour demain.
0: Ah, alors faut faire vite.
2: Mais faut faire très vite, surtout que demain, il y en a beaucoup qui peuvent jouer.
0: Et c'est un petit peu férié, donc faut en profiter.
2: Alors passez-nous un petit coup de fil, ne soyez pas timide. 02 43 67
0: 11 11.
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0: Les sous-sous dans la popoche, c'est avec Philippe Guiton. Il est 11h.
2: À demain, Xavier. À demain. L'actu, Lola Salamand. Bonjour Lola.
3: Bonjour Philippe, bonjour à tous.
2: Et ils comparaissent cet après-midi devant le tribunal de Laval pour vol et dégradation dans des cimetières.
3: À la mi-avril, des dizaines de statuettes et d'objets en bronze ont été dérobés en Mayenne et en Ille-et-Vilaine. Un préjudice estimé à près de 25 000 euros. Les deux suspects ont été interpellés à leur domicile mardi dernier. La grève des bus de ville à Laval continue aujourd'hui. Quatrième jour de protestation pour les chauffeurs qui réclament des hausses de salaire. La ligne L ne circule pas et le trafic est perturbé sur les lignes Tulle A, B, D et H. Tulle dont les prix des tickets vont fortement baisser à partir de lundi prochain et jusqu'à la fin août, dans le contexte de la hausse des prix du carburant. Florian Berco, le maire de Laval Agglomération, défend sa mesure tout à l'heure dans le journal de midi. La collecte de lait reprend dans les fermes de 21 producteurs mayennais. Un contrat vient d'être signé entre ces agriculteurs et Biolay. Le premier collecteur de lait bio en France s'engage pour 5 ans à acheter leur production. Un grand soulagement pour ces producteurs contraints de jeter leur lait depuis plusieurs jours suite à la mise en liquidation judiciaire de la fromagerie d'Entrammes.
2: Le bébé décédé en décembre dernier à Angers n'est pas mort à cause de lait infantile contaminé.
3: Oui, c'est ce qu'a confirmé hier soir le parquet de la ville. Il avait consommé un lot qui avait fait l'objet d'un rappel. Les analyses ont conclu à un décès par asphyxie qui semble involontaire après avoir dormi dans le lit de sa mère. Elle a été entendue en garde à vue fin avril. Des klaxons ont résonné hier soir à Laval. Les supporters du PSG célébraient la qualification de leur équipe en finale de la Ligue des Champions. Le club parisien a fait match nul, un but partout face au Bayern de Munich lors du match retour. Paris disputera donc la troisième finale de Ligue des Champions de son histoire. Et si vous comptez prendre la route aujourd'hui, des bouchons sont à prévoir. Bison Futé classe cet après-midi rouge partout en France dans le sens des départs à l'occasion de ce long week-end de mai.
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3: Et la météo aujourd'hui, Philippe, ça semble plutôt pas mal, non ?
2: Oui, quelques averses sur le pays de Cran, mais à part cela, une journée avec un soleil largement présent. Des températures maximales comprises entre 16 et 19 degrés. On aura 16 à Chaillan cet après-midi, 18 à Mayenne, 19 à Laval. Pour demain, on va regarder quand même ce qui est annoncé pour ce week-end qui peut permettre à certains et à certaines de prendre la route. La journée se déroulera sous un ciel clair. Demain, samedi, après quelques périodes ensoleillées, le ciel va devenir plus chaotique, ce qui m'empêche de vous parler de dimanche parce que ça sera beaucoup moins bien. Les pronostics d'Hervé Fortin pour le quintet qui va se courir ce soir à Paris-Longchamp. Rendez-vous à 20h15. Hervé vous conseille de jouer le 2, Montrissin, le 10, Princesse d'Amour, le 8, Mister Gats, l'As, Zulu Warrior, le 13, Dempy, le 7, Marina Leda et le 9, Señorito. Le coup de cœur étant pour le numéro 2. Je vois Lola que vous avez eu le temps de tout noter. Est-ce que vous pouvez nous récapituler tout cela?
3: Oui, normalement, j'ai pris note. Alors, en premier, le 2, le 10, le 8, l'As, le 13, le 7, le 9 et le coup de cœur, le 2. C'est bien
2: absolument,
3: ça?
2: Absolument, mais vous avez été parfaite. Vous avez le droit de revenir tout à l'heure à midi pour les infos de...
3: midi.
2: Exactement. Encore une bonne réponse.
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2: Et je vous propose, histoire d'ouvrir le bal comme il se doit, de commencer avec une chanson de la fin des années 70, 1979. Très exactement, cette chanson d'Abba, Gimme, Gimme, Gimme.

0: Gimme, gimme, c'était tabac et c'était chouette.
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0: Très heureux de vous accompagner comme chaque jour jusqu'à midi pour essayer une fois encore d'offrir 50 euros en bons d'achat. 50 euros valables dans un des 12 magasins mayennais, lamaison.fr. Alors comment ça va se passer ? Ben, on va accueillir 3 candidats jusqu'à midi qui vont devoir chacun répondre à 6 questions. Un point par question, sauf pour les questions mayennes, car ce jeu s'appelle La Mayenne compte double, et on est d'accord que le double de 1, c'est 2. Oui, eh bien, 2 points si le candidat ou la candidate répond correctement à nos questions mayennes. Un candidat ou une candidate qui aura le temps du chronomètre pour réfléchir et répondre. Attention, toute réponse annoncée sera validée et considérée comme définitive. Alors, il y a un truc intéressant dans la Mayenne compte double, c'est qu'on peut gagner par exemple aujourd'hui et revenir demain pour continuer l'aventure. C'est donc le candidat qui va marquer le plus de points aujourd'hui, qui repartira avec le premier chèque cadeau de 50 euros et le droit de poursuivre l'aventure demain, vendredi 8 mai. J'en profite pour vous rappeler que si vous voulez jouer avec nous en ce jour férié, vous pouvez d'ores et déjà nous passer un petit coup de fil au 02 43 67 11 11. Alors Inès, elle a 20 ans, est toute jeune, ouais. Elle habite à Mayenne, elle a gagné 50 euros et elle revient jouer aujourd'hui. Elle revient tenter sa chance pour à nouveau gagner 50 euros supplémentaires. Je donne quelques conseils comme ça au passage. Si vous avez une carte de la Mayenne qui traîne à la maison, bah c'est peut-être le moment de la dépoussiérer, de l'utiliser pour jouer à la Mayenne compte double.
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0: Bonjour Christine.
3: Bonjour.
0: Christine, vous êtes à Montigny-le-Briand. Vous avez décidé de vous lancer dans cette difficile aventure qu'est la Mayenne compte double. Oui. Vous savez que bon, on est là pour passer un bon moment avant tout, hein, c'est l'essentiel. Oui. Est-ce que vous connaissez un petit peu le principe du jeu ?
3: Oui, j'ai déjà participé plusieurs fois.
0: Bon.
3: J'ai gagné.
0: Christine, par contre, on a un souci de téléphone avec vous parce qu'on vous entend pas très très bien. Vous parlez bien en face, hein, surtout. Et vous oui. vous n'avez pas de haut-parleur, hein ?
3: Non.
0: D'accord, voilà. Bah là, c'est mieux. Vous voyez, je pense que vous étiez parliez un petit peu de travers, si j'ose dire.
3: Oui.
0: Christine, êtes-vous prête ? Est-ce que on lance la petite virgulette pour annoncer le début du jeu ?
3: Allons-y.
0: Eh ben, on y va. Et on va commencer en chanson. Elle a 69 ans aujourd'hui. On souhaite un bon anniversaire à Véronique Jeannot. Avec quel chanteur a-t-elle interprété Désir, Désir en 1984 avec Julien Clerc, Alain Souchon ou Laurent Voulzy ?
3: Laurent Voulzy.
0: Vérification. C'est bien lui, hein ?
3: Oui.
0: Désir, désir, 1984. Vous vous souvenez de ce que vous faisiez en 1984, vous, Christine ?
3: Oh, j'avais 12 ans, donc oui. J'allais encore au collège.
0: Et vous chantiez désir, désir ?
3: Non.
0: Même pas ?
3: Oh. Non, je chante très mal.
0: Oui, oh, ben, moi aussi, mais ça m'empêchait pas de chanter, au grand désespoir de mes proches. Bon,
3: oui.
0: Premier point en tout cas, bravo. Attention, concentration extrême. Je vais vous demander de me donner 3 noms d'animaux qui comportent la lettre A. D'accord ? 3 noms d'animaux qui comportent la lettre A.
3: Je ne sais pas. Albatros, aigle et...
0: Oh. Ouais, mais c'est un petit peu trop tard. C'est un petit peu trop tard, Christine. Bon, il y avait par exemple, il y avait le chat, il y avait la vache, il y avait le vautour, il y avait le canard, il y avait la panthère.
3: Je croyais que ça commençait par la lettre A.
0: Non, qui comporte la lettre A.
3: Ah oui, d'accord.
0: Voilà.
3: C'est moi qui n'ai pas bien compris l'énoncé.
0: Bon, ouais, c'est pas grave, c'est qu'un point, on s'en fiche.
3: Oui, mais bon, c'est beaucoup.
0: Mais oui, je sais bien, ça peut faire la différence. Bon,
3: oui.
0: Christine, on arrive maintenant à une question mayenne. Alors, la question mayenne, elle a un avantage. Quel est cet avantage ?
3: Elle compte double.
0: Exactement. Donc, vous allez repartir avec 2 points si vous répondez correctement. Vous avez une carte de la mayenne sous les yeux ?
3: Oh oui.
0: Oh oui. Eh ben, vous avez compris. Hein. Vous avez dit, oh, yo, il faut mieux assurer le coup. Hein.
3: Oui.
0: Et avoir la carte de la mayenne. On va imaginer que vous partez de Goron. Vous voyez où c'est, Goron ?
3: Oui.
0: Ouais. Vous partez de Goron pour aller à Saint-Mars-sur-Colmont. Quelle commune allez-vous traverser ? Est-ce que vous allez traverser Bressé, Chantrigné ou Juvigné ?
3: Bressé. Goron...
0: Ben oui, c'est Bressé. Et hop là, 2 points d'un coup d'un seul. On termine cette première partie avec 3 points. C'est bien, Christine. Continuez comme ça. On va se retrouver juste après une petite chanson de Pierre Bachelet. On va chanter avec les enfants. Vous allez voir, ça va être sympa. Ça s'appelle En l'an 2001.
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0: Pierre Bachelet, en l'an 2001, 11h20.
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0: Bon, Christine, toujours là ?
2: Oui.
0: Bah oui, oui, parce que ça serait bien de repartir quand même avec un bon d'achat de 50 euros valable dans un des 12 magasins mayennais, lamaison.fr. Alors, vous êtes oui. À Montigny-le-Briand. Le magasin le plus proche de chez vous, il est où ?
2: Montigny-le-Briand.
0: Il est à Montigny-le-Briand. Il y en a un, il y en a partout. Oui. Non, mais quand je dis il y en a partout, je ne blague pas, il y en a vraiment partout. Christine, 3 points sur la première partie, on continue. Dites-moi combien y a-t-il d'océans sur la planète ? Est-ce qu'il y en a 4, 5 ou 6 ?
2: Des océans, 5, je crois, je
0: ne
2: sais pas.
0: Oui !
2: C'est le hasard.
0: Mais on a pas le temps de les reprendre, mais il y en a 5, effectivement. Il y a l'océan Atlantique, l'océan Pacifique, l'océan Indien, l'océan Arctique et l'océan Austral, celui qu'on oublie tout le temps. Ah. Bon, un point de plus, on en est à 4 points et nous arrivons maintenant à une question. Or, vous en avez certainement entendu parler. Si je vous parle de choupette, ça vous dit quelque chose ?
2: La vache.
0: Ben oui, c'est la question vache aujourd'hui. Ouais.
2: Oui, oh
0: avec,
2: mon Dieu.
0: Avec notre choupette, notre vachette mayennaise que nous élevons dans les studios d'ici Mayenne, qui va s'amuser à meugler pendant une chanson. Ben oui, elle aime bien, ça l'amuse. Et nous aussi, mine de rien. Et vous allez devoir me dire quelles sont les paroles masquées par le meuglement de choupette. Ok ? On va jouer avec une chanson d'Amel Bent. Mais vous allez voir, c'est simple, écoutez.
3: Je n'ai qu'une philosophie, être accepté comme je suis, malgré tout ce qu'on me dit, je reste le point.
0: Je reste le point. Le point quoi ?
2: Le point philosophie. Le point de, je sais pas.
0: Qu'est-ce qu'on en fait du point en général quand on n'est pas content ? On le lève, on fait le point levé.
2: Oh ouais, bah oui, mais bon. Quand on est au téléphone, c'est pas évident non plus.
0: Non, mais ça, je suis d'accord avec vous, Christine. Bon, vérification immédiatement avec Amel Bent. Des fois que je dirais des bêtises.
3: Je n'ai qu'une philosophie, être accepté comme je suis. 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
0: C'était bien le point levé. Bon.
2: Ok.
0: On arrive maintenant à la dernière question, Mayenne. Alors, il y a encore possibilité de gratter 2 points vite fait, bien fait. Ça pourrait être bien, ça.
2: Mmh. Hein.
0: À votre avis, en Mayenne, dans quelle commune se situe le musée de l'évolution agricole ? Est-ce que c'est à Montjean, à Juvigné ou à Montsûr ?
2: Juvigné.
0: C'est Juvigné, oui. Bravo, Christine, vous terminez cette partie avec 6 points. C'est bien, 6 points. Alors, dans un instant, nous allons accueillir Guy d'Ambrières-les-Vallées. Et puis, ensuite, il y aura Inès. Inès qui a gagné 50 euros hier. Elle a été super fortiche, hein, parce qu'elle avait fait 8 points hier, Inès. Attention. Hein. Mais va-t-elle refaire 8 points aujourd'hui ? C'est pas sûr. Hein, c'est pas sûr. 6 points, c'est déjà très bien, hein, Christine. Restez à côté du téléphone, parce qu'on pourrait vous appeler tout à l'heure pour vous dire « Christine, bravo, vous avez gagné. » Ok ? Donc, ça serait bête de pas décrocher. Hein. Et avant de se quitter, j'ai une dernière question. Est-ce que vous pouvez me dire quelle est la radio la plus écoutée en Mayenne ?
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0: Le jeu qui continue d'ici quelques instants. On écoutera Céline Dion juste après ça.
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0: Ah, ça fait toujours plaisir de l'entendre. Hein. Céline Dion, nouvelle chanson, dansons ici Mayenne, 11h28, vous êtes dans la Mayenne Compte Double. La Mayenne Compte Double qui vous propose cette semaine de gagner des bons d'achat de 50 euros, valables dans les magasins lamaison.fr. Voilà, failli dire lamayenne.fr. Non, c'est lamaison.fr.
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0: Bon, bonjour Guy.
2: Bonjour, ici Signé, ça va ?
0: Et voilà, Guy de Signé, notre correspondant météo habituel qu'on connaît bien. Hein, ici
2: mon ami Philippe, ça fait longtemps que je t'ai pas eu. Ouais.
0: Bah, ça commence à faire, je m'inquiétais, je dis, Guy, il joue plus à la Mayenne Compte Double.
2: Hein ? Ah si, mais je joue des fois à des jeux, mais bon.
0: Ouais, alors Guy, en fait, pour la petite histoire, il a appelé hier quand j'ai dit les gars, faudrait peut-être vous réveiller parce qu'il y a que des filles qui participent à la Mayenne Compte Double.
2: Voilà, c'est ça.
0: Voilà, et là vous êtes dit, il faut que j'y aille. Et vous avez bien fait.
2: J'ai appelé mon amie Christelle, voilà.
0: Ben oui, Christelle qui vous a accueilli au téléphone, hein, qui vous voilà. A donné des bons conseils du style avoir une carte de la Mayenne. Vous l'avez, ça, Guy ?
2: Oh, je connais à peu près. Hein. Je connais à peu près la Mayenne.
0: Ouais. Mais n'empêche que Christelle, elle vous dit, ça serait bien d'avoir une carte de la Mayenne, Guy. M'en fiche. Oh, hein, vous allez voir.
2: Je joue pour le plaisir. Voilà.
0: Mais vous faites bien. Hein, le but du jeu, c'est de passer un bon moment ensemble. Alors, voilà. Christine, elle a marqué 6 points. Hein. Ok, donc il va falloir faire au minimum 6 points pour avoir une chance de gagner. Le commerce le plus proche de la maison.fr à Ambrières-les-Vallées, il est où ?
2: Ah bah alors là, bonne question.
0: Eh ben voilà, on va vérifier tout ça. Hein. Heureusement, ça compte pas double. Hein.
2: Ah si, c'est Mayenne. Bah, c'est Mayenne.
0: C'est Mayenne.
2: Gouron.
0: Ouais, c'est peut-être Gouron. Ouais, je pense que
2: c'est
0: Gouron, ça doit être plutôt
2: c'est même
0: Gouron.
2: Distance, ouais.
0: Ça marche. Guy, vous êtes prêt ? On y va ? Allez, c'est parti. Morane nous a quittés le 7 mai 2018. Quel était son vrai prénom à Morane ? Est-ce que c'était Claudine, Delphine ou Aline ?
2: Morane. Alors, je vais dire Aline.
0: Et c'était Claudine, son vrai prénom. Alors, elle s'est appelée à un moment Claude Morane. Et c'était en rapport, non pas avec Bob Morane, mais avec un réalisateur bien connu, Morane, on s'en souvient, elle chantait ça. Hein. Hey, toi, maman, je te dis bonjour, ça vous revient maintenant. Hein.
2: Ah ouais,
0: ça m'en
2: revient maintenant, oui,
0: mais
2: la chanson, mais pas le prénom.
0: Bon, c'est pas grave, c'est qu'un point, on s'en fiche. Vous savez, tout à l'heure, vous avez écouté Christine jouer, je lui ai demandé de me donner des noms d'animaux avec la lettre A. Vous vous souvenez de ça ?
2: Oui.
0: Ouais. Et ben maintenant, vous allez devoir me donner 3 noms d'animaux dont le nom comporte la lettre I.
2: Oh là là. Je suis perdu là. Je suis perdu.
0: Alors, il y en avait quelques-uns. Il y avait le chien, par exemple. Il y avait l'écureuil. Il y avait l'iguane.
2: Il y avait Fifi aussi.
0: Bah oui, si on dit que le coq Fifi effectivement est un animal, vous avez raison. Vous auriez dû me l'annoncer. Il y avait le chevreuil aussi. Il y a un i. Il y a l'isard. J'en passe et des meilleurs. Bon, c'est pas grave. Vous aviez le droit à 2 faux pas. Ça y est, ils sont faits maintenant, Guy. Hein. Ok.
2: Oui, mais c'est pas grave. Je joue pour le plaisir. C'est
0: exactement.
2: Pas
0: Donc maintenant, on va passer à une question Mayenne. Alors c'est là qu'on va voir si le fait de ne pas avoir la carte de la Mayenne sous les yeux, c'est plus simple ou pas. Imaginez, vous quittez Ernée pour aller à Landivy. Quelle commune allez-vous traverser ? Est-ce que vous allez traverser
2: Landivy, d'accord.
0: Oui, Ernée-Landivy. Est-ce que vous allez traverser Chaillan, Montaudin ou Vautorte ?
2: Montaudin.
0: Oui. Voilà, ça fait 2 points,
2: voilà.
0: Très très bien. Bon, la deuxième partie arrive d'ici quelques instants, il y aura possibilité de marquer 4 points. Guy, ne baissez pas les bras surtout, on se retrouve juste après nos infos pratiques. 11h33.
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0: Et vos infos pratiques en une minute, toutes les heures, sur votre radio locale ici Mayenne. À noter que si vous avez un conflit avec une personne, une conciliatrice de justice sera de permanence à Andouillé le jeudi 21 mai de 9h à midi. Vous pouvez prendre rendez-vous directement auprès de la mairie d'Andouillé. C'est entièrement gratuit. Info pour celles et ceux qui n'ont pas de médecin traitant. Si vous avez besoin d'une consultation rapidement, le centre de liaison ville-hôpital du centre hospitalier du Haut-Anjou à Château-Gontier-sur-Mayenne peut vous aider. Une secrétaire étudie votre situation pour vous orienter. Vous pouvez les contacter du lundi au vendredi de 8h30 à 17h. N'hésitez pas à nous demander le numéro. Vous nous passez un petit coup de fil au 02 43 67 11 11. Et sinon, en cas d'urgence vitale, n'oubliez pas, vous appelez directement le 15. Demain, la Croix-Rouge de Laval organise un vide-grenier solidaire de 8h30 à 17h30. Vêtements, jouets, meubles ou encore livres. Vous allez trouver des objets à prix réduit au sein de la boutique de l'association et également sur le parking au numéro 90 de la rue Émile Breu. Rendez-vous dans une heure maintenant pour vos prochaines infos pratiques avec Ici Mayenne.
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0: Et histoire de se faire plaisir, je vous propose d'écouter un petit Police avec Sting et toute sa troupe. Walking on the Moon, souvenir de 1979.

0: Walking on the Moon. Police.
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0: 11h39, une info route. On nous a appelé au 02 43 67 11 11 pour nous signaler un accident au niveau du rond-point du Zoom. C'est à Laval, le rond-point Lactalis. Les secours sont actuellement sur place et ça commence à bouchonner au niveau du rond-point du Zoom à Laval. Si vous avez des informations complémentaires, n'hésitez pas à nous passer un petit coup de fil. Rendez-vous au 02 43 67 11 11.
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0: Guy, toujours là?
2: Oui.
0: Guy,
2: ah,
0: vous
2: toujours
0: êtes...
2: là, Philippe.
0: Mais
2: vous l'avez, Philippe.
0: Mais oui. Vous êtes notre deuxième candidat. Alors, vous avez marqué 2 points sur la première partie. On rappelle qu'il faut faire au minimum 6 points pour avoir une chance de gagner. Ça veut dire que là, maintenant, il n'y a plus le droit de se tromper.
2: L'erreur.
0: Ah oui, non, mais vous avez vu la pression que je vous ai mise là.
2: Non. C'est pas grave. Je joue pour plaisir.
0: Bon, allez, on s'en fait une facile, vite fait. Sur quel fleuve a-t-on construit une usine marémotrice inaugurée le 30 novembre 1966? Est-ce que c'est la Rance, la Banche ou la Divette?
2: Oh, alors là, la Rance.
0: Bah oui. C'est la Rance. Allez hop là, un point de plus.
2: C'est en Bretagne ça, la Rance, oui, c'est en Bretagne.
0: Ah bah oui. C'est l'autre côté de Saint-Malo là. Hein.
2: C'est ça, voilà.
0: On passe dessus pour aller à Dinard.
2: Voilà, c'est ça.
0: Bon, tiens, voilà une question qui vous convient, c'est la question vache. Hein, parce que pour celles et ceux qui ne vous connaîtraient pas, Guy, vous en avez combien des vaches?
2: Ah ben, j'en ai 150 vaches, ouais.
0: Et ben voilà, c'est ça. Et est-ce qu'elles s'amusent à meugler pendant les chansons?
2: Je sais pas, mais bon, maintenant, elles ont une nouvelle radio ici, connecteur, là, que j'ai reçue de ici et Paris, là.
0: Ah oui, donc elle capte encore mieux la radio directement dans la stable. Ben, c'est bien ça. Bon, alors, vous connaissez Choupette, évidemment.
2: Ah ben, j'ai pas de Choupette, parce que Choupette, ce sera l'année prochaine, parce que cette année, c'est les baies.
0: Ouais, voilà, mais nous, on en a une qui s'appelle Choupette, qu'on élève Choupette. Dans les studios d'ici Mayenne. Vous connaissez les studios, vous savez que on a de quoi élever des vaches, hein, c'est bien connu. Et Choupette, elle va s'amuser à meugler pendant une chanson et vous allez devoir me dire quelles sont les paroles masquées par le meugle.

0: Il n'atteindra jamais, jamais quoi?
1: Non, je regarde, oui. Je vois bien le début de la chanson, mais je regarde. Non, c'est bon, je vais pas savoir.
0: Bon, Joe Dassin, dis-nous la bonne réponse.
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0: Ah bah voilà, qui n'atteindra jamais la lune. Bah oui. Bah,
1: ouais, non, je...
0: C'est logique, je ça ferait pas. Une grande vague, quoi.
1: Oui, voilà.
0: Bon, on va terminer avec une question mayenne.
1: Ouais, compte double, non?
0: Exactement. Dans quelle commune se trouve le musée de l'ardoise? Est-ce que c'est
1: facile, à Ronazé.
0: Tiens, j'ai même pas à proposer. Absolument. Bon,
1: Il y aurait que des questions de Mayenne, je gagnerais, mais là, des fois.
0: Et puis en plus, l'avantage, c'est que ça gagne 2 points. Hein, donc, ça permet d'avancer plus vite. Bon, on termine avec 5 points. Alors, c'est pas mal, mais c'est pas suffisant parce que tout à l'heure, Christine, elle en a fait 6.
1: 6 points, ouais, c'est vrai.
0: Bon, ça a été un plaisir de jouer avec vous.
1: Oui.
0: Revenez quand vous voulez. N'attendez pas 2 ans pour revenir dans la Mayenne compte double.
1: Non, mais. c'est Christelle qui m'a poussé à jouer l'autre fois.
0: Maintenant, Christelle, elle oblige les gens à jouer. C'est terrible, hein. Guy, belle journée avant de se quitter. Rappelez-moi, quelle est la radio la plus écoutée en Mayenne?
1: Radio Mayenne. Non, ici Mayenne.
0: Il le fait exprès, en plus. C'est pas possible, ça. À bientôt, Guy. Tiens, on va écouter Vianney. Voici Beau Papa, 11h44. Vous êtes sur votre radio locale, ici Mayenne. Et on s'amuse jusqu'à midi. J'aime.

0: Bon papa, Vianney, 11h47.
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0: Et voici notre gagnante d'hier. Bonjour Inès.
2: Bonjour.
0: Inès, à Mayenne. Rappelez-moi combien de points vous avez marqué hier.
2: 8 points.
0: Voilà.

0: 8 points, carrément. Hein. Là, on pouvait pas faire mieux. Donc, si vous marquez 8 points aujourd'hui, vous passeriez devant Christine qui en a marqué 6. OK ? Mais okay. C'est pas sûr de marquer 8 points aujourd'hui. Hein. Va falloir s'accrocher, évidemment.
1: Oui.
0: Bon, Inès, vous travaillez à l'EHPAD, hein, c'est ça ?
1: Oui, c'est ça.
0: Voilà. Et alors, on salue justement tous les résidents de l'EHPAD. C'est l'EHPAD de Villaines-la-Juhel ?
1: Oui.
0: Voilà. Et vous êtes basé à Mayenne.
1: C'est ça.
0: Bon, on va essayer de marquer un maximum de points. Est-ce que vous êtes prête à vous lancer dans l'aventure ?
1: Oui.
0: Allons-y ! La mère Poulard, vous connaissez la mère Poulard ?
1: Oui.
0: Ça vous dit quelque chose, hein ? Ben ouais, oui. C'est celle qui fait une bonne omelette, là. Elle nous a quittés le 7 mai 1931. Vous n'étiez pas né, même moi, j'étais pas né. Quel était le prénom de la mère Poulard ? Est-ce que c'était Anne, France ou Claudine ?
1: Anne.
0: Ben, comment est-ce que vous savez ça, Inès ?
1: Beaucoup de choses.
0: Ouais, mais c'est impressionnant là. J'ai l'impression depuis hier que Inès, elle a eu mon questionnaire avant quoi, qu'elle a des dons de voyance. Inès, effectivement, Anne Boutiot est devenue une figure de la gastronomie normande grâce à son omelette battue au feu de bois qu'elle servait à son auberge du Mont-Saint-Michel. Et ben voilà. Et tout le monde vient du monde entier pour manger l'omelette de la mère Poulard. Anne Boutiot. Boutiot, voilà. Un point, bravo. Est-ce que vous pouvez, s'il vous plaît, me donner trois noms d'oiseaux qui comportent la lettre U ?
1: Un rouge-gorge.
0: Alors c'est marrant parce que ça c'est une question qui bloque tout le monde aujourd'hui. Hein. Bah, y avait par exemple l'autruche. Il y avait le vautour, il y avait la mouette, il y avait le hibou. Alors évidemment, dit comme ça, je peux dire qu'il y en avait plein. Sauf que bah, c'est pas si évident que ça à trouver. Mais non. Ça n'est qu'un point, Inès. C'est pas grave, puisqu'on va pouvoir continuer grâce à la question mayenne. La question qui compte.
1: Double.
0: Exactement. Vous quittez Cossé-le-Vivien pour aller à Cuiller. Quelle commune allez-vous traverser avant d'arriver à destination entre Cossé-le-Vivien et Cuiller ? Est-ce que vous allez traverser Méral, Le Pertre ou Peton ?
1: Oh ! Oh là là ! Méral !
0: Oui ! C'est quelle commune qui vous posait problème ? C'était Cuiller ? Fallait la trouver,
1: ah,
0: c'est
1: oui.
0: Ça ? Oui,
1: ouais,
0: ouais,
1: c'est
0: ouais.
1: Ça.
0: Bah bravo, Méral est une bonne réponse. On termine donc cette première partie avec 3 points. Possibilité, rappelons-le, de marquer 4 points sur la deuxième partie. Surtout, ne bougez pas, on va se retrouver juste après Code qui chante « Chacun sa route, chacun son chemin ». Et la chanson, elle arrive juste après ça.
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0: ou code, prononcez comme vous voulez, c'était chacun sa route.
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0: Bon, Inès, l'heure est grave. Je rappelle qu'il faut faire au minimum 6 points, soit le score de Christine, pour avoir une chance de repartir avec nos 50 euros de bon d'achat valables dans les 12 magasins mayennais, lamaison.fr. Vous en êtes à 3 points pour le moment, ok?
2: Ok.
0: Combien y a-t-il de régions en France? Est-ce qu'il y en a 9, 11 ou 13?
2: 13.
0: Oui. Avant 2015, c'est vrai que la France était divisée en 22 régions, et puis on a simplifié la chose. Vous savez, c'est toujours la simplification en France. Et depuis le nouveau découpage, la France elle en compte désormais 13. Je ne sais pas si c'est mieux, on ne va pas en débattre parce qu'on n'a pas le temps. Dans 5 minutes, rendez-vous avec les infos. Hein, donc, un point de plus, en tout cas, 4 points. Et nous arrivons à une question qui s'appelle la question vache. Ben oui, avec notre amie Choupette, notre vachette qui va s'amuser à meugler pendant une chanson. Et vous allez devoir me dire quelles sont les paroles masquées par le meuglement de Choupette. D'accord ?
2: D'accord.
0: Écoutez bien, il n'y a pas de proposition de réponse. Bon, en même temps, c'est le titre de la chanson.
2: Mais je connais pas du tout.
0: Vous l'avez pas? Oh, c'est Vanessa Paradis avec l'eau des roses. Mais oui. Bon, c'est pas grave parce qu'il y a encore possibilité de marquer 2 points grâce à la dernière question mayenne. La question qui compte.
2: Double.
0: Alors attention, parce que si vous répondez correctement, certes, vous arrivez à 6 points, mais il y aura tirage au sort. Et si vous répondez pas bien, là c'est clair, il y a aucune chance. Ah, donc on y croit. Dans quelle commune de Mayenne trouve-t-on le musée et la maison de Jean Chouan? Est-ce que c'est à Juvigné, à Chaillant ou à Saint-Ouen-des-Tois?
2: Saint-Ouen-des-Tois.
0: Oui. Et on termine donc avec 6 points ex aequo avec Christine. Christine, vous êtes là?
3: Oui.
0: Vous entendez que Inès a le même score que vous, donc on va procéder à un tirage au sort entre vous et Inès. Alors, qui va gagner? Gauche ou droite? C'est vous qui nous dites ça, Christine?
3: Côté cœur.
0: Côté cœur, allez, côté gauche. Côté gauche pour Christelle. Christelle, alors, elle me donne le petit papier. Et je regarde. Ah oui, alors là, c'est marqué quoi? Ah oui, non, c'est pas le bon côté de la. Oui, d'accord, bah oui, bien sûr, c'est Christine. Inès, faudra revenir dans la Mayenne compte double, hein, parce que vous avez été fortiche hier. Bon, vous repartez avec les 50 euros, hein, y a pas de souci. Hein. Et puis Christine, j'ai le grand plaisir de vous annoncer que vous avez gagné 50 euros valables dans un des 12 magasins mayennais, lamaison.fr. Christine, est-ce que vous voulez revenir demain, pourquoi pas, pour continuer l'aventure de la Mayenne compte double?
3: Oui, il n'y a pas de souci.
0: Ça marche? Eh bien, on se retrouvera donc demain, 8 mai. Bonne journée, Christine.
3: Merci à vous de même.
0: À demain. Et dans 2 minutes, toute l'actu en Mayenne.
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0: Il y a un petit extrait d'une chanson bien connue de Jack et Carla. Vous allez pouvoir la chanter tous ensemble. Voici à qui le tour? C'est une interrogation.

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1: Vous écoutez Ici Mayenne, c'est la première radio du département, il est midi. Lola Salaman pour l'actu. Bonjour Lola.
2: Bonjour.
1: Prendre le bus à Laval ne coûtera plus que 50 centimes à partir de lundi.
2: Oui, le prix du ticket aujourd'hui à 1,30€ va baisser jusqu'à la fin du mois d'août. Une décision de Laval Agglomération en réponse à la flambée des prix des carburants. Florian Bercot, le maire de Laval Agglomération, était notre invité de la matinale. Selon lui, l'idée c'est de convaincre plus de Lavallois à utiliser ces tulles.
3: On va aller chercher ceux qui n'ont jamais testé le transport public. Et là, on refait de la communication, on réexplique qu'il y a un tulle qui existe et qui fonctionne et qui est quand même quasiment tout le temps vide, notamment en dehors des horaires de pointe. Et là, ça peut être un incitatif pour le retraité qui a du temps et qui veut se déplacer en centre-ville, pour le travailleur qui se dit, tiens, et si je testais dans la période, et donc c'est quand même une aide directe. Et puis pour ceux qui ont des difficultés de fin de mois, généralement ils ont du mal à se projeter sur un abonnement parce qu'ils se disent que les quelques dizaines d'euros, c'est toujours trop, et donc vont au ticket unitaire. Je l'ai vu moi-même pendant la campagne, j'ai été chez mon médecin il n'y a pas longtemps, dans la salle d'attente, on a parlé de ça, les personnes étaient venues en ticket unitaire, donc il y a de la consommation du ticket unitaire. Donc moi je pense à finalement différents usagers que demain on pourrait obtenir ou qu'on pourrait aider dès aujourd'hui. Et donc je pense que les solutions de statu quo qu'on peut entendre des oppositions, ça n'existe pas, il faut avancer, nous on propose des solutions. Et puis je note l'incohérence des oppositions qui ont toujours été contre l'augmentation des moyens donnés au budget transport, contre l'augmentation de la fiscalité, contre tout ce qu'on a proposé au moment même où on a besoin d'investir dans le transport public.
2: Un coût estimé à 150 000 euros pris en charge par Laval Agglomération. De son côté, Samia Soultani-Vigneron, la chef de file de l'opposition de droite à Laval, estime qu'il s'agit d'une opération d'affichage. Des bus lavallois qui sont pour le moment toujours en grève pour le quatrième jour consécutif. Les chauffeurs réclament notamment une hausse de salaire. La ligne L ne circule pas et le trafic est perturbé sur les lignes Tulle A, B, D et H. Le transport scolaire, quant à lui, fonctionne normalement.
1: Ils comparaissent dans 2 heures devant le tribunal de Laval pour vol et dégradation dans des cimetières.
2: Oui, 2 individus ont été interpellés mardi à leur domicile. Ils sont suspectés d'avoir dérobé des dizaines de statuettes et d'objets en bronze. Germain Treille, des faits qui se sont déroulés entre le 10 et le 16 avril dernier dans des cimetières de Mayenne et d'Ille-et-Vilaine.
4: Le choc, la colère quand des proches de défunts constatent mi-avril dans le pays de Cran et dans le secteur de la Guerche de Bretagne des vols et des dégradations sur des pierres tombales. S'attaquer à une tombe, c'est s'attaquer à un mort, confie alors ému la maire de la petite commune de Ballot. À chaque fois, le même mode opératoire, des statuettes de la Vierge et divers objets en bronze, décelés et emportés en pleine nuit. Les enquêteurs privilégient très vite la piste d'une bande parfaitement organisée de voleurs de métaux qui sillonnent le Grand Ouest. En toute discrétion, ils vont remonter jusqu'à 2 individus qui habitent l'un en Ille-et-Vilaine, l'autre en Loire-Atlantique. Des ressortissants roumains âgés de 34 et 32 ans, indique le parquet de Laval. Mardi au petit matin, des gendarmes sont mobilisés pour les interpeller. Placés en garde à vue, ils reconnaissent l'ensemble des faits qui leur sont reprochés. Au total, les deux hommes ont volé plus de 80 statuettes et ornements en bronze dans 15 cimetières différents, en Mayenne et en Bretagne. Le préjudice est estimé entre 20 000 et 25 000 euros.
2: Plus de précisions sur cette affaire sont à lire sur notre site internet ici.fr. La collecte du lait a repris chez 21 producteurs mayennais. Suite à la mise en liquidation de la fromagerie d'Entrame, ils étaient contraints depuis plusieurs jours de jeter leur production. Mais un contrat vient d'être signé pour 5 ans avec Biolay, le premier collecteur de lait bio en France.
1: La mort du bébé à Angers en décembre dernier n'est pas due à du lait contaminé.
2: C'est ce qu'a annoncé le parquet de la ville hier. D'après le procureur de la République d'Angers, les analyses ont conclu à un décès par asphyxie qui semble involontaire. La mère du bébé d'un mois avait dormi dans le même lit que lui. Elle a été entendue par la police en garde à vue il y a quelques jours. Et des bouchons attendus aujourd'hui sur les routes partout en France. Le week-end prolongé, c'est pour beaucoup l'occasion de prendre quelques jours de vacances. Alors Buisson Futé place cet après-midi rouge dans le sens des départs.
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2: Et alors la météo, Philippe, qu'est-ce que ça donne?
1: Moi, j'ai envie de dire, c'est pas mal du tout. Hein. Encore éventuellement quelques averses, mais rien de bien méchant sur le pays de Cran. Et puis le restant de la journée devrait se passer sous un soleil largement présent, avec des températures maximales comprises entre 16 à 19 degrés. On aura par exemple 16 à Mayenne, 18 à Nau cet après-midi et 19 à Saint-Berthevin. Un coup d'œil sur ce week-end, ce pont du 8 mai. Demain, la journée devrait se dérouler sous un ciel clair. Samedi, belle période ensoleillée. Puis le ciel va devenir chaotique en fin de journée. 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
7: Bonjour la France, j'espère que tu vas bien. La France, comment ça va Éric Bastien?
8: Ça va bien, quand je vois Valérie, ça va toujours bien.
7: Oh là là là là. Alors je vous rappelle que toute la semaine, les candidats s'affrontent pour gagner la finale de demain. Nous sommes jeudi.
8: Nous sommes jeudi, vous en avez combien?
7: J'ai 3 candidats, ce qui veut dire que aujourd'hui c'est la dernière chance.
8: Voilà. Oui, j'ai compris. Oui.
7: Alors je rappelle, le premier prix, c'est un séjour pour 4 personnes à Foura. Alors, vous connaissez tous le Fort Boyard, on connaît tous, c'est notre petit... Oh, c'est notre petit moment quand on arrive toutes ces épreuves. Alors, le problème, c'est qu'aujourd'hui, le temps et la mer ont fragilisé notre fort. Il est désormais menacé. Alors, pour éviter que le fort s'effondre, eh bien, il y a des travaux de protection qui doivent être engagés. Et il y a un appel aux dons qui est lancé sur fondation-patrimoine.org pour préserver notre petit fort chéri et que le père Foura puisse continuer à monter dans la vigie.
8: Bien évidemment.
7: Donc du coup, comme votre radio ici est très attachée à Fort Boyard, on fait gagner un superbe séjour pour 4 personnes à Foura. Bien évidemment, vous aurez une croisière avec la compagnie Interil pour voir au loin si le père Foura vous fait des signes.
8: On s'approche près hein, d'ailleurs.
7: On s'approche très près, ouais, effectivement. Ouais. Vous allez dormir au camping le Cadoré et puis vous dînerez au restaurant le 31 à Foura. Donc c'est quand même pas mal. Hein
8: surtout c'est que... forcément bien, attendez.
7: Et Willy Rovelli sera samedi c'est entre 12h et 13h en direct de Foura. Donc on est 100% Fort Boyard.
8: On est 100% Fort Boyard.
7: Si on ne gagne pas ça, what is the deuxième prix?
8: Malongo est toujours à l'honneur, évidemment. Malongo qui est très ami avec le père Foura.
7: Bien sûr.
9: Bonjour. Une énigme par jour.
7: Ah,
9: mon... Valérie.
7: Oh là là.
9: Mon premier... Et la caisse d'allocation familiale.
7: La CAF?
9: Oui. Mon deuxième est une hésitation dans la langue française. CAFEU,
7: oui.
9: Vous l'avez.
7: CAFEU, ouais.
9: Au troisième est une expression à compléter. Un vaut mieux que deux, tu l'auras.
7: Tiens.
9: C'est un tien.
7: Un tien vaut mieux que deux, tu l'auras.
9: C'était le mot tiers que je voulais mettre. Oh, je suis gâteux.
7: Bon, allez.
9: Mon tout est un cadeau extraordinaire. Je suis une cafetière. Bon, c'est pas réussi.
7: Allez,
9: je me suis gouré.
7: Machine à café, 32 objets. 6 verres en verre.
8: Mais bien sûr.
7: Et je dis encore pardon au père Foura que j'embrasse très fort et j'aime. Allez, on rejoint tout de suite Didier et Marilyn, nos deux candidats du jour. Comment ça va, les
10: Bonjour.
7: Amis?
10: Bonjour.
7: Alors, est-ce que Didier, tu es en forme?
10: Ça va.
7: Alors, tu habites dans la Somme, à Franleu.
10: Oui.
7: Tu as 71 ans.
10: Oui.
7: Quel bel âge. Tu es marié à Maryse.
10: C'est ça.
7: Et tu as 2 enfants. Comment s'appellent tes enfants?
10: Alors, j'ai une fille qui s'appelle Isabelle et un garçon qui s'appelle Sébastien.
7: Et tu es papy?
10: Oui. T'as 4 petits-enfants.
7: Ça t'occupe bien, ça, hein, parce que t'es retraité.
10: Tout à fait, oui.
7: Oui, mais tu dois bien t'occuper des petits.
10: Ben oui, pas mal, oui. Surtout pendant les vacances.
7: Ah là là là là, bah oui, ça c'est le truc. Alors tu es retraité, mais comme je l'ai dit, mais avant, tu étais technicien en secteur industriel. Toute ta carrière t'as fait ça, c'est ça?
10: Oui, toute ma carrière, dans différentes branches, dans le textile, dans les accessoires de vélo et dans la serrurerie.
7: Oh, bah dis donc, ouais. T'as beaucoup bougé, dis donc, quand même.
8: Manpower.
7: Hein. Manpower. Bah,
10: j'ai pas fait d'intérim.
7: Alors, tu fais de la marche tous les jours. Ça, c'est ton truc.
10: Pratiquement, oui.
7: Alors, tu te balades où?
10: Beaucoup dans le village, et puis aux alentours, quand on va faire des courses ou autre.
7: Ah, t'aimes bien marcher. T'aimes bien jardiner.
10: Ah oui, ça, c'est ma passion, oui. C'est une de mes passions.
7: Il paraît que t'as un très joli potager et qu'en ce moment, ça sème.
10: Eh oui, ça sème, oui. ça sème un peu de tout, quoi. Pommes de terre, carottes, radis, navets, poireaux.
7: Eh ben, ça va bien manger de la bonne soupe cet hiver, ça.
10: Exactement.
7: Et voilà. Alors, on va tout de suite marquer le premier point avec la première question, vrai ou faux. Écoute bien.
10: Oui.
7: Ah.
8: Oula.
7: Ah là là. Oui, nous partons en Allemagne. Nous allons parler de l'Allemagne.
8: Oh, c'est un voyage, cette émission.
7: C'est un voyage. Écoute bien. Dans un village allemand dénommé Fugerei, je ne sais pas comment on dit, je ne parle pas allemand, Fugerei, F-U-G-E-R-E-I, tréma. Eh bien, figure-toi que dans ce village allemand, le loyer n'a pas augmenté depuis 1521. Est-ce que c'est vrai ou faux? Top chrono, 5 secondes.
10: Je dirais vrai.
7: Eh bien, c'est une bonne réponse. Le village a été fondé en 1521 par le banquier Jacob Fugger et c'est la plus ancienne cité sociale au monde et les habitants payent toujours 1 euro par an. Et voilà, donc j'ai envie de dire bravo monsieur Fugger.
8: Vous ne savez pas quoi faire ce week-end? Eh bien, je vais préparer mon déménagement, évidemment. Marilyn, t'es pas loin de l'Allemagne, toi, en plus, si tu veux payer 1 euro par an, t'es en Alsace. Bonjour Marilyn.
11: Bonjour, bonjour Eric.
8: Bonjour, bienvenue. Tu habites à Haguenau, c'est dans le Bas-Rhin. Je ne donne pas ton âge parce que ça ne se fait pas pour une femme et...
11: Ah, ouais. D'accord.
8: Mais non, ça ne se dit pas, voilà, galanterie.
11: Non, d'accord.
8: Tu es mariée à qui?
11: Alain.
8: Alain, ça fait combien de temps que tu es avec Alain?
11: 45 ans.
8: 45 ans. Je dis tu, hein, Marilyn, hein, on se dit tu, hein, aujourd'hui.
11: Oui,
8: bien sûr.
11: Oui.
8: Tu as deux enfants, alors c'est des grands, parce que voilà.
11: Oui,
8: quel
11: âge 43
8: ils ont,
11: ans. 43, Alexandrine et
8: ouais.
11: Benjamin, 33.
8: Tout le monde a bien réussi? Qu'est-ce qu'ils font dans la vie comme métier, tes enfants?
11: Oui, elle a bien réussi, elle est RH, la fille, et le garçon, il est en Suisse, il veut travailler dans la banque.
8: Tiens donc, Suisse dans la banque.
11: Voilà.
8: Eh ben, c'est bien. Et puis, il y a quelqu'un qui a fait un enfant, hein, parce que t'as un petit-fils.
11: Oui, c'est Alexandrine qui a eu Lilian, qui a 9 ans.
8: Oh, t'es une mamie comment, toi, hein? Comment tu te définis comme mamie?
11: Oh, non. Il me dit que je suis la plus gentille du monde. Alors.
8: Oh, t'es trop mignon, c'est trop chou.
11: C'est trop bien.
8: Trop mignon. T'as travaillé toute ta vie au guichet de la sécurité sociale. Ça va? T'as apprécié ce métier? T'as des bons souvenirs?
11: Oui. Sur Denain, oui, dans le Nord.
8: Ben oui.
11: Il y a 3 ans seulement qu'on est parti du Nord.
8: Bien sûr. Et puis avant, tu étais dans la métallurgie, alors que petite, tu voulais taper à la machine. Et voilà, tu voulais être secrétaire.
7: Comme ma maman.
11: Voilà.
8: Comme ta maman. Marilyn, sois la bienvenue dans Outaquet. On va tenter de marquer un premier point. Je suis ravi que tu fasses partie de l'équipe. N'oublie pas, de l'équipe. De The Team. Oui, non, c'est
7: Marilyn,
8: c'est ma dernière chance.
7: Ouais, voilà, t'es sa dernière chance surtout.
8: Je veux dire, encore une fois, faudrait peut-être me rappeler le principe de ce jeu. C'est qu'à un moment donné, il faudrait que j'ai des candidats qui gagnent. Marilyn, voici la question. Ambiance. Je mange, et ça c'est Oldelaf. Le pica, P-I-C-A, est un trouble du comportement alimentaire qui consiste à ne manger que de la nourriture surgelée sans la faire décongeler. Ça me paraît dingue. Vrai ou faux? Top chrono, 5 secondes. Le pica.
11: Je dis que c'est faux.
8: Ce serait faux. Es-tu sûr? Oui, c'est faux. Le pica se caractérise par l'ingestion répétée de substances non nutritives, non comestibles. C'est-à-dire que quand on est atteint de pica, ça veut dire qu'on aime manger la terre, la craie, le sable, le plastique, le papier.
7: Eh ben...
8: Voilà.
7: Alors, ça fait un point pour Didier, un point pour Marilyn. Et là, tout de suite, oh Macumba, je danse tous les soirs. Et oui, vous écoutez ici, on vous propose de bouger vos body avec Jean-Pierre Madère. À tout de suite, mes chéris.

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1: Mais oui, Jean-Pierre Madère, Macumba, quel bonheur.
0: Eh oui, c'est des boîtes de nuit, les Macumba, généralement.
1: Eh oui, jingle.
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0: Je te sens bien au taquet, parce que vous m'avez engueulé que je vous vouvoie.
1: Je sais, des fois, je sais pas pourquoi tu me vouvoies, je sais pas. C'est des trucs comme ça.
0: C'est le respect.
1: Ah, bien sûr. Alors, Didier, il paraît que tu participes la champion pays de Somme.
0: Ou la peur.
3: Oui, c'est ça, oui.
1: Ah, alors c'est un genre de question pour un champion. Il y a des questions sur la Somme, les personnages locaux, la langue picarde. Et il paraît que tu es vice-champion.
3: Oui, c'est ça, oui.
1: Et alors, chaque année, c'est quoi le grand prix, l'énorme grand prix, c'est quoi?
3: L'énorme grand prix, c'est qu'on a accès un après-midi au 19e étage de la Tour Perret.
1: Oh, avec une belle vue, j'imagine.
3: Ah, ben une vue à 360 degrés sur tout Amiens. On voit on doit voir, parce que j'ai jamais remporté. On doit voir la cathédrale, toute la vallée de la Somme.
1: Oh, mais tu es vice-champion. C'est quand cette année, c'est quand le concours?
3: Souvent, c'est en fin d'année.
1: Oh, donc là, tu te prépares.
3: La finale, en décembre, la finale.
1: Donc là, tu te prépares à fond.
3: Il faut déjà, oui, participer à une qualification locale. Donc terminé dans les premiers.
1: Oula.
3: Et ensuite c'est une demi-finale par secteur géographique. Là il faut terminer dans les deux premiers. Et après c'est la grande finale sur tout le département.
1: Oh là là là là. Et les questions sont difficiles?
3: Plus ou moins, ça dépend des domaines qu'on a de prédilection, quoi.
1: C'est quoi toi ton domaine de prédilection?
3: L'histoire, la géographie.
1: Ah, donc déjà tu dois être un peu calé là-dessus. Donc c'est bien.
3: Un petit peu, oui.
1: C'est des questions difficiles en général, l'histoire et la géo.
3: Plus on avance dans le jeu, plus c'est difficile, oui.
1: J'espère que cette année tu vas gagner et que tu nous enverras une photo de la vue depuis le haut de la Tour Perret.
3: Ça, oui, mais faut attendre la fin de l'année. Hein.
1: C'est pas grave, moi j'attends. On sera là, on est très patients. Mais oui,
3: okay, c'est bien.
0: J'espère qu'on sera encore là, qu'on sera en vie, qu'on sera.
1: Alors, il paraît que tu collectionnes les timbres. Tu en as combien des timbres?
3: Des timbres, j'en ai environ 8000.
1: Oh! Ah oui, quand même.
3: Mais j'ai commencé à l'adolescence.
1: Et alors, comment tu fais? Tu en achètes dans les brocantes, dans les magasins spécialisés? Tu les achètes tous les timbres?
3: Oui, plutôt dans les brocantes, parce que c'est moins cher. Sinon, si on s'abonne à la banque postale, ça coûte quand même pas mal, quoi.
1: Ouais, mais il y en a plein dans les brocantes. J'ai remarqué souvent quand je chine, il y a beaucoup, beaucoup de...
0: Mais ils sont oblitérés.
1: Oui, bien sûr.
0: C'est même mieux, peut-être, non?
1: Je sais pas. Il y a des timbres très, très chers. Je sais qu'il y a des timbres très chers.
3: Oui, c'est ça, oui.
1: Peut-être
3: ceux qui sont rares sont très chers, bien sûr.
1: Exactement.
0: Comme vous, Valérie, vous êtes rare et cher.
1: Oh là là, mon Dieu.
0: Et un peu timbré.
1: Alors, je rappelle aux auditeurs que quand ils commencent par me vouvoyer, c'est que derrière, je vais me prendre une vanne.
0: C'est la peur, j'ai peur de vous.
1: T'as remarqué, Didier, à chaque fois, il fait ça.
3: Oui, c'est ça, à chaque fois, oui.
1: Et voilà, à chaque fois, tu vois. Les auditeurs ne sont pas dupes, Eric, de votre petite
0: manigance. Je sais, Valérie, je sais.
1: Alors, écoute bien ta question, vrai ou faux. Tiens, une petite ambiance.
0: Ah bah tiens, ça tombe bien.
1: Alors, écoute bien. Il paraît qu'un homme, pour se calmer après une dispute avec sa femme, il paraît que cet homme a marché 450 km. Ça devait être une grosse dispute. Alors, est-ce que c'est vrai qu'un homme a marché 450 km pour se calmer après une dispute avec sa femme? Top chrono, 5 secondes.
3: Moi, je pense que c'est vrai, oui. C'est bien disputé. C'est une grosse dispute.
1: Ah, c'était une grosse dispute, c'est vrai. En 2020, un homme a quitté son domicile après une énorme dispute. Il a marché une semaine. Et il a été contrôlé par la police à des centaines de kilomètres de chez lui. Et il va dire, j'avais besoin de me calmer. Bon, ben voilà. Allez, 2 points pour Didier.
0: Ah, c'est beau, ça, quand même, l'amour. C'est que moi, j'ai pas besoin de faire 450 kilomètres. Moi, au bout de 200 mètres, elle me manque. Je reviens immédiatement. Et oui, je suis un lover. Allez. J'ai quelque chose à me faire pardonner auprès de ma femme, c'est un message subliminal. Marilyn, avec ici Alsace à Aguenau, notre mamie sympathique avec son petit-fils Lilian. Tu lui fais des bons petits plats d'ailleurs à ton petit-fils?
4: Ah oui. Là, je viens d'acheter le Thermomix 7.
0: Ouais.
4: Propre.
0: Alors, t'as acheté le Thermomix 7, c'est comme un Thermomix. Enfin, j'imagine que c'est une variante, quoi. Qu'est-ce que tu lui prépares?
4: Eh ben, écoutez, comme je suis du Nord, des bons ragoûts, hein, et puis beaucoup de gâteaux. Là, je suis en train de faire des flamiches au maroilles.
0: D'accord.
4: Voilà.
0: La miche au maroilles. Ah ouais, le fameux maroilles, bien sûr, des gaufres du Nord. C'est quoi la particularité des gaufres du Nord?
4: Les gaufres du Nord, bon, c'est avec de la cassonade.
0: Ah ouais, ok, je vois très bien. Et puis tu fais aussi du cassoulet, comme tes parents te faisaient du cassoulet?
4: Ouais. Voilà, c'est ça.
0: Un petit souvenir.
4: Je suis
0: rempli
4: les haricots, encore
0: meilleur. Oh là là là là. Et puis t'es une super mamie, parce que on parlait de brocantes, tu fais des brocantes, et c'est là que je vois que t'es une bonne connaisseuse, parce que mon fils adore tout ça. Tu cherches les Ninjago et les cartes Pokémon pour Lilian.
4: Voilà, oh là là, c'est tout.
0: Eh ouais. Tu sais qu'il y en a qui valent très très cher, hein, des cartes Pokémon. Hein.
4: Oui,
0: des rares. Hein.
4: Oui, oh là là. Vrai, oui.
0: Bah, il doit être content. Hein. Bravo pour les Ninjago. Oui. Hein. Ça c'est encore autre chose, les Ninjago, c'est super. Allez, nous jouons, Marilyn, avec une nouvelle question qui vaut un point. Et voilà une chanson qui est sortie, je crois, le mois dernier.
5: La Tour Eiffel et tout.
0: C'est une nouveauté, celui-ci. On aime
5: bonjour
0: beaucoup.
5: La tour,
0: on la met en playlist.
5: Bonjour,
0: on adore Bistaquet.
1: Je crois que c'est Lola Dubini qui chante. Voilà.
0: Il y a un appartement en haut de la Tour Eiffel. Il y a un appart en haut de la Tour Eiffel. Vrai ou faux? 5 secondes.
4: C'est vrai.
0: Alors, la Tour Eiffel a été créée en 1889, comme on le sait, par Gustave Eiffel, qui s'est installé tranquillement là-haut. Je crois que ça fait à peu près dans les 70 mètres carrés. C'est une belle surface. Vous pouvez aller maroufler si vous voulez, Valérie.
1: Bien sûr. C'est tout
0: en bois. Il y a des meubles, il y a un piano. Il reste encore le salon. Oui, il y a un appart en haut de la Tour Eiffel.
1: Eh ben, c'est magnifique. Ça fait 2 points pour Didier, 2 points pour Marilyn. Et là, tout de suite, nous allons écouter This is the Life, Amy McDonald. On prend sa guitare. Et on se régale, vous écoutez ici.
0: Bah,
1: on vous aime.
0: Avec Amy McDonald, on se régale forcément. Il y a du burger à la clé. Hein.
1: Pas

0: ce soit sur place ou emporté, c'était délicieux. C'était Mi McDonald avec This is the Life. Sur ici.
1: Ah, jingle.
0: C'est beau.
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1: Ici, nous sommes avec Didier qui joue avec ici Picardie qui a 2 points et Marilyn qui joue avec ici Alsace qui a 2 points également. Alors Didier, comme ça, il paraît que tu penses que ton défaut c'est d'être trop rigoureux ?
3: Un petit peu, oui.
1: Ça veut dire quoi, trop rigoureux ?
3: Ah ben c'est assez exigeant et puis j'aime bien que les choses soient carrées.
1: C'est-à-dire, à ta façon, c'est-à-dire que si Maryse, elle ne fait pas les choses comme tu veux, tu râles ?
3: Un petit peu, quoi. Mais j'en mets les choses à ma façon.
1: Oui. Donc, T'es un mec. T'es un mec,
3: oui,
1: quoi.
3: Oui, c'est la vie, quoi.
1: Alors, dis donc, hier, t'as dû te régaler parce que tu adores le foot.
3: Et oui,
1: tu adores le foot et il paraît que tu aimerais déjeuner avec Kylian Mbappé.
3: Ben, j'aimerais bien, oui.
1: Ah bah oui. Bah oui. T'as regardé le match hier, évidemment.
3: Ah, bien sûr, oui.
1: Alors, t'étais pour le PSG, pour le Bayern ?
3: Ah, pour le PSG.
0: Ah, ouais, voilà. Qualification finale.
3: C'était difficile quand même.
1: Ah bah oui, mais ils ont réussi quand même.
0: Bah, Bayern a marqué un but au dernier moment,
1: oui,
0: quand même. Hein.
1: Bah,
0: c'est
1: oui,
0: chaud.
1: C'était chaud.
3: Il était temps que ça s'arrête, oui.
0: Ah oui, tu m'étonnes.
1: Tu m'étonnes. Alors, écoute bien, c'est le quiz musical. Je vais te faire écouter une chanson de Jean-Jacques Goldman. Et il faut que tu me donnes les 2 premiers mots de la chanson. Comment démarre la chanson, la première phrase de la chanson. Vas-y, on va écouter cette chanson de Jean-Jacques Goldman. Et là, il démarre par quoi ? Top chrono, 10 secondes.
3: Encore un matin.
1: Ta ta ta ta ta ta ta ta ta. Alors, est-ce que c'est une bonne réponse ? Résultat immédiatement en musique.
4: Encore un matin pour rien.
1: Là. Et oui, encore un matin de Jean-Jacques Goldman. 2 points de plus pour toi, Didier. Tu as 4.
0: Marilyn à 2 points. Marilyn tranquille, elle fait son petit bonhomme de chemin depuis midi. Marilyn qui fait beaucoup de sport, de la marche nordique.
5: Oui.
0: Ouais.
5: Oui.
0: Combien
5: oui, beaucoup.
0: Combien de fois hein?
5: Ah ben, écoutez, 2 fois par semaine.
0: Ah oui, non.
5: Mais plus la piscine. Je préfère la piscine.
0: Tu fais aussi de la piscine. Combien tu mesures, combien de longueur tu fais, tu comptes ou tu vas un peu comme
5: non,
0: ça
5: je
0: ouais.
5: Non, je compte pas. Non, je compte pas.
0: Tranquille. De la gym, de la marche nordique, bref, pas beaucoup de sport, voilà. C'est très bien. Alors, on a parlé des petits défauts de Didier, moi j'aime la parité. Hein. Ah, elle est maniaque. T'as l'air de le confirmer. Hein.
5: Oui, je suis maniaque.
1: Ah.
0: Bon, bah alors ça se caractérise par le rangement, surtout chez toi.
5: Oh là là, je passe derrière tout le monde.
1: Oh là là.
0: Alors bon, je fais tomber un stylo, une lunette, un truc, faut que tu ranges tout de suite immédiatement.
5: Et voilà.
0: Oh là là.
5: Voilà.
1: Bah avec le petit enfant, ça doit être bien.
0: Bah
1: avec
0: oui.
1: Le...
0: Tu lui apprends comme ça ou tu lui apprends à ranger ?
5: Il est raisonnable, ça va. Ça va, il est raisonnable quand je l'ai pour les vacances, il est raisonnable.
0: Bon, ça va. Marilyn qui adore les activités à sensation, d'ailleurs, t'as déjà fait du parapente. Eh oui.
5: Oui.
0: Et manège aussi. Oui. Manège un peu, tu l'emmènes le petit faire des manèges un peu à sensation ?
5: Oui, et ben lui il n'aime pas.
0: Ah lui il n'aime pas ?
5: Non, il n'aime pas monter dans les manèges.
0: Il mange les churros pendant que tu vas dans le grand 8, quoi. C'est marrant, ça.
5: Ah, voilà, c'est ça.
0: Bon, Marilyn, allons-y tout de suite pour ton quiz musical. On va écouter un peu une intro de chanson, comme qui dirait. Là, l'intro s'arrête. Il nous manque les 2 premiers mots. C'est parti. C'est le groupe Téléphone, on peut le donner. Top chrono, les 2 premiers mots qui arrivent juste là, à ce moment-là.
5: Quelque chose en moi.
0: Quelque chose en moi. De toute façon, je prends que les 2 premiers mots. Donc on s'en fout si tu t'es trompé sur le 3e ou le 4e. On vérifie.
1: Chose en toi.
0: Bien sûr, bravo Marilyn. Super, 2 points.
1: Magnifique, ça fait 4 points pour Didier, 4 points pour Marilyn. Et là, tout de suite, mes chéris, c'est la réclame et l'actualité dans vos régions, grâce aux 44 locales et de votre radio ici. A tout de suite.
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8: Vos infos pratiques en une minute avec ICI Mayenne. L'école maternelle publique de Goron organise deux matinées de découverte et d'intégration à destination des futurs élèves et de leurs familles, les jeudis 28 mai et 4 juin de 9h30 à 11h. Que choisir ensemble en Mayenne? Anciennement UFC Que Choisir lance une opération d'achat groupé de granulés de bois pour obtenir des prix plus attractifs sans compromis sur la qualité. Inscription du 4 au 24 mai, c'est gratuit et sans engagement sur le site www.choisirsonpelet.fr et sachez que les livraisons se feront du 15 juin au 19 juillet. Et puis amis Lavallois, vous êtes appelés à voter pour vos sportifs, équipes et événements préférés jusqu'au 4 juin. Ils deviendront vos ambassadeurs. Retrouvez les nominés sur le site laval.fr. Allez, rendez-vous dans une heure pour vos prochaines infos pratiques avec ICI Mayenne.
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0: J'ai déjà la phrase moi.
1: Oui. C'est
0: Valérie, virgule, vous êtes la meilleure.
1: Oh là là, ok, allez jingle.
0: C'est ça non ou pas?
1: J'aimerais bien, mais je ne pense pas.
0: Allez savoir.
1: Alors, nous sommes avec Didier et Marilyn qui ont 4 points chacun. Alors, on a parlé de Didier hein, qui habite dans la Somme, qui est avec Maryse, qui a 2 enfants, 4 petits-enfants. Nous allons reparler de la rencontre avec Maryse. Ah là là, il paraît que ça s'est passé lors d'une soirée de réveillon. La soirée du 31 décembre, un bal était organisé dans une salle des fêtes.
0: Ticalicatin, ticalicatin.
1: Et juste avant minuit, une farandole s'est formée et Maryse et Didier se sont invités à danser l'un et l'autre. Et alors, qu'est-ce qui s'est passé après?
3: Après, on s'est donné rendez-vous le lendemain. Et puis, ça a continué en aiguille, ça a continué. Et on s'est mariés au mois d'octobre suivant.
1: Et ça fait combien de temps?
3: 45 ans.
1: Hop, hop, hop, hop, hop, donc 45 ans en octobre?
3: Oui.
1: Ça fait, c'est les noces de quoi ça, 45 ans?
3: Ah, je sais pas. Non, ça fera 46 ans en octobre.
1: 46 ans? Oh là là là là là là. Mais alors, est-ce qu'il y a eu un bisou le soir du 31? C'est
3: ah,
1: ça?
3: Bien sûr.
1: Ah, voilà. Et qu'est-ce qui t'a le plus séduit chez Marilyn?
3: Non, c'est pas Marilyn, c'est Maryse.
1: N'importe quoi, c'est chez Maryse.
9: La lavande.
1: Et qu'est-ce qui t'a. Ah, bah alors, si, il faut le dire.
3: C'est Dieu.
1: Hein?
3: C'est vieux.
1: Bah c'est vieux quand même, tu te rappelles
3: non,
1: bien.
3: Non, c'est vieux.
1: Ah, j'ai compris, c'est vieux. Bah c'est non, vieux.
3: Oui, c'est vrai que c'est vieux aussi, ouais.
1: Elle a les yeux de quelle couleur, Maryse?
3: Marron.
1: Ah là là, les yeux noisettes, mon Dieu, les yeux de l'amour. Donc, c'est les noces de lavande, me dit-on, le 46 ans.
3: D'accord.
0: Mais là,
3: merci de la prendre, oui.
1: Eh ben, il va falloir l'emmener en Provence et ramasser des brassées de lavande.
3: Oui.
1: Ah bah oui.
3: Faut aller dans le midi, hein.
1: Ah bah oui, bah c'est pas mal.
0: C'est pas un voyage qui coûte le plus cher. Hein.
1: Eh bah, non, bah non, enfin, t'as déjà... Surtout que t'adores voyager en France, il paraît que t'aimes les gorges, t'as aimé les gorges du Verdon, t'as aimé les calanques de Cassis, donc t'aimes bien.
3: Oui. Eh bah là... Ça, j'aime bien, oui, puis j'aime bien Saint-Jean-de-Luz aussi.
1: Ah, c'est joli Saint-Jean-de-Luz.
3: Bah, et aussi la Bretagne.
1: Ah, tout, bah, toutes les régions de France sont tellement belles. Eh bien là, tu devras trouver des champs de lavande. Mmh. Alors, d'accord. C'est la question qui va te permettre de gagner 3 points. C'est la question à choix multiples. Mmh. Je pose la question, je te propose des réponses. Et à mon top chrono, Tu auras 10 secondes pour me donner ta réponse. Demain, nous serons le 8 mai. Mais depuis quand le 8 mai est-il un jour férié en France de façon définitive? 1945, 1958, 1981 ou depuis qu'Éric Bastien est né?
0: Oui.
1: Alors, depuis quand c'est un jour férié en France de façon définitive? 1945, 1958, 1981 ou depuis qu'Éric Bastien est né? Top chrono, 10 secondes.
3: 1945.
0: Moi, j'ai pas cet âge-là. Hein.
1: T'as pas cet âge-là?
0: Pardon?
3: Allô?
1: Eh bien, non, c'est 1981. Parce que figure-toi que le 8 mai, ça a été férié en 1981 sous Mitterrand. Parce que ça avait été supprimé en 1975 sous Valéry Giscard d'Estaing.
0: Au revoir.
1: Et ça a été rétabli pour commémorer durablement l'armistice de la Seconde Guerre mondiale. Voilà. Donc, pas de point pour toi, Didier.
0: Le fait pas mal, non? Je demande pardon à Didier Gustin, qu'on embrasse.
1: Oui, je demande pardon à la famille de M. Giscard d'Estaing.
0: Et à Laurent Gérard aussi. Alors, nous revenons à nos moutons. Marilyn, oh, l'expression. Tellement longtemps que je ne l'avais pas sortie, celle-là. Revenir à nos moutons. Marilyn, qui a à cette heure-ci 4 points, qui vit en Alsace, qui est notre mamie gâteau, voilà, qui achète plein de Pokémon pour son petit Lilian, qui a 9 ans, qui est un peu râleuse, on l'a dit, qui est maniaque. On va parler un peu de la rencontre, ça te va? C'est pas trop indiscret? Allez, la rencontre avec Alain, parce que tu es mariée à Alain, avec 2 enfants. Ça, c'est le générique de Top Gear. Ouais, parce qu'il est question de voiture dans votre rencontre, c'est bien ça?
5: Oui, on s'est rencontrés au permis de conduire dans la salle de code et puis à la conduite également.
0: Alors, il prenait des cours de conduite comme toi, dans la même auto-école, tu viens de le dire. Donc, lui, voilà. Alain, il est très grand. Et pendant les cours de code, il t'embêtait un peu, quoi. Hein.
5: Voilà, c'est ça. Il se mettait toujours devant, donc à chaque fois, je le réprimandais. Ben, et après, vous voyez...
0: Ah oui, tu vas aller. Ça suffit, Alain, passe devant, viens, avant.
1: Ah oui, carrément.
0: Oui, pendant la conduite, parce que ça, c'est le code. Bah, pendant la conduite, pareil. Il se mettait devant, et qu'est-ce qu'il faisait avec le siège?
5: Oui, voilà, c'est ça. Il reculait le siège. Et moi, j'étais derrière. Oui, voilà.
0: Ça ne te plaisait pas, encore une fois. Suffit, Alain. Oh. Et alors, au bout d'un moment, à force de râler, ça s'est transformé. Qu'est-ce qui fait que ça s'est transformé en bibi, quoi?
5: Eh ben, comme il était très gentil, et puis moi pareil, après ça s'est calmé, et puis on s'est rencontrés, on se donnait rendez-vous le soir, on buvait un coup, on s'est mariés à Noël.
0: Ouais, voilà, vous avez mis la ceinture de l'amour, et vous êtes parti sur les routes du love. Oh, c'est beau. Et ça fait combien de temps?
5: Eh ben, comme Didier, ça va faire 46 ans, le 25 décembre.
0: Oh, c'est marrant, ça. Donc, tous les deux, vous êtes sur des noces de lavande, là. Les deux,
5: voilà,
0: là.
5: C'est amusant. Voilà.
0: C'est incroyable. Après, ce sera le cachemire, après, je le dis, pour les 47 ans. Allez, on y va. Nous jouons. Marilyn, t'es pas mal, là. Hein. T'es comme Didier. Pour l'instant, t'as fait un sans faute. Oui. Voici une question qui vaut 3 points. On va se détendre. Dans la pratique du yoga, que signifie namasté? Bonjour, je fais des propositions. Bonjour, je te remercie, je salue la lumière en toi, ou bien namasté signifie Sainte Valérie, vous êtes la reine de la maroufle. Lequel? Top chrono, 10 secondes. Est-ce que ça veut dire bonjour, je te remercie, je salue la lumière en toi, ou Sainte Valérie, la reine de la maroufle?
5: Je salue,
0: j'ai pas compris, redis-moi. Je salue la lumière en toi, c'est ça?
5: Salue,
0: la lumière en toi. Eh bien bravo, c'est une bonne réponse. Effectivement, namasté, qu'on connaît de nom tous, hein, bien sûr, c'est la salutation sanscrite. Langage, ça. Et c'est généralement prononcé à la fin d'une séance de yoga, les mains jointes. Namasté.
1: Eh bien, namasté Didier à 4, namasté Marilyn à 7. Et là, tout de suite, vous écoutez ici. Et il faut vivre ou survivre, être aimé. Là, c'est qui? C'est Daniel Balavoine.

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1: Nous sommes au taquet avec Didier qui joue avec ici Picardie qui a 4 et Marilyn qui joue avec ici Alsace qui a 7. Alors, notre petit Didier, ah Didier, il lui est arrivé des bobos, il a souvent des petits trucs. Et oui, vers 10 ans, il paraît que t'es parti chercher des cerises dans l'arbre et que t'es tombé, mais t'es tombé pas n'importe où, t'es tombé où ?
3: Je suis tombé dans une grande touffe d'orties.
1: Aïe, aïe, aïe, aïe, aïe, aïe, et alors ?
3: Je t'ai bien piqué.
1: Oh là là là là là là.
3: Je suis retourné à la maison en courant. Je me suis allongé dans le canapé et j'ai dormi toute l'après-midi.
1: Oh là là là là là là là là là là là là là là.
0: C'est sûr que c'était que des orties. Dormir toute l'après-midi.
3: J'ai peut-être mis du somnifère dans les orties.
0: Parce que ça pique.
1: C'est horrible les orties, c'est terrible. Alors il parlait que pendant ton service militaire, on t'avait mis au service santé. Alors que tu avais fait des études de mécanique, donc bon, voilà. Et il paraît que tu as fait des piqûres pendant tout ton service, c'est-à-dire ?
3: À chaque arrivée de contingent, il y avait des piqûres obligatoires à faire. Et donc, j'ai fait 200 piqûres à chaque fin de mois, donc j'en ai fait, plus de 1000 pendant tout mon service militaire.
1: T'es devenu médecin, alors adieu la mécanique, hein ?
3: Non, j'ai même pas de brevet de secouriste.
1: C'est quand même étrange qu'ils t'aient mis à faire des piqûres alors que tu faisais de la mécanique, c'est dingue ça.
3: Ah mais ça c'est l'armée hein.
1: Ah bah oui mais bon quand même, je sais pas trop si j'aurais eu confiance dans un mécanicien pour me faire une piqûre quand même.
3: Ah mais il y a personne qui était au courant hein.
0: C'est inquiétant d'apprendre tout ça quand même.
1: Bah écoute, voilà, en même temps, heureusement, il n'a pas eu d'accident. C'est oui,
3: non, il n'y a jamais eu de malade.
1: C'est déjà pas mal. Il paraît qu'un jour tu prenais le train avec ta femme à Marseille et qu'à Aix-en-Provence, tous les passagers de la voiture sont descendus. Oui. Et d'un seul coup, il y a des hommes très baraqués, hein, des grosses armoires à classe qui sont rentrés dans le train. Oui, un petit peu comme Éric Bastien.
0: Bien sûr, voilà.
1: Et qu'est-ce qui s'est passé ? Tu t'es demandé qu'est-ce qui se passait ? Et c'était qui montait dans le train ?
3: Ça me semble bizarre. Et c'était Booba qui montait dans le train, dans la voiture.
1: Ah oui, d'accord. Allez, l'équipe de Booba, ça va ? Ils ont rappé dans le train ou pas ?
3: Un petit peu, mais c'était pas bruyant. C'était vraiment bien, bien sympathique.
1: Ah, voilà. Alors ça, c'est cool. Bon, alors ça, c'est très cool. On salue Booba. Alors, mon petit Didier, c'est la question cash. C'est la question qui te permet de gagner 5 points.
3: Oui.
1: Donc, écoute bien. Petite ambiance, tout ça. On part en Provence. Alors, écoute bien. Quelle préparation provençale à base d'olive, de capre et d'anchois se tartine souvent à l'apéritif? Quelle préparation à base d'olive, de capre et d'anchois se tartine à l'apéritif? Top chrono, 10 secondes.
3: Je pense que c'est la tapenade.
1: Et c'est une bonne réponse. Alors, ça vient de Marseille. Elle tire son nom du mont provençal Tapenot, qui signifie capre. Elle est déclinée en noir ou en vert, mais c'est très très bon, hein, la tapenade. Bravo, ça fait 7 pour Didier.
0: Ça donne faim. T'as pas envie d'une petite tapenade, Marilyn ?
4: Oui, si. J'aurais bien aimé la question, surtout.
0: Mais oui, je comprends. Alors, t'inquiète pas, il y a d'autres questions qui arrivent. Et ta question, je suis sûr.
4: C'est vrai.
0: Oui, non, ça va aller. T'es à combien, là ? T'es à 7 points, Marilyn, Didier ?
1: 7.
0: On est sur une égalité. Là, Marilyn, va falloir un petit peu se distinguer, on est d'accord. Alors, je voudrais revenir quand même sur ce dossier de la maniaquerie. Parce que on a évoqué ce côté bien rangé, tout ça. Bon, on en a parlé rapidement. Mais je découvre, parce que je vais un petit peu plus loin dans ma fiche, que c'est de pire en pire. Tu nous as pas tout dit, Marilyn. Attends, il paraît que tu vas jusqu'à souvent jeter les affaires des autres. Mais ça va pas bien.
1: Mais c'est-à-dire
4: non. Je jette à la poubelle. Hein.
1: Mais pourquoi?
0: Parce que c'est pas bien rangé.
4: Je veux ranger et puis surtout les cuillères après des yaourts.
0: Tu jettes les cuillères à la poubelle.
4: Voilà, avec le yaourt.
1: Ah oui, d'accord.
0: Et les cuillères en argent, c'est tout ça, c'est t'as plus de service quoi.
4: Trop rapide, voilà.
1: Ah, voilà.
0: Non, mais, c'est-à-dire un papier qui traîne, un papier important, genre en ce moment, tu vois, c'est les impôts.
4: Voilà aussi, oui. Alors, les enfants, ça râle. Hein.
0: Poubelle.
4: Je suis chez eux. Oh là là.
1: Parce que, excuse-moi, je viens d'entendre une phrase qui m'a interpellée. Tu dis chez eux, c'est-à-dire que tu fais le ménage quand tu es chez tes enfants ?
4: Je sais, mais...

0: Pas, la fille, elle ne veut pas.
1: Alors, rappelons qu'Alexandrine a 43 ans, bien sûr, et Benjamin, 34 ans. Enfin, il s'appelle Tanguy, c'est leur deuxième prénom.
2: Mais, excuse-moi, c'est normal qu'elle ne veuille pas, parce que si tu lui jettes ses affaires, c'est pas très sympa, quand même.
0: Voilà, je me dis, tu viens, mais tu ne touches à rien.
1: Voilà, j'ai encore un dossier. J'ai encore un dossier. Là, j'enquête depuis tout à l'heure, je suis comme Doum Doum dans Les Traîtres. Faut avoir la ref. C'est quoi cette histoire de bouchon dévié?
0: Ah bah alors là, pareil, hein. Pareil, je jette le bouchon d'évier quand je fais la vaisselle. C'est souvent, on fait que acheter des bouchons d'évier.
1: Mais pourquoi ?
0: Et puis je l'ouvre. Alors, bon, après, c'est les égouts qui sont bouchés. Voilà, bon, okay. Les égouts, quoi.
2: Eh bien, j'ai une pensée émue pour Alain, mari de Marilyn.
1: Voilà. Une pensée pour tous les bouchons dévier aussi.
0: Il est près de moi, il vous entend.
1: Oui, oui, bah salut Alain.
2: On t'embrasse, Alain.
1: Voilà.
0: Bonjour.
1: Voici ta question. Quelle émission musicale française proposant des performances live d'artistes a fêté ses 30 ans en 2024? Une émission de télé musicale française. Top chrono, 10 secondes.
0: Les Enfoirés.
1: Qui propose des performances live d'artistes. C'est vrai qu'on aurait pu. Mais les 30 ans, non, les Enfoirés, ça fait, je crois, un petit peu plus. C'est des Taratata. Ouais, les Enfoirés, c'est depuis 86, même un peu avant, 85 avec Coluche.
2: Alors.
1: Avec Tanguy.
2: Eh bien, tout le monde reste à 7 points, c'est parfait. Vous départagerez une fois de plus dans l'opération Bingo. Mais en attendant, on va écouter une très jolie chanson qui s'appelle Il faudrait que pleuve l'amour. Pascal Obispo et Francis Cabrel. À tout de suite, vous écoutez ici.

0: Et ils ont décidé de s'associer, Pascal Obispo, Francis Cabrel, il faudrait que pleuve l'amour sur votre radio ici.
1: Oui, pleuvons l'amour. Allez, tout de suite, c'est la réclame de l'amour. À tout de suite.
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1: Ici, nous sommes avec Didier qui a 9, j'ai 17, pas du tout. Je vais compter que 3 points sur la dernière question. C'était 5, il a 9, mon Didier. T'inquiète pas, c'est Maître Coupèze, tu sais. Elle est là, elle vérifie tout, attention.
0: Elle veille au grain.
1: Donc tu as 9 et Marilyn a 7. Alors, comme ça, on aimerait être un écureuil, mon petit Didier.
5: Oui, j'aime bien les écureuils, oui.
1: Et pourquoi ça? Parce que c'est mignon?
5: C'est mignon, oui. Et puis quand on les voit, ils vont se cacher. Et puis quelques instants après, on voit apparaître une tête. Ils regardent si on est là ou pas. Et après, ils changent d'endroit. Et puis aussi, côté précautionneux.
1: Ah oui, ça fait des provisions. Ça fait des petites...
5: Oui.
1: Et voilà, ça anticipe.
5: Voilà.
1: Et oui, moi, je suis un petit écureuil. Je me fais tout le temps compte. Bon. Ben oui, parce que j'ai toujours des réserves. Et mon mec, il se fiche de moi. Mais c'est pas grave. Alors écoute, pour t'encourager à gagner ce bingo, nous allons t'encourager avec une chanson que tu aimes de Francis Cabrel.
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1: Alors, exceptionnellement, pour ce bingo, on aura 15 secondes après mon top pour trouver des choses parce que ça va être un petit peu plus long. Il va falloir que tu me donnes un maximum de titres, de comptines pour les enfants. Tout ce qui est comptines pour enfants qu'on a chanté dans notre jeunesse, eh bien il faut que tu m'en donnes un maximum des titres. Donc attention, tu as 15 secondes, comptines pour enfants, top chrono. Oh si, t'en as chanté.
5: Le berger, Père Jacques.
1: Tu m'en as donné deux. Il y avait Cadet Roussel, le roi d'Agobert, une souris verte, au clair de la lune, Meunier Tudor, Alouette, à la Claire Fontaine, il court le fureur. Enfin bon, il y en a deux.
0: Il court le fumet.
1: C'est midi, on entend. Bon, tu en as deux, c'est bien, tu en as deux.
0: Alors, rapidement, quand même, Marilyn nous a beaucoup fait rire. Vous savez qu'elle est maniaque, elle range tout.
1: Oui,
0: elle jette tout, ça jette les éviers, on ne sait pas pourquoi.
1: Ça jette chez ses enfants, surtout.
0: Oui, elle range chez les enfants, il y a un document des impôts. Vas-y que ça jette, parce que c'est pas bien rangé. Et un matin, quand elle travaillait à la Sécu, bon, elle avait l'habitude de voir une infirmière qui rentrait chez elle de son bureau. La dame travaillait de nuit. Et un jour, Marilyn, tu l'as pas vue, cette infirmière. Tu t'es inquiétée, voilà, parce qu'elle n'était pas bien rangée. Pour toi, il fallait que cette infirmière soit bien rangée.
1: Ah oui, d'accord, carrément. Bon, écoutez.
0: L'infirmière n'était pas bien rangée, elle a appelé les pompiers. Les pompiers ont été cassés la fenêtre de l'infirmière. Mais qu'est-ce qu'elle faisait, l'infirmière?
7: Ils se sont dérangés et elle était de nuit, donc elle dormait.
0: Elle dormait, voilà. Oui, tu t'en es mêlée. Elle t'en a voulu, hein. Elle est fâchée, hein.
7: Oui, au bureau, ils
0: vont
7: bien rigoler.
0: Oui, mon infirmière n'est pas bien rangée, alors j'appelle les pompiers. Bon, allez, pour t'encourager, voici Vita.
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0: Vita que tu aimes beaucoup, tu aimes aussi Vianney, t'as été voir Christophe Maé aussi, ou tu vas aller le voir, je crois, bientôt, Maé.
7: J'allais le voir, oui.
0: Ok. Tu aimes la musique française, donc tu es bien chez nous, ici. Voici ton défi. 15 secondes, 5 secondes de plus pour réfléchir.
1: Pour donner bien les titres.
0: Même s'il est en tête avec 9 et toi 7, là on a 10 points à prendre dans le bingo. Il n'a fait que 2, il n'a marqué que 2 points. Donc, j'ai besoin de 3 bonnes réponses. Ok Marilyn?
7: Oui.
0: Pour avoir au moins une candidate demain pour la finale. Je te demande, ne me déconcentrez pas, un maximum de titres de contes pour les enfants. Maximum de titres de contes, des contes pour les enfants, top chrono.
3: Alibaba, Tour du Monde, Blanche-Neige, Cendrillon, La Belle et la Bête.
0: La Belle et la Bête, ah bah.
3: Oh là là, les trois petits cochons.
1: Bah
0: 4,
1: c'est génial.
0: Ah oui, c'est génial, t'as un peu hésité, mais Cendrillon, le petit poussé, Blanche-Neige, tu l'as dit, le chaboté, Pierre et le loup, La Belle et la Bête, je crois que tu l'as dit. Oui, c'est gagné.
1: C'est gagné. Alors, désolé Didier, ce n'est pas toi qui seras avec nous demain en finale, alors que tu as très bien joué. Je t'embrasse, Didier. Marilyn, demain, tu tenteras de gagner le séjour pour 4 personnes à Foura, avec évidemment une croisière autour du Fort Boyard avec la compagnie Interil, deux nuits au camp le Cadoret ou la machine à café Malongo, les 32 dosettes, les 6 verres en verre. Bravo Didier, bravo Marilyn.
0: Bravo à tous les deux.
1: Et puis je remercie Céline à la réalisation, notre Lady Di à nous à la technique, Laura au standard et Maître Coupez, heureusement qu'elle est là au savoir.
0: Mais c'est vrai.
1: Quant à Eric Bastien, bah écoutez,
0: qu'il est là.
1: Heureusement qu'il est là pour reprendre la carrière de Didier Gustin avec les imitations.
0: Oh oui, le père Foura.
1: Allez, il a sauvé ses petites fesses. Il a une candidate demain.
0: C'est vrai, une seule.
1: Pour la finale. Moi, je vous embrasse très fort.
0: Même aussi, on vous embrasse, Valérie.
1: Et puis, on vous retrouve demain, mes petits chéris, sur ICI.
0: Eh oui, pour le 8 mai, on sera là. Et la suite sur ICI, c'est avec Wendy Bouchard. Bonjour Wendy.
9: Et oui,
0: bonjour,
9: chers amis, on va parler du foot français qui se porte si bien, du PSG au RC Strasbourg. Les amis, on n'oublie pas les Alsaciens. Et puis, les localités sont à l'honneur, vous le savez. Nos élus en première ligne, les maires aussi. Être maire, malgré tout, c'est un ouvrage collectif qui rend hommage justement à ces mandats locaux. Un sacerdoce, une mission que d'être maire, et c'est si beau. On loue ensemble ces héros de la République.
0: C'est beau, c'est de vous retrouver tous les jours, Wendy.
9: Oh, vous êtes gentil.
1: Ma petite Wendy Chou.
9: Bah, je vous remercie, je vous embrasse et je vous dis à demain et à tout de suite.
1: Et à tout de suite. Merci. Bisous, chérie.
9: Ciao.
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0: On se retrouve demain avec plaisir pour la finale d'Otaquet, ICI.fr pour écouter l'émission. Et pour l'heure, on vous donne l'heure parce qu'on est comme ça, nous.
1: Eh oui, il est 13h, vous écoutez ICI, on vous aime.
0: Voici ma France, Wendy Bouchard.
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9: Bonjour à tous, merci d'être à l'écoute de Ma France. Avec les fans du PSG, le cœur léger depuis hier soir, le club qui décroche sa place en finale de Ligue des Champions.
11: Très bonne soirée, et puis la petite pression à la fin, ça rend la célébration encore meilleure, donc parfait.
9: Score final un partout, mais l'avance du match aller fait la différence. Le PSG affrontera Arsenal à Budapest. Les billets s'arrachent pour la rencontre le 30 mai. On revient sur cette rencontre intense à Munich. On se projette déjà en Hongrie avec Bruno Salomon. Et puis place ce soir à Strasbourg pour la demi-finale. Retour de Ligue Conférence. Les Alsaciens à domicile retrouvent les Espagnols du Rayo Vallecano. L'horreur dans l'Aisne où un homme de 23 ans, probable ancien petit ami d'une collégienne de 14 ans, reconnaît l'avoir assassiné hier matin en pleine rue sur le chemin de l'école. Au cœur de vos régions, on parle santé, notamment avec les appels au don du sang, une collecte dans le Berry, mais aussi un itinérant mobile home dermato pour soigner les patients en localité. Mais les auto-écoles aussi, victimes des hausses de prix du carburant, c'est à la une. 13h15, je reçois des élus engagés, investis, passionnés, je vous le disais, être maire malgré tout. Un livre met en avant leur action et leur dévotion, de Luxeuil-les-Bains à Charleville-Mézières. Profitez de ce moment, dit Luis Enrique, l'entraîneur du PSG, les yeux embués par le combat de ses joueurs et leur danse de la joie hier en point d'orgue sur une pelouse bavaroise qui a vu la terre trembler. Ils l'ont fait, emmener Paris en finale de Ligue des Champions pour tenter de décrocher une deuxième étoile consécutive. Le PSG, le Bayern qui termine sur un match nul, un but partout. Un scénario qui a permis aux Parisiens de l'emporter 6-5 sur l'ensemble des deux matchs. Un exploit face au club de Munich, grand favori de la compétition. Sébastien Baird.
12: À la fin du match, les sourires et les chants des supporters parisiens contrastent avec la détresse et le silence des Munichois. Cela n'a pas été le même spectacle, le même festival de buts qu'au match aller, mais la qualification suffit à Anthony, qui a chanté avec les 3700 supporters parisiens.
13: Franchement, on est sur un rêve, c'est très dur de redescendre. On s'est tous cassé la voix. C'est une performance folle, folle, folle contre le grand Bayern Munich quand même. Une maîtrise, waouh, franchement extraordinaire.
12: Paris va donc disputer la troisième finale de Ligue des Champions de son histoire, la deuxième sous l'ère de l'entraîneur entraîneur Luis Enrique, à qui Sébastien rend hommage.
14: C'est un marabout. Il a réussi à construire un collectif avec à la base des noms que personne ne connaissait. Surtout mentalement, l'équipe ne lâche jamais rien. Et ça gagne, ça joue bien, ça bouge, ça marque des buts. C'est hyper propre à regarder.
12: Dépité par la performance du Bayern, plusieurs dizaines de supporters bavarois ont quitté le stade avant la fin du match. Jürgen était l'un des premiers sur le quai du métro.
15: Être mené 1-0 au bout de 3 minutes, ça rend les choses très compliquées. Rien n'a fonctionné. Il n'y avait pas d'énergie du côté du Bayern. Ils n'ont pas su profiter de leur temps fort. C'est vraiment un match à oublier.
12: Des supporters munichois pas revancheurs, beaucoup souhaitent au PSG de conserver son titre le 30 mai à Budapest.
9: Un match intense donc hier soir et un but à la 3e minute en effet qui nous a plongé dans une tension tout au long de cette rencontre pour conserver l'écart salutaire avec les Allemands et avec un micro d'or, Bruno Salomon.
16: Fabien Ruiz, le départ dans le dos, c'est parti pour Kvyat-Kvara-Skriniar qui a pris le couloir. Kvyat-Kvara-Skriniar qui rentre dans la surface de réparation. S'il donne en retrait pour Désiré Doué, ça va pour Dembélé.
9: Est-ce que ça va, monsieur Bruno Salomon, à midi aujourd'hui?
17: Ça va plutôt pas mal, Wendy, avec le sourire.
9: Qu'est-ce que c'était beau. Je vous ai suivi en vidéo, évidemment, et en audio sur la chaîne 100% PSG. Qu'est-ce que c'était beau. Les Parisiens qui vont défendre leur titre de nouveau cette année. Vous êtes en partance, vous d'ailleurs, de Munich, Bruno. Et on se projette sur la suite. Mais quand même, revenons sur cette parenthèse qui a été tout à fait historique encore hier soir.
17: Oui, effectivement, c'est historique avec ce Paris Saint-Germain qui rentre dans un club très fermé, des clubs qui vont défendre pour la deuxième fois consécutive leur titre en Ligue des Champions. Ils ne sont que 8 avant le PSG à l'avoir déjà fait, et même ils sont 7 à avoir réussi à faire le back-to-back, à réussir à remporter par deux fois la coupe de suite. On l'espère bien évidemment du côté du Paris Saint-Germain, mais a déjà l'exploit de se qualifier à nouveau. Et ce qu'il faut se dire, c'est que c'est historique parce que pour le foot français, bien évidemment, c'est un moment extraordinaire, ça n'arrive jamais, ça n'est jamais arrivé pour le foot français. Et puis de l'autre côté, ça marque aussi le côté historique pour le foot français, voilà, pour la nation. Et d'ailleurs, petite indiscrétion de la part d'ici Paris-Île-de-France, on a pu le savoir aujourd'hui, hier, le président Nasser Al-Khelaïfi a tenu un discours devant les joueurs en leur disant que voilà, il fallait marquer l'histoire du club, mais surtout désormais marquer l'histoire du foot français, laisser une empreinte indélébile dans l'histoire du foot français. C'est ce qui est en train de faire le Paris Saint-Germain avec vraiment ses aventures européennes.
9: Ah oui, le PSG sur le bon chemin après Munich, donc direction Budapest, et c'est comme si on était déjà presque le 30 mai. Bruno.
17: Alors là, de Munich, je pourrais déjà partir du côté de Budapest. Voilà, oui. J'ai déjà vu dans l'aéroport des propositions pour aller à Budapest. D'ailleurs, une délégation parisienne de dirigeants est partie ce matin même pour aller du côté de Budapest pour commencer à s'organiser. 17 200 billets prévus pour les supporters du Paris Saint-Germain. Il n'y en aura pas plus. Ça, c'est ce qui est prévu. C'est 800 de moins que la dernière finale du côté de Munich. Mais déjà, ça va s'arracher. C'est dès demain la vente des premiers billets. Sachez que les billets, ça va aller de 70 euros à, tenez-vous bien Wendy, 950 euros pour certains billets. Mais ça, c'est l'UEFA qui fixe les tarifs, c'est pas du tout le Paris Saint-Germain pour cette finale. Et puis pour ceux et celles qui pourront pas aller à Budapest, qui n'auront pas cette chance là il va se passer des choses partout en France, ça j'en suis sûr. Et aussi du côté de Paris, la mairie d'ailleurs est en train de négocier pour faire une fan zone. Ça aussi, c'est une petite information ici Paris-Île-de-France. La mairie est en train de négocier avec la préfecture de police de Paris ce que n'avait pas fait l'année dernière Anne Hidalgo. Là, Emmanuel Grégoire, le nouveau maire de Paris, est en train de faire le forcing.
9: Ah oui, fan de foot, il a reçu 500 boulechous hier. On les a entendus d'ailleurs au micro d'ici Paris-Île-de-France pour suivre ce match à l'hôtel de ville. Alors voilà pour Paris en attendant cette rencontre face à Arsenal le 30 mai à Budapest pour la finale. Et oui, les amis, de Ligue des Champions. Et puis, on va soutenir dès à présent Bruno Strasbourg qui joue ce soir à la Méno une autre demi-finale retour. C'est celle de Ligue Conférence contre les Espagnols du Rayo Vallecano. C'est dire que le foot français fait des étincelles en Europe.
17: Alors en Europe, oui, effectivement, on rappelle que le foot français est plutôt sur la jante dans son championnat, a du mal à se financer, mais quelle belle image que donne le foot français entre le Paris Saint-Germain et Strasbourg. Strasbourg, on est tous derrière Strasbourg, moi en tout cas, en tant qu'amateur et amoureux de foot, on a envie de voir cette équipe de Strasbourg aller en finale et se retrouver, tout comme le Paris Saint-Germain en finale. Ça se passera à Leipzig pour la finale de la Conference League, mais effectivement, Strasbourg est à 90 minutes, voire 120 minutes d'une magnifique performance. Il faut battre le Rayo Vallecano. Mécano d'au moins 2 buts pour se qualifier.
9: Merci Bruno Salomon, et revivez sur la chaîne YouTube 100% PSG cette soirée incroyable d'hier sur ici.fr également. Le Racing, merci Bruno, qui a lancé une opération l'Alsace avec nous en demandant à toutes les villes, à tous les villages d'Alsace d'afficher leur soutien au club par un message ou en illuminant des monuments. C'est ce qui se passe d'ailleurs depuis hier à Barre, où la mairie illumine en bleu le mur d'enceinte de la ville. C'était une évidence pour la maire Nathalie Kaltenbach.
18: Ce club, c'est vraiment un symbole pour l'Alsace. On est tous derrière. Je trouve que le message qui dit « nous ne sommes pas 11 mais des milliers », mais c'est bien plus que des milliers, en fait. Lorsqu'il y a un match à la Méno, il y a des Alsaciens, mais il y a aussi des Allemands, il y a des gens qui viennent vraiment de partout. Donc, ce club, il a su vraiment créer une sympathie, à fédérer du monde. Et je crois que c'est vraiment ce qui est magnifique.
9: Avant ce match, Strasbourg, qui reçoit donc les Espagnols du Rayo Vallecano, à suivre à 21h. Dans l'Aisne, la commune de Fère-Tardenois est plongée dans l'horreur et la sidération depuis la mort hier matin d'une jeune fille de 14 ans, assassinée à l'arme blanche sur le chemin de son collège. 10 heures après la découverte du corps de l'adolescente, après d'importantes opérations de recherche, le suspect, un homme de 23 ans, est interpellé à 25 kilomètres des lieux du crime. Placé en garde à vue, Pierre de Cossette, vous nous apprenez qu'il a reconnu les faits.
19: Face aux enquêteurs, le suspect a avoué le meurtre de la collégienne. Depuis hier, les gendarmes de la section de recherche d'Amiens tentent de comprendre les liens qui unissaient le suspect et la victime, plus jeune que lui de 9 ans. La procureure évoquait hier la piste d'un ancien petit ami. Un jeune homme sans emploi, interpellé à Soissons, où il vivait chez ses parents, à une trentaine de kilomètres de Fère-en-Tardenois, où Chloé a été mortellement poignardée hier matin vers 8h, alors qu'elle se rendait à pied au collège. De multiples coups de couteau ont été fatale à l'adolescente, élève de 3e à quelques centaines de mètres de l'établissement scolaire, et donc la piste d'une relation sentimentale. Les auditions du suspect se poursuivent, celles des proches aussi, famille, camarades, pour comprendre cette relation et les motivations du suspect de 23 ans qui a donc reconnu le meurtre en garde à vue.
9: Merci Pierre de Cossette. À la une, judiciaire encore plus de 30 ans après un quadruple meurtre à Torigné-sur-Dué dans la Sarthe, la cour de révision examine une nouvelle requête de Dany Le Prince qui souhaite faire annuler sa condamnation à perpétuité. En prison depuis 1997, l'homme surnommé le boucher de la Sarthe est condamné donc pour les meurtres de son frère, de sa belle-sœur, de ses deux petites nièces, clame depuis le début son innocence. Ses avocats veulent convaincre aujourd'hui la cour qu'un nouveau procès doit avoir lieu. Écoutez maître Olivier Maurice.
20: Nous sommes déterminés à venir devant la cour de révision pour affirmer qu'il y a suffisamment de faits nouveaux et d'éléments inconnus de la cour d'assises de la Sarthe lorsque Dany Le Prince a été condamné en 1997. Maintenant, il nous semble qu'il serait de l'honneur de l'institution judiciaire, face aux éléments que nous allons mettre en évidence, d'annuler la condamnation de Dany Le Prince. Donc, nous y allons dans cet état d'esprit et nous ne sommes pas confiants, mais nous sommes déterminés.
9: À la une, à suivre dans ma France, la France propositionne son porte-avions, le Charles de Gaulle, dans la région du Golfe. Un signal que la coalition montée par Londres et par Paris se tient prête à sécuriser également le détroit d'Ormuz. Plus personne n'a de symptômes à bord du MH Ondius, le navire croisant dans les mers du Sud et sur lesquels 3 passagers sont morts infectés par l'antivirus. Le croisiériste a fait cette annonce après l'évacuation hier des 3 passagers infectés par cette souche des Andes, la seule connue à transmission interhumaine. Un virus connu des autorités sanitaires, justement, qui a déjà causé des foyers épidémiques en Argentine, notamment en 2018 et 2019. Un virus connu, ce qui a tendance à rassurer l'épidémiologiste Antoine Flau.
21: Le virus des Andes, il n'est pas nouveau. La différence, je sais pas, avec le Covid, c'est quand le Covid est arrivé, personne ne connaissait ce virus dans l'humanité. Ici, c'est un virus qui, depuis 1995, circule et il est cantonné à l'Amérique latine et notamment à l'Argentine et au Chili. Il n'a jamais dépassé les frontières, donc il n'est pas attendu pour le moment que ce virus, qui depuis 30 ans est resté dans des campagnes rurales, se mette à tout d'un coup à exploser.
22: Vous considérez, vous, professeur Antoine Flau, comme épidémiologiste, qu'il n'y a pas de risque inconsidéré à faire revenir sur le sol européen des patients potentiellement infectés ?
21: En prenant toutes les précautions nécessaires, c'est des choses qui sont tout à fait possibles. Il y a des hôpitaux très spécialisés dans les maladies infectieuses qui sont particulièrement équipés pour recevoir ce type de patients. Et c'est totalement gérable de pouvoir isoler ces patients et ne pas risquer ni pour le personnel, ni pour les autres patients de l'hôpital, et encore moins pour la communauté, que ces virus puissent se propager.
9: L'épidémiologiste Antoine Flahaut avec Jérôme Chapuis, avec près de 150 passagers à bord. Le navire est en route pour l'archipel des Canaries. L'évacuation des passagers devra débuter lundi. Les 5 Français à bord du navire se portent bien. Et puis, soyez prudents sur les routes de France, avec de nombreux départs prévus dès cet après-midi pour ce week-end prolongé du 8 mai. Une circulation particulièrement dense sur les axes desservant la côte atlantique, les frontières du Nord-Est, la région Auvergne-Rhône-Alpes, mais aussi la côte méditerranéenne. Ce seront les mêmes difficultés au retour dimanche après-midi.
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9: Et au cœur de vos régions, on subit toujours de plein fouet les hausses de prix des carburants. Sébastien Lecornu, à l'instant, annonce qu'il est conscient de la grande fatigue des Français, que le gouvernement tente avec ses différentes aides de s'adapter, comme certaines collectivités qui adaptent, elles, leur politique de transport en conséquence. Par exemple, dès lundi et jusqu'à la fin de l'été à Laval, prendre le bus vous coûtera 50 centimes d'euros par trajet. C'est une initiative qui ravit les habitants, car les prix du gasoil, ceux de l'essence, contraignent la mobilité, notamment les auto-écoles qui, elles aussi, tentent de trouver des solutions, comme en Lorraine, Océane Dupuis.
2: Maxime Dupresse a vu ses dépenses de carburant augmenter de 32% en avril. Le gérant et moniteur de l'auto-école Deroux à Maxiville n'a donc pas eu le choix.
4: Déjà, le premier truc qu'on a mis en place, c'est qu'on a augmenté les heures supplémentaires des élèves de 2 euros. Donc on était à 56 euros, donc on est à 58 euros maintenant.
2: Ce sont des heures en plus, les forfaits, eux, n'ont pas augmenté. Autre mesure.
4: On a essayé de se séparer de quelques véhicules pour avoir un peu moins de véhicules à entretenir, faire quelques économies en termes d'assurance, notamment une moto de passerelle. On avait 4 motos pour les passerelles, donc c'est la formation complémentaire après 2 ans de permis moto.
2: En moyenne, Maxime Dupresse dépense entre 3 et 5 000 euros juste pour le carburant chaque mois. Les cours ont aussi été adaptés dans son auto-école.
4: On a aussi demandé à nos moniteurs de réduire un petit peu leur champ d'action, donc pour pouvoir faire un peu plus de leçons avec la même autonomie, mais d'aller par exemple un peu moins loin en leçon.
2: Pour Joseph Cordon, gérant de pilote formation à Villan-Vermois, hors de question que le parcours des leçons change. Il a trouvé une autre solution.
6: De l'éco-conduite.
2: Alors ça consiste en quoi concrètement ?
6: On apprend à anticiper, on apprend à gérer la boîte de vitesse, on apprend à gérer le régime moteur, on apprend à gérer également le freinage, toute une formation d'une journée.
2: Et grâce à cette conduite, chaque voiture économise 2 litres de carburant pour 100 km. Cela ne l'a pas empêché d'augmenter de 1 euro l'heure de conduite. D'autres ont décidé de ne pas toucher à leur prix pour le moment. C'est le cas de Cyril Beille, responsable des centres de formation à la conduite Auraquin en Lorraine. Il forme notamment des chauffeurs routiers.
23: La crise qu'on connaît actuellement est, je pense, trop récente pour qu'on puisse prendre des décisions de cette ampleur-là. Et on ne répercute pas le coût du carburant sur nos clients.
2: Les auto-écoles espèrent pouvoir bénéficier de mesures d'aide pour surmonter cette crise du carburant.
9: Et face au prix de l'essence et du gasoil qui ont augmenté de plus de 10% ces dernières semaines, Total Énergie, vous le savez, plafonne ses prix dans ses stations-service. Une pratique anti-concurrentielle, dénoncent les stations indépendantes. La Fédération française des combustibles et carburants va donc déposer une plainte auprès de l'autorité de la concurrence. Enfin, sur votre radio ici, on relaie, vous le savez, toutes les initiatives qui permettent de promouvoir l'accès aux soins. En moyenne, en France, et en particulier dans les zones rurales, il faut patienter 4 mois pour obtenir un rendez-vous avec un spécialiste. La société de dermatologie se mobilise donc pour aller à la rencontre des patients, notamment dans les Landes, avec son camion, le mobile derme, des consultations sur le parking de la clinique d'Air sur l'Adour, pour amener, Antoine Brard, les dermatos où il en manque.
24: Juste avant d'entrer dans le camion, Christine le sait bien, pouvoir consulter un dermatologue est une aubaine.
25: Oui, une chance, pour une fois que j'ai de la chance.
24: Sans ce camion itinérant, cette gersoise aurait dû patienter plusieurs mois, mais là, pas besoin d'attendre, la dermatologue la reçoit à l'intérieur.
26: Allez, venez, je vous laisse vous installer, madame.
24: Pour avoir ce rendez-vous, il fallait obligatoirement avoir une prescription de son médecin généraliste, ce après quoi la consultation peut commencer.
26: Du coup, je vais regarder, madame, votre cuir chevelu, on va regarder ça.
24: La dermatologue du jour, Philippine Catherine Lucas n'est pas landaise. Cette docteure a son propre cabinet à Buros, près de Pau. Elle a accepté de passer 2 jours dans le mobile derme. Ça lui fait plaisir de rendre service.
0: C'est sûr que là, on voit que les gens, ça fait très longtemps qu'ils cherchent un rendez-vous, qu'il n'y a personne, qu'ils ne savent pas où aller. Enfin, c'est ça vraiment qui est plus compliqué pour eux. Et donc, de permettre ça aux gens grâce au camion, c'est vraiment une bonne chose. Enfin, ça les rassure au moins et ça permet de faire un lien avec le généraliste aussi. C'est que des patients qui ont été adressés par leur médecin. Et oui, on se sent utile. Tout est fait, on est équipé. On a de l'azote, nous, pour brûler des petites lésions précancéreuses, des choses comme ça. On a besoin d'azote, on a besoin d'anesthésiant, de cette de suture pour faire des prélèvements, de cette un peu plus important quand on doit opérer des gens, et donc de choses pour arrêter le saignement. Enfin voilà, ces petites choses-là. C'est très bien équipé.
24: Ce n'est pas Christine qui va dire le contraire. Elle avait peur d'être atteinte d'alopécie, mais tout va bien. Elle a apprécié cette consultation.
25: Ah, très bonne, le médecin très sympa. Elle m'a rassurée sur mon état de santé et puis ma chute de cheveux excessive. Elle m'a dit que ça allait se réguler.
24: Dans le camion, la retraitée n'a d'ailleurs vu aucune différence avec une consultation dans un centre de soins classique.
9: Le mobile derme qui sera le 23 juin à Peyrorade. Un rendez-vous à prendre sur Doctolib avec une prescription de votre généraliste. Il est 13h17.
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9: Et dans Ma France, on vous parle des mères, ces héros de la République qui portent les couleurs de la fraternité, qui sacrifient beaucoup de leur vie pour embellir la nôtre. Des mères élues pour un premier mandat ou qui, en mars dernier, ont rempilé pour 6 ans de mandature avec amour du métier, malgré les difficultés. Je reçois le co-auteur du livre « Être mère ». Malgré tout. Bonjour Guillaume Gadi.
1: Bonjour.
9: Co-auteur avec Émilie Babkin de cet hommage finalement à tous ces élus. Vous êtes spécialiste du développement territorial. Vous n'êtes pas élu vous-même, mais ces missions vous passionnent. Pour quelle raison ?
1: Alors, la raison, elle est assez simple. C'est que je l'ai vu pendant ma carrière. Je les ai vus, elle et eux, travailler dans les territoires, se débattre, se battre tout le temps. On a travaillé sur ces sujets-là avec Émilie Babkin, ma co-autrice. Et en fait, oui, on avait envie de leur rendre hommage. On n'est pas des journalistes, on n'est pas des économistes, des statisticiens. On avait juste envie de montrer ce qu'ils avaient à raconter, de les montrer en tant que personne et pas en tant que fonction, parce que c'est vrai que quand on s'adresse à eux, souvent on parle au maire, à la mère, mais on parle pas à la personne. Et ça reste des femmes, ça reste des hommes, et je trouve que c'est intéressant de montrer, c'est ce que le livre essaye de démontrer, c'est que ils aiment d'abord les gens, et c'est pour ça qu'ils s'engagent. Et comme vous le disiez très justement, c'est pour améliorer la vie des autres qu'ils sacrifient pour certains un peu la leur.
9: Alors vous avez suivi évidemment les dernières élections municipales, vous avez rencontré des maires et vous donnez la parole aussi à d'anciens maires. Certains qui ont renoncé, 2000 maires ont choisi de démissionner depuis 2020, d'autres qui n'ont pas souhaité prolonger leur mandat précisément. Ce livre, Être maire malgré tout, montre justement les obstacles, les embûches. Et je vous reçois aujourd'hui alors qu'un certain nombre de maires portent plainte pour des menaces de mort à leur égard. Je pense au maire de Rouen, Nicolas Maillard-Rossignol. Je pense à un maire élu d'une petite commune qui a choisi de renoncer un mois après son élection face justement à ces pressions. De tout cela, il est question aussi dans cet ouvrage. Et c'est ce qui vous intéressait aussi.
1: Alors, oui, ça nous intéressait aussi. Et c'est le fait générateur du livre aussi, c'est que c'est 2000 plus de 2000 démissions d'élus partout en France depuis les dernières élections municipales en 2020. Ça nous questionnait parce que ça fait plus d'un maire par jour qui démissionne en France. Globalement, c'est ça la statistique. Alors ils démissionnent pas parce qu'il y a des agressions, mais la polarisation de la vie politique, le fait que les débats deviennent de plus en plus intenses, on le voit aussi à l'Assemblée nationale.
9: Oui, c'est dur dans le conseil municipal, c'est ce qui souvent les fait.
1: Dans les conseils municipaux, c'est aussi difficile. Voilà, pour certains, mais en fait, ça devient trop dur. C'est trop de choses à oublier, à abandonner pour pouvoir défendre l'intérêt général, parce que c'est ça qui est au cœur de leur mission. Donc, quand oui, on voit des agressions, qu'elles soient verbales, physiques ou des menaces. Clairement, ouais, moi, ça me fait sauter au plafond. Et on ne peut que se rebeller ou résister contre ça. Et ce livre, il permet ça aussi. Et il leur donne la parole pour raconter aussi, pour certains, oui. Comme Marjorie Rosa, la mère de La Peine, dans le 06, qui nous raconte, voilà, une agression qu'elle a vécue. Et on sentait, quand on discutait avec elle, que, voilà, elle était très émue et encore sous le choc de ça. Parce que l'agresseur est venu quand même, à la porte de la maison de ses parents. Ouais. Et c'est grave. Et voilà, malgré tout ça, et je fais pas de jeu de mots avec le titre du livre, c'est des gens qui ont envie de continuer, qui ont envie de se battre pour les autres avant de se battre pour eux-mêmes.
9: Bien sûr. François Baroin, qui préface ce livre, dit que vous montrez avec ses mères la densité humaine de l'engagement, les joies, les tensions, les réussites, les interrogations de Nice dans les Ardennes, du Finistère à Verdun, justement, où vous louez le parcours d'un enfant, l'enfant du pays qui rêve d'être maire depuis ses 8 ans, Samuel Hazard, et qui est aujourd'hui à la tête de cette commune de 16 000 habitants. Puis on a choisi de s'arrêter dans deux de ces localités au cœur de ce livre, à Charleville-Mézières, pour commencer avec Monsieur le maire Boris Ravignon, qui est avec nous en direct dans Ma France. Bonjour.
3: Bonjour.
9: Bonjour Boris Ravignon, avec Guillaume Gadi qui vous connaît, qui vous a rencontré. Comment vous vivez-vous et avec quelle philosophie ce nouveau mandat qui s'ouvre à vous, Boris Ravignon, depuis quelques semaines, vous qui êtes maire heureux sortant de Charleville-Mézières?
3: Alors, toujours avec la même détermination d'agir, de régler les problèmes, d'être aussi efficace. Eh bien, je crois qu'on peut l'être dans notre système extrêmement complexe, qui compte beaucoup, je crois, hein, pour la fatigue qu'on peut ressentir. Il y a bien sûr les agressions, les phénomènes extrêmes, mais il y a vraiment aussi, surtout, je crois, à la base de l'engagement d'être maire, une envie d'être utile pour son territoire, de régler un certain nombre de difficultés ou de porter des projets. La difficulté qu'on a à le faire, le problème de l'efficacité de l'action publique quand même nous saisit tous, et il faut, je crois, une vraie conviction très forte, une forte détermination, certainement même aussi presque une hygiène de sportif pour pouvoir tenir bon.
9: On parlait des conseils municipaux. Boris Ravignon, vous mettez évidemment, comme à chaque fois, le collectif en avant. Dans votre mairie, vous avez renouvelé justement ce conseil avec 10 nouveaux visages pour ce nouveau mandat. C'est important de garder justement une dynamique. Il faut, puisque c'est un métier de passion, y être dedans.
3: Oui, il faut y être, et il faut des gens engagés, et puis il faut, je crois, des gens qui... Il y a deux enjeux dans un conseil municipal. C'est de rassembler la ville. Pour nous, moi, en tout cas, c'était vraiment qu'aucun quartier, qu'aucune des classes d'âge ne soit absente, etc. Et puis, de ressembler aussi un peu à cette ville. Il faut que la légitimité, la représentativité du conseil soit travaillée. Et donc, je m'étais aperçu la fin de mon mandat précédent que j'avais plus de personnes dans la tranche des 20 ans et dans la tranche des 30 ans. Mmh. Et je ne pouvais pas avoir une équipe municipale où il n'y a personne qui est confronté aux difficultés de trouver une place en crèche, confronté justement à ce que c'est que de jongler entre une activité professionnelle, les temps périscolaires, tout ça, c'est extrêmement important d'avoir simplement des témoins, des acteurs, des gens qui participent et qui puissent nous aider à construire la politique locale.
9: Ça, c'est très intéressant, Guillaume Gaudy, vous qui êtes co-auteur de ce livre, être maire malgré tout, le travail d'orfèvre, de nuance, évidemment, de l'élu aussi, il est en avant dans ce livre.
1: Oui, pour les constitutions de listes et d'équipes, de toute façon, ce qu'ils mettent tous en avant, et on en avait beaucoup parlé avec monsieur le maire Boris Ravignon, c'est l'énergie aussi. L'énergie qu'il faut mettre là-dedans pour améliorer la vie des autres et surtout pour faire avancer les choses. Je pense que c'est ça, c'est que on a face à nous des hommes et des femmes qui ont envie de faire avancer les choses, pas coûte que coûte, mais en tout cas pour faire en sorte que le projet de société au niveau local, il puisse se mettre en musique.
9: Quoi. Oui, vous avez donné la parole aussi dans ce livre à Madame le maire de Yèble en Seine-et-Marne, Mariem Tamatatin-Varin, qui est avec nous également dans Ma France. Bonjour Madame. Madame le maire,
5: Madame.
9: Vous qui êtes repartie au combat cette année, malgré le stress, malgré quelques soucis de santé, parce que vous avez une conscience professionnelle, vous ne vouliez pas lâcher les autres, et aussi, vous le dites dans l'ouvrage, aussi pour votre fille, Mariem.
5: Oui, tout à fait. C'est vrai que ma volonté était d'arrêter sur ce mandat. Après 18 ans de ma vie mis au service de la collectivité, on m'a expliqué qu'on avait des projets assez lourds en cours et que dans mon équipe, personne ne voulait repartir. Et je sentais bien la déception dans leurs paroles, dans leurs yeux, en disant en fait, si tu t'arrêtes, nous aussi, on va s'arrêter parce que voilà, nous, on s'est engagés à tes côtés. Et je n'ai pas eu que le cœur de les abandonner, d'abandonner mes habitants qui comptent aussi beaucoup sur nous. Et puis, ce qui a été déterminant, c'était ma fille. Elle m'a dit « Maman, tu ne peux pas arrêter. » tu fais du bien aux gens, donc il faut que tu continues.
9: Normal, c'est beau, parce qu'elle voit sa maman comme présidente d'un territoire, voilà, qui change aussi la vie de ses concitoyens, ça c'est magnifique. Et Mariam, je peux vous faire réagir aux propos de la maire de Anchet dans la Vienne, 329 habitants, s'appelle Martine Mousserion, elle témoigne dans le livre de ce qu'on lui a dit. On ne t'a pas élu pour faire de la politique, on t'a élu pour t'occuper de nous. C'est ce que vous ressentez au quotidien?
5: Tout à fait. C'est vrai que sur l'élection municipale est vraiment la seule élection en France où on élit une personne. Pas un parti politique, pas un programme politique. Parce que quand on leur parle de notre quotidien, de leur voirie, de l'école, vous parlez de la crèche, de la cantine. C'est vraiment des sujets du quotidien qui ne sont pas... Même si les mêmes problèmes, on les retrouve à l'échelle nationale, les solutions qu'on trouve dans nos communes rurales, sont différentes, en fait. C'est pratiquement du cas par cas. On ne traite pas deux rues de la même façon, on ne traite pas deux problématiques de cantine, de place en crèche de la même façon. Et c'est vrai qu'on est très, très proche de nos habitants, et dans les communes rurales, quasiment tout le monde sait où on habite, tout le monde a notre numéro de portable.
9: Oui.
5: Moi je dis souvent dans ces communes, on est multicasquette, on est assistante sociale, on est avocat, on est financier, on est technicien, on apprend à être tout à la fois, en fait.
9: C'est ça. Et ça ne dure pas que le temps de l'élection municipale. Voilà pourquoi on vous donne la parole quasiment tous les jours sur ici. Et voilà pourquoi je remercie Guillaume Gadi et Mélie Bakmine pour ce livre, Être maire malgré tout, où on compte autant de femmes que d'hommes. C'est la parité aussi dans votre livre, dans ces maires quasiment rencontrées, Guillaume. Et c'était très important aussi pour vous de mettre ces femmes mères à l'honneur.
1: Oui, je pense que on a fait le choix d'avoir une surreprésentation féminine dans le livre, parce que l'engagement féminin est quelque chose de très complexe. L'engagement est déjà complexe, mais quand on est une femme, particulièrement mère, et Mariam l'évoquait très très bien, c'est d'autant plus impliquant et d'autant plus énergivore. Et je suis très content que vous évoquiez le cas de Martine Mousserion qui témoigne dans le livre, parce que ce qu'elle nous a raconté, moi ça me prend aux tripes à chaque fois, mais c'est que elle a décidé de s'engager quand elle était très jeune, il y a une bonne vingtaine d'années. Et quand elle a décidé de s'engager, son mari lui a dit le jour où tu deviens mère,
9: je divorce.
1: Oui. Et ça, je trouve ça dramatique, parce que après elle est devenue mère. Et
9: lui a tenu sa promesse.
1: Il a tenu sa promesse. Voilà. Alors je sais pas comment faut le dire, mais et en fait c'est dramatique, parce que faut qu'on lutte contre ça en permanence, parce qu'il y a encore ces comportements là qui existent. Et l'engagement féminin, la parité. Alors est-ce qu'il faut une parité à 50-50, etc. Je sais qu'il y a beaucoup de débats sur le sujet, mais en tout cas de pouvoir le permettre et de pousser tout le monde à s'engager. Je pense que c'est essentiel pour notre démocratie locale.
9: Et c'est passionnant. Je salue Mariam Tamatatin, Varin, élue de Yèble en Seine-et-Marne, avec 100% des voix aux dernières élections municipales, ainsi que monsieur le maire de Charleville-Mézières, Boris Ravignon, élu pour un nouveau mandat, et qui nous disait justement la passion et l'impulsion avec laquelle il a reconstitué son conseil municipal. Il est coutume de dire qu'il y a des cons partout, mais dans vos rencontres, vous n'en avez pas trouvé dans ces métiers de maire. Ça fait du bien de lire ça aussi. Merci beaucoup, Guillaume Gaudy.
1: Merci beaucoup.
9: Être maire malgré tout.
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11: Vos infos pratiques en une minute. À noter si vous avez un conflit avec une personne, une conciliatrice de justice sera de permanence à Andouillé le jeudi 21 mai de 9h à midi. Prenez rendez-vous directement auprès de la mairie et c'est gratuit. Info pour ceux qui n'ont pas de médecin traitant. Si vous avez besoin d'une consultation rapidement, le centre de liaison ville-hôpital du centre hospitalier du Haut-Anjou à Château-Gontier peut vous aider. Vous pouvez les contacter du lundi au vendredi de 8h30 à 17h. Et bien sûr, en cas d'urgence vitale, n'oubliez pas d'appeler le 15. Demain, la Croix-Rouge de Laval organise un vide-grenier solidaire de 8h30 à 17h30. Vêtements, jouets, meubles ou encore livres, vous allez trouver des objets à prix réduit au sein de la boutique de l'association et également sur le parking au 90 rue Émile Brault à Laval donc. Allez, rendez-vous dans une heure pour vos prochaines infos pratiques avec Ici Mayenne.
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et bienvenue avec Ici Mayenne. Je suis ravie de vous retrouver. On est ensemble pour passer l'après-midi en musique, chansons françaises, mais aussi des nouveautés et puis des chansons que vous connaissez par cœur, que certains chantent même, ça je le sais. On vous accompagne avec le sourire et la bonne humeur. Et puis comme toujours, on vous glisse chaque heure des informations pratiques utiles pour votre quotidien dans notre département. Prochain rendez-vous à 14h30. Allez, vous l'avez compris, installez-vous confortablement. On s'occupe du reste.

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1: Vous écoutez Ici Mayenne, il est 14h. Le collège de Fère en Tardenois dans l'Aisne sous le choc aujourd'hui après le meurtre d'une des élèves. Chloé, 14 ans, scolarisée en 3e, a été tuée de plusieurs coups de couteau hier matin alors qu'elle allait à pied en cours. Un homme de 23 ans a reconnu les faits. Il pourrait s'agir d'un ancien petit ami. Un nouvel épisode dans l'affaire d'Annie Le Prince. Cet homme condamné à la perpétuité pour le meurtre de son frère, sa belle-sœur et deux de leurs filles clame son innocence et demande un nouveau procès. Plus de 30 ans après les faits, la justice examine sa requête. Résumé de ce véritable serpent de mer judiciaire sur ici.fr. Des nouvelles de ce bateau de croisière touché par un foyer d'hantavirus ayant tué 3 passagers. À bord, plus personne n'a de symptômes. 3 personnes ont été rapatriées en Europe, en revanche, pour une prise en charge sanitaire. Mais pas de panique pour les Européens, le risque est faible, indique la Commission européenne. Le projet de LGV Sud-Ouest est irréversible. C'est le Premier ministre lui-même qui le dit, Sébastien Lecornu. A signé à Toulouse ce matin un protocole d'accord sur la création donc de cette ligne qui doit relier Bordeaux à Toulouse, puis à Dax. Si vous préférez la voiture au train, vous n'êtes pas seul sur les routes. C'est rouge dans le sens des départs aujourd'hui dans toute la France. Week-end prolongé du 8 mai oblige. Et de deux, une deuxième finale de Ligue des Champions pour le Paris Saint-Germain. Les Parisiens vainqueurs du Bayern Munich 1-0 hier soir. Les Parisiens qui vont défendre leur titre le 30 mai à Budapest. Ce sera face à Arsenal.
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1: Votre météo ici Mayenne pour cet après-midi, et c'est globalement du soleil sur l'ensemble de la Mayenne. Je dis globalement parce qu'on attend quand même quelques averses sur le pays de Cran jusqu'à ce soir, et les températures avoisinent les 16 à 19 degrés. Je vous souhaite une belle journée à l'écoute d'ici Mayenne.
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0: Voilà un joli moment en musique avec Ici Mayenne. Et chaque jour, on vous donne rendez-vous avec Benoît nous balade à 7h40. Tous les matins, il parcourt la Mayenne à la rencontre de ceux qui font vivre le territoire. Un vrai bol d'énergie locale à partager ensemble. Ici Mayenne, c'est aussi vos infos pratiques dans 10 minutes.
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0: Alex Montembeau avec Vanille Choco.

0: Alex Montembeau est né dans une famille de musiciens. Avec ses sœurs, Alex participe en 2021 à The Voice. Et après avoir triomphé dans Starmania, Vanille Choco est un titre extrait de son premier album solo, baptisé L'Envie Folle. C'était Alex Montembeau avec le titre Vanille Choco.
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1: Vos infos pratiques en une minute avec Ici Mayenne. L'école maternelle publique de Goron organise deux matinées de découverte et d'intégration à destination des futurs élèves et de leurs familles, les jeudis 28 mai et 4 juin de 9h30 à 11h. Que choisir ensemble en Mayenne? Anciennement UFC Que Choisir lance une opération d'achat groupé de granulés de bois pour obtenir des prix plus attractifs sans compromis sur la qualité. Inscription du 4 au 24 mai, c'est gratuit et sans engagement sur le site www.choisirsonpelet.fr et sachez que les livraisons se feront du 15 juin au 19 juillet. Et puis amis Lavallois, vous êtes appelés à voter pour vos sportifs, équipes et événements préférés jusqu'au 4 juin. Ils deviendront vos ambassadeurs. Retrouvez les nominés sur le site laval.fr. Allez, rendez-vous dans une heure pour vos prochaines infos pratiques avec Ici Mayenne.
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1: Vous écoutez Ici Mayenne, il est 15h. Dans l'Aisne, le suspect de 23 ans interpellé après le meurtre d'une collégienne a reconnu les faits durant sa garde à vue. Chloé, 14 ans, morte hier matin, tuée de plusieurs coups de couteau alors qu'elle se rendait en cours à pied dans les rues de Fer en Tardenois. Le suspect affirme avoir eu une relation amoureuse avec la victime, mais nie l'intention d'homicide. Une enquête pour assassinat est ouverte. C'est un record historique selon les douanes de Marseille. 26 tonnes de cigarettes ont été saisies dans le port de Fos-sur-Mer début mars. Plus de 136 000 cartouches cachées dans des conteneurs censés transporter du papier hygiénique. En pleine flambée des prix du carburant, le gouvernement demande des efforts aux administrations de l'État, privilégier le télétravail ou encore réduire les déplacements. Une nouvelle réunion doit se tenir ce soir à Matignon et Sébastien Lecornu le promet, on n'abandonnera personne. Le gouvernement doit annoncer de nouvelles mesures en début de semaine prochaine. Le 30 mai, en ligne de mire pour les Parisiens, vous avez peut-être vibré devant votre télé hier soir devant la victoire du PSG face au Bayern Munich 1-0. Le PSG qualifié donc pour la finale de la Ligue des Champions qui se déroulera à Budapest le 30 mai. Une victoire avec des débordements. Il y a eu 95 gardes à vue hier soir selon le parquet de Paris. Et puis ce soir, on suivra un autre club français en demi-finale retour de la Ligue Conférence. Cette fois, Strasbourg, Rayo Vallecano. Coup d'envoi 21h à la Méno.
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1: Votre météo ici Mayenne pour cet après-midi, et c'est globalement du soleil sur l'ensemble de la Mayenne. Je dis globalement parce qu'on attend quand même quelques averses sur le pays de Cran jusqu'à ce soir, et les températures avoisinent les 16 à 19 degrés. Je vous souhaite une belle journée à l'écoute d'ici Mayenne.
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0: La musique ici Mayenne et on continue ensemble cet après-midi. 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
0: Archimède, les planches.
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0: Deux fois nommé aux victoires de la musique, le groupe Archimède, emmené par les frères Nicolas et Frédéric Boinard. Archimède nous livre un son pop-rock aux sonorités britanniques avec des textes en français et des refrains.

0: C'était Archimède.
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1: Vos infos pratiques en une minute. À noter si vous avez un conflit avec une personne, une conciliatrice de justice sera de permanence à Andouillé le jeudi 21 mai de 9h à midi. Prenez rendez-vous directement auprès de la mairie et c'est gratuit. Info pour ceux qui n'ont pas de médecin traitant, si vous avez besoin d'une consultation rapidement, le centre de liaison ville-hôpital du centre hospitalier du Haut-Anjou à Château-Gontier peut vous aider. Vous pouvez les contacter du lundi au vendredi de 8h30 à 17h. Et bien sûr, en cas d'urgence vitale, n'oubliez pas d'appeler le 15. Demain, la Croix-Rouge de Laval organise un vide-grenier solidaire de 8h30 à 17h30. Vêtements, jouets, meubles ou encore livres, vous allez trouver des objets à prix réduit au sein de la boutique de l'association et également sur le parking au 90 rue Émile Brault à Laval donc. Allez, rendez-vous dans une heure pour vos prochaines infos pratiques avec Ici Mayenne.
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1: Le zona est une maladie due à la réactivation du virus de la varicelle qui atteint environ 240 000 Français par an. 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
1: Vous écoutez Ici Mayenne, il est 16h. Le collège de Fère en Tardenois dans l'Aisne sous le choc aujourd'hui après le meurtre d'une des élèves, Chloé, 14 ans, scolarisée en 3e, tuée de plusieurs coups de couteau hier matin alors qu'elle allait à pied en cours. L'homme de 23 ans arrêté affirme avoir eu une relation amoureuse avec la victime. Le suspect reconnaît avoir fait usage d'un couteau mais nie l'intention d'homicide. 95 personnes dont 9 mineurs parisiens placés en garde à vue après le match Bayern-PSG et la qualification des Parisiens pour la finale de Ligue des Champions hier soir, qualification qui a donc entraîné dans la soirée des débordements et tensions à Paris. Des nouvelles de ce bateau de croisière touché par un foyer d'antivirus ayant tué 3 passagers à bord. Plus personne n'a de symptômes. Une personne évacuée a été testée positive. 3 ont été rapatriés en Europe pour une prise en charge. Pour les Européens, le risque est faible, indique la Commission européenne. Le projet de LGV Sud-Ouest est irréversible. C'est le Premier ministre lui-même qui le dit. Sébastien Lecornu a signé à Toulouse un protocole d'accord ce matin sur la création donc de cette ligne qui doit relier Bordeaux à Toulouse puis à Dax. Si vous préférez la voiture au train, vous n'êtes pas seul sur les routes aujourd'hui. C'est rouge dans le sens des départs dans toute la France. Week-end prolongé, 8 mai oblige. Et puis après Paris, on suivra un autre club français ce soir en demi-finale retour de la Ligue Conférence. Strasbourg affronte le club madrilène de Rayo Vallecano à la maison à la Meno. Coup d'envoi à 21h.
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1: Votre météo ici Mayenne pour cet après-midi, et c'est globalement du soleil sur l'ensemble de la Mayenne. Je dis globalement parce qu'on attend quand même quelques averses sur le pays de Cran jusqu'à ce soir, et les températures avoisinent les 16 à 19 degrés. Je vous souhaite une belle journée à l'écoute d'ici Mayenne.
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0: bienvenue, vous écoutez ici Mayenne, un bonheur de vous retrouver. On passe l'après-midi ensemble avec évidemment de la musique, où que vous soyez en Mayenne. Des bons moments et surtout beaucoup de bonne humeur. Ici, on vous bichonne parce qu'on sait que vous aimez votre jardin, votre potager et même pour certains, votre verger. Justement, c'est l'heure de retrouver notre expert auprès de Philippe Guiton pour le Conseil Jardin. De petites astuces simples et précieuses pour faire pousser vos idées vertes.
1: Bonjour Joseph.
2: Bonjour Philippe.
1: Vous êtes là pour répondre aux questions des auditeurs?
2: Oui.
1: Allons-y, nous avons une question de Céline de Mayenne.
3: Je me demandais quelle était la meilleure date pour planter des semis de tomates. Est-ce que je peux déjà les mettre en serre? Et si c'est pour l'extérieur, est-ce qu'il vaut mieux attendre les seins de glace? Merci pour vos précieux conseils.
1: Que peut-on répondre à Céline?
2: Pour ce qui est de la serre, donc il n'y a pas de souci, ça vous pouvez les mettre déjà depuis quelques temps. Par contre, pour l'extérieur, je pense que dès maintenant, vous pouvez y aller. La lune rousse qu'on appelle et qui englobe les seins de glace, eh bien, se termine. Et donc, on peut désormais mettre ce qu'on veut de ces plantes de chaleur en pleine terre.
1: Donc, les seins de glace, 11, 12, 13 mai, hein, c'est ça?
2: Voilà, absolument. Alors, ce sont des dates, effectivement, qui sont toujours les mêmes, sauf que la lune rousse qui englobe ces seins de glace, cette année, elle est beaucoup plus tôt, du fait que Pâques est très tôt.
1: Ah, faut toujours compter sur la lune. En
2: voilà,
1: fait.
2: C'est
1: faire,
2: la lune
1: faut faire attention.
2: Qui détermine cette période plus ou moins glaciaire, entre parenthèses.
1: Bon, si on a des questions, tout comme Céline, on n'hésite pas à envoyer son petit message vocal sur
2: WhatsApp.
1: Rendez-vous au 02 43 67 11 11. Ça peut paraître étrange, mais c'est bien un numéro de fixe que vous devez utiliser, le même que d'habitude en fait pour nous contacter.
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0: La playlist d'Ici Mayenne allumée tout au long de la journée pour notre plus grand bonheur. Et avec Ici Mayenne, on ne s'arrête pas là, non non. On est là aussi pour vous glisser des infos pratiques qui sont toutes simples hein, mais pas toujours évidentes à trouver. Et c'est pour ça qu'on est là pour vous les souffler. Prochain rendez-vous à 16h30. Bon après-midi à vous avec Ici Mayenne.
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0: Un titre des années 80, 1983, sur Ici Mayenne, William Scheller chante Les filles de l'aurore. Il est 16h29.
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0: Et la belle après-midi sur la première radio du département, ici Mayenne, on est très heureux de vous retrouver, de vous accompagner où que vous soyez, au boulot, à la maison, en voiture, on est là pour vous faire passer une belle après-midi avec toute l'équipe réunie. C'est Yann qui réalise l'émission, c'est Nathalie qui va beaucoup vous accueillir cet après-midi. Pourquoi? J'en parle avec vous dans quelques instants, le numéro 02 43 67 11 11, et puis à 17h on fera un point complet sur l'actualité avec Lola Salaman. Pourquoi est-ce que vous allez beaucoup appeler Nathalie? C'est parce que c'est une journée spéciale autour des tangos. On vous offre aujourd'hui et demain des places, mais ça, on en parle dans une minute.
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0: À vos côtés avec les infos aussi pour vous faciliter la vie où que vous soyez. Vous savez qu'on pense à vous un petit peu partout en Mayenne. Et des infos pratiques, j'en ai trois à vous donner. L'école maternelle publique de Goron qui organise deux matinées de découverte et d'intégration à destination des futurs élèves et de leurs familles. C'est les jeudis 28 mai et 4 juin de 9h30 à 11h au programme découverte des locaux, rencontre avec l'équipe éducative, activités en salle de motricité et en classe. Deuxième info, Que choisir ensemble en Mayenne, anciennement l'UFC Que choisir, lance une opération d'achat groupé de granulés de bois pour obtenir des prix plus attractifs sans compromis sur la qualité. Inscription depuis le 4 mai jusqu'au 24 mai, gratuite hein, et sans engagement. Ces inscriptions sur le www.choisirsonpelé.fr, les livraisons qui se feront de la mi-juin jusqu'à la mi-juillet. Enfin, amis Lavallois, vous êtes appelés à voter pour votre sportive et équipe et événement préféré jusqu'au 4 juin. Ils deviendront alors les ambassadeurs sportifs. Retrouvez les nominés sur le site laval.fr et je peux déjà vous dire qu'il y aura une semaine spéciale autour de ces ambassadeurs sportifs dans 100% sport d'ici quelques jours au mois de mai. Nous, on se retrouve dans une petite heure avec d'autres infos pratiques avec Ici Mayenne. 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
0: Mylène Farmer, le clavier, la musique, et tout va bien pour l'après-midi sur Ici Mayenne 1991. S'il y a bien une chanteuse qui était capable de chanter ça, certains chantent l'amour tout court, elle chante l'amour à sa façon. Je t'aime mélancolie sur Ici Mayenne.

0: 16h36, au cœur de votre après-midi, ici Mayenne, Mylène Farmer, je t'aime, mélancolie. Lui, il n'a pas de mélancolie. Pourquoi? Parce qu'il est sur l'antenne d'ici Mayenne, c'est Frédéric qui est à changer. Frédéric, bonjour.
1: Oui, bonjour. Bonjour à vous tous.
0: Comment ça va en cet après-midi, en ce jeudi?
1: Bah, ça va, il fait meilleur qu'hier, c'est le principal.
0: C'est déjà pas mal, c'est déjà pas mal. Vous étiez au boulot, vous avez fini la journée, qu'est-ce que vous faites de beau là?
1: Non, je bosse ce soir.
0: D'accord, ah oui, vous êtes en horaire décalé, vous faites quoi dans la vie?
1: Ouais, je suis régleur.
0: Régleur, c'est quoi ça, régleur?
1: Ouais.
0: Vous avez des règles et vous passez votre vie à régler tout ce qui bouge en Mayenne?
1: Non, je manque des moules et tout ça.
0: D'accord. Donc, ouais. Et vous travaillez de quelle heure à quelle heure?
1: De 21h à 5h.
0: Eh, c'est ce que je dis souvent hein, dans l'émission, on pense à ceux qui rentrent chez eux vers 18h, mais on pense aussi à ceux qui partent au boulot en horaire décalé. Ben, Frédéric,
1: ouais, ça fait 35 ans de nuit.
0: Eh, 35 ans de nuit?
1: Ouais.
0: Et effectivement, ça c'est sûr, ben, la retraite est peut-être pas loin.
1: Non, pas trop.
0: Bon, pas encore non plus. Surtout que plus on va, plus on y va loin de la retraite. Donc il va falloir attendre. Bon, en tout cas, on n'est pas loin du dernier match de la saison des tangos. Laval-Boulogne, c'est samedi. Il y a encore la chance, oui, de s'en sortir hein, de cette, on va dire, saison pas forcément folichonne en Ligue 2. Laval-Boulogne, toute la journée depuis ce matin jusqu'à ce soir, on vous offre des places. Et vous, Frédéric, vous y allez avec qui?
1: Avec mon fils.
0: Ah bah génial. Il s'appelle comment, le fiston?
1: Théo. Ouais, Théo.
0: C'est ça, Théo et Frédéric, profitez bien de cette rencontre. C'est Nathalie qui a les places, elle vous les offre. Et puis surtout, allez Laval. Petit pronostic pour la rencontre, du coup, combien?
1: 1-0 pour Laval.
0: Combien vous avez dit?
1: 1-0.
0: J'avais compris 5-0. 5-0 quand même, on n'est pas le PSG quand même.
1: 1-0,
0: ça nous suffirait, ça c'est clair. Ouais. Donnez de la voix en tout cas. Bon courage pour ce soir, Frédéric, pour les horaires.
1: Ouais.
0: Et puis profitez de la rencontre. La question que je vais vous poser avant de se quitter, quelle est la radio la plus écoutée en Mayenne, Frédéric?
1: France Bleu Mayenne.
0: Repasse-moi Yann, Frédéric. Frédéric, on a changé de nom depuis un an. C'est plus, voilà. C'est ici Mayenne.
1: Ici Mayenne.
0: Oui, pas grave. Vous aviez deux places, on vous en enlève une. Il n'y en a plus qu'une place pour y aller. C'est pas un souci. Il n'y a que Théo qui ira voir le match. Passez une belle après-midi. Okay. À bientôt, frère.
1: Allez, merci, au revoir.
0: 16h39, voici Shakira qui nous entraîne aux

0: Shakira avec Zou sur ICI Mayenne. Nous sommes jeudi le 7 mai, il est 16h42. Quelles sont vos activités en Mayenne? Chaque jour, on vient à votre rencontre. Jean d'ici, on est à Bouère avec Benoît Thérèse et un couple aujourd'hui bien installé.
1: On est en camping-car et puis là, on fait la sieste un petit peu.
2: Mais alors, vous venez d'où?
1: D'Arquenay en Mayenne.
2: Et juste à côté, enfin, je sais pas, c'est à 15 km, 15-20 km, Arquenay.
1: 5-15 km, c'est à 4 km de Mélay. Et comme j'ai des problèmes de santé, on peut pas aller bien loin, alors là, c'est vraiment idéal.
2: Qu'est-ce que vous avez comme souci?
1: Ah ben, je me suis cassé la cheville il y a un an et demi.
2: Aïe, aïe, aïe.
1: Et je ne peux plus marcher toute seule. Bon, ben, je marche avec des béquilles. Et là, j'ai une trottinette, comme ça, je peux aller me promener dans Bouère, là, tranquillement, on a été ce matin.
2: Quel est votre prénom?
1: Guylaine.
2: Mais alors, c'est souvent que vous vous installez comme ça, près de chez vous, en Mayenne?
1: Oh bah oui, quand on veut se dépayser un petit peu, bah on vient le week-end et puis voilà.
2: Donc ça fait des vacances quasiment à la maison, en fait?
1: À la maison, pas bien loin, et puis pas très cher, et puis impeccable.
2: Alors Guylaine, je vais aller voir monsieur quand même à côté.
1: Oui, quand même. Hein.
2: Chacun a son joli transat. Bonjour monsieur.
3: Bonjour monsieur.
2: Comment vous appelez?
3: Michel.
2: Michel, ça fait combien de temps que vous l'avez le camping-car alors Michel?
3: Ça fait 10 ans qu'on fait du camping-car.
2: Vous avez fait combien de kilomètres avec?
3: 80 000 kilomètres. 80 000, bon, de ce temps-là on bouge beaucoup moins parce que bon, à cause de la santé, juste ça, mais bon, on va repartir. Dès que ça va aller mieux, il faut repartir.
2: Bon ben je vous laisse profiter, Michel et Guylaine.
3: Ouais, ben merci, à vous aussi.
2: Je vous laisse retourner à la sieste hein, parce que là je l'ai un petit peu perturbé.
3: Ah bah oui, et beaucoup.
0: Allez, bonne sieste à Ghislaine et à Michel du côté de Bouère. Merci Benoît Thérèse et Benoît qui nous baladera tout à l'heure entre 18h et 19h comme chaque fin d'après-midi en écoutant la première radio du département ici Mayenne.
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0: Comment passer une belle après-midi? Tout simplement, vous écoutez la première radio du département, les fins d'après-midi, et je vous rajoute Tina Turner, Typical Male.

0: Gaëtan Roussel, Louise Attac, ici Mayenne à 17h10, les nuits parisiennes. Dans 10 minutes, toute l'actu locale avec Lola Salamand. On va parler de bison futé. Bah oui, parce que vous n'êtes pas sans savoir quand même que le trafic va être dense dans les prochaines heures avec ce week-end. Demain, pour certains, ça sera férié. On en parle. Et puis pour arriver jusqu'à 17h, en écoutant ici Mayenne, Gauvin Serre, son nouveau titre, Silence Radio.
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0: Les trois éléphants, des artistes et un festival à retrouver avec Ici Mayenne.
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0: 1988, Gérard Blanc qui chantait une autre histoire.
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0: Vous écoutez la première radio du département, ici Mayenne, 17h. Les infos à 17h avec Lola Salamand. Bonsoir Lola.
2: Bonsoir Cédric, bonsoir à tous.
0: Grave accident sur la départementale 962.
2: Oui, à hauteur de Changé, au niveau du rond-point des Anneaux, vers 11h30 ce matin. Dylan Jaffrelot, bonsoir.
3: Bonsoir Lola, bonsoir à tous.
2: La victime est un motard de la gendarmerie.
3: Oui, en service, il tente d'éviter une voiture, on ne sait pas encore pourquoi, et perd le contrôle de sa moto. Le gendarme est éjecté du deux-roues et percute ensuite violemment un poteau de signalisation, selon la préfète de la Mayenne. Cet adjudant de la brigade de motorisé de Mayenne est actuellement entre la vie et la mort. Le motard a été héliporté à l'hôpital d'Angers. Une enquête est ouverte pour blessure involontaire et pour connaître les raisons précises de cet accident. Forcément, le temps de l'intervention des secours, la route a été coupée en deux dans les deux sens sur la RD 962. Le trafic a repris aux alentours de 13h Lola.
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0: Les deux hommes soupçonnés d'avoir pillé des cimetières à la mi-avril dans la région ne seront pas jugés aujourd'hui.
2: Ils devaient comparaître cet après-midi devant le tribunal de Laval. On les accuse d'avoir dérobé 84 statuettes et ornements en bronze dans plusieurs cimetières de la Mayenne et d'Ille-et-Vilaine le mois dernier. Le montant du préjudice est estimé entre 20 et 25 000 euros. Les deux Roumains interpellés mardi dernier à leur domicile ont demandé un délai pour préparer leur défense. Y aura-t-il un nouveau procès concernant l'affaire Dany Le Prince ? Réponse le 2 juillet prochain. La cour de révision tranchera si l'affaire sera ou non rejugée. Aujourd'hui, âgé de 69 ans, Dany Le Prince est accusé d'avoir tué son frère, sa belle-sœur et ses deux nièces. Des faits qui se sont déroulés en 1994 à côté de chez nous, dans la Sarthe. Ses avocats ont été entendus par les 13 magistrats de la cour de révision cet après-midi. Le parquet européen enquête sur des soupçons de fraude impliquant le Rassemblement National. Enquête ouverte après le dépôt d'une plainte en décembre dernier par l'association AC Anticorruption. Elle accuse notamment le RN d'avoir financé des formations aux médias avec des dotations européennes dans le cadre de la campagne présidentielle de 2022. Les accusations avaient été contestées par le RN.
0: Ce n'est pas le début d'une épidémie.
2: Oui, c'est ce que précise l'Organisation mondiale de la santé cet après-midi. Une prise de parole du directeur de l'OMS suite au décès de 3 personnes sur un bateau de croisière qui reliait Ushuaia en Argentine à l'archipel du Cap-Vert. Ils ont été infectés par un virus encore mal connu, l'antavirus, qui provoque de graves troubles respiratoires. À bord de ce navire, 5 Français. Ils ne présentent pas de symptômes inquiétants, selon le porte-parole du ministère français des Affaires étrangères. Le trafic sera dense en cette fin d'après-midi partout en France. Après midi rouge, selon Bison Futé, dans le sens des départs, vous êtes nombreux à prendre la route pour débuter ce long week-end du mois de mai. Et la météo, Cédric Guise, alors est-ce qu'on va avoir du beau temps pour ce long week-end ?
0: J'espère qu'il va y avoir du soleil, en tout cas, Lola, pour ce week-end. Oui, c'est vrai qu'on a été habitué à des week-ends ensoleillés, si j'en crois la promesse de Météo France Mayenne. Déjà demain, vendredi, le soleil présent le matin, mais ensuite, on va aller vers les nuages, nuages qui seront là aussi samedi, dimanche, et le retour de la pluie aussi. Ça sera donc au programme. Lola, on vous retrouve tout à l'heure à 18h ?
2: Tout à l'heure.
0: À tout à l'heure.
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0: La route ensemble, 02 43 67 11 11. La route, on l'a fait 7 jours sur 7 ensemble, ça vous le savez, en écoutant la première radio du département. Je regarde sur nos écrans de contrôle si ça roule plutôt pas mal dans le centre-ville à Laval, comparé à hier où c'était compliqué, c'était la pagaille. Là, aujourd'hui, on va quand même vers de bonnes conditions, si ce n'est sur le quai Béatrix de Gavre où on voit rouge, sur la cour de la Résistance aussi, ou encore rue Souchus-Servinière. De l'autre côté de la Mayenne, boulevard Félix-Gratte, des ralentissements en cette fin d'après-midi. Midi.
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0: Le groupe Imagination, nouvelle heure, Justin et Lejeune.

0: Imagination, Justin Illusion, et je vais en profiter, vous me voyez venir, pour ceux et celles qui aiment le cinéma depuis quelques jours, hein, Juste une illusion, le film qui est sorti d'Olivier Nakache et Eric Toledano avec Louis Garrel et Camille Cotin. Si vous aimez les années 80, si vous voulez vous replonger dans votre vie dans les années 80, c'est vraiment le film qu'il faut aller voir dans les salles de cinéma en Mayenne, avec cette belle histoire de famille qui nous plonge en 1985, vraiment un film à ne pas rater.
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0: Allez, une belle après-midi, on a plein de choses à se raconter jusqu'à 19h30, avant de retrouver Laurent Petit-Guillaume pour 100% années 80. Dès 19h, on parlera de voyage-voyage dans l'émission, parce qu'il faut noter les indices, hein, dès que vous entendez notre disque rayé, et mon petit doigt me dit une nouvelle fois que le prochain disque rayé sera dans l'émission, je vous en reparle, pour gagner 10 000 euros de vacances grâce à Bellambra, dimanche, en réunissant tous les mots depuis le début de la semaine. Donc là, on est aujourd'hui jeudi, il faudra noter le mot aujourd'hui et celui de demain pour compléter la phrase, ça on s'en reparlera dans les prochaines minutes. Et journée spéciale aussi autour du sport, les tangos on les suit, dernière journée de Ligue 2, samedi soir au stade Francis Lebasserre, Laval face à Boulogne, Nathalie a encore plein d'invitations pour vous, on vous les offrira, ces places entre 17h et 18h, les bons plans sortis dans moins de 3 minutes, une belle course d'obstacles en approche, la May Day, vous allez voir, c'est incontournable chez nous dans notre département, ça se passe ce week-end, on en parle avec l'un des organisateurs, le temps d'écouter Benabar en ce jeudi, ici Maïa.

0: Le chanteur Benabar, 17h12 sur Ici Mayenne. Quoi qu'on dise et quoi qu'on dise, les meilleurs bons plans sortis sont en écoutant Ici Mayenne tous les jours l'après-midi. Et c'est ici que ça se passe, la preuve avec la May Day, la nouvelle édition ce week-end à Mayenne. Pour en parler de ce rendez-vous sportif, mais pas que, le président de l'association Le Sang de Vie qui organise ce bon rendez-vous, Maxime Tridon, qui est à mes côtés. Maxime, bonsoir.
1: Bonsoir Cédric, bonsoir à tous.
0: Merci d'être l'invité d'Ici Mayenne. On va prendre quelques minutes pour parler de l'édition 2026, la 8e édition. Mais petit mot en tant que président quand même, le son de vie, le son comme le son qu'on écoute à la radio. L'association, c'est quoi ?
1: C'est ça. Donc l'association, elle a été créée en 2008 pour créer des événements à titre caritatif.
0: Ouais.
1: Et on récolte des fonds qu'on redistribue derrière nous à des associations différentes comme Cap vers l'autonomie, Cœur et Santé, AEOS.
0: Plein de rendez-vous chez nous ici en Mayenne.
1: Etc. Et toujours
0: en Mayenne, forcément aussi.
1: C'est ça.
0: Leçon de vie depuis 2008, on est en 2026. Est-ce qu'il y a toujours besoin vraiment de donner aussi du temps et d'organiser des manifestations ? J'ai la réponse dans la question, mais c'est toujours bien de le dire. Les assos ont toujours besoin de soutien et donc de financement aussi.
1: C'est ça, et il faut continuer. Il faut continuer pour pouvoir faire découvrir notre beau département et montrer aux gens que la Mayenne, c'est joli.
0: Et la Mayenne, c'est joli, et la Mayenne, ça se bouge aussi avec les idées sorties. On parlera dans la deuxième partie du programme de cette fameuse course d'obstacles incontournable, mais je l'ai dit, 8e édition, la May Day. Alors déjà, May comme Mayenne, M-A-Y, l'apostrophe, et Day comme un jour en anglais, la May Day. Il y a quelques années en arrière, c'est arrivé comment ? Parce que là, si c'est la 8e, c'était quand la première édition ?
1: Alors, donc là, c'est la 8e édition. Et donc, la première s'est passée donc, en centre-ville. Et elle a pris de l'ampleur. Et là, maintenant, on est au Châtelier.
0: Ouais. C'est en quelle année, la première ?
1: Alors, donc,
0: il y a eu le Covid, il y a des moments peut-être où ça a arrêté. Mais...
1: Donc, 2017.
0: D'accord, 2017. Voilà. 2017, première édition. Est-ce qu'elle ressemble, la première édition, à ce qu'on va voir pour cette édition-là ? Ou est-ce qu'au fur et à mesure du temps, vous avez modifié le fonctionnement peut-être aussi ?
1: Elle est complètement différente. Ouais. On récolte, on va dire, les points négatifs ou les choses qu'on peut améliorer. Et on a une sacrée équipe de bénévoles qui renouvellent à chaque fois les obstacles et ils ont des idées, mais plein la tête.
0: Ouais. Les inscriptions avaient démarré l'été dernier pour arriver jusqu'à ce mois de mai, donc là, dans quelques jours. Et on se le racontait pendant Benabar, il reste quelques dizaines de places. Ça part très, très vite. Vous l'aviez limité à 2500 personnes. Ça veut dire qu'il y a déjà du beau monde qui va arriver dimanche.
1: C'est ça. Et donc, il reste une trentaine de places. Mais les gens, ils viennent justement pour profiter du long week-end pour venir en Mayenne.
0: Oui, Allez-y. Parce que j'allais vous demander si vous profitez des jours fériés aussi pour organiser ce genre de rendez-vous. Est-ce que c'est toujours dans cette zone-là avec ces fameux ponts du mois de mai ?
1: C'est ça. C'est une très grande organisation où on travaille en amont 6 mois avant avec quelques personnes et une vingtaine de bénévoles 2 semaines avant la préparation.
0: Ouais. Des Mayennais, des Mayennaises. Mais pas que, parce qu'il y a des gens aussi qui vont chiner aux quatre coins de France où il se passe ce genre d'événement. Et là, vous avez du monde des quatre coins de France qui vont venir ce dimanche et même ce week-end en Mayenne.
1: C'est ça. Il y a des participants qui viennent vraiment de très loin et justement, voilà, qui profitent d'avoir un grand week-end pour pouvoir retrouver la famille ou découvrir de nouveaux lieux.
0: Et ça, c'est beau parce que ça permet de découvrir le département et aussi de participer à la May Day avec Maxime. On continue à en parler avec la belle association Le Sang de Vie qui s'occupe d'événements sportifs. L'édition précédente, ça avait été un succès en 2025. Plus de 2500, même 2600, je crois, participants et inscrits. On va parler de l'édition. Comment s'inscrire jusqu'au dernier moment ? Combien ça coûte aussi pour s'inscrire ? Et surtout, quels sont les obstacles qu'on va pouvoir franchir ? On en parle donc avec Maxime. Et puis la prière de Maxime, pour dimanche, c'est que le soleil soit quand même un petit peu là.
1: Un petit peu, mais s'il y a de l'eau, on aime bien aussi.
0: Vous prenez aussi, on c'est prend. Bien. Ma prière, voici Axel Red, 17h16. Belle après-midi sur Ici Mayenne.

0: Axel Red sur Ici Mayenne, ma prière, un titre de 1996. Puis je suis tombé sur une pub, je crois que c'était cette semaine, une bande-annonce d'une émission The Voice. Eh bien, Axel Red, elle n'est pas dans l'émission française, elle est dans l'émission belge. Et je crois qu'il y a la chanteuse Oshi aussi qui est à ses côtés pour cette édition 2026. Axel Red, la musique et puis les bons plans sortis. On y retourne avec Maxime Tridon dans un instant. On s'intéresse à la Mayday, la belle course d'obstacles bien connue à Mayenne qui a lieu ce dimanche. Le programme dans une minute.
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0: Et les bons plans sortis sur la première radio du département. Maxime Tridon, le président de l'association Leçon de Vie, est à mes côtés pour nous présenter l'édition 2026, donc de la May Day, avec 2500 participants, donc dans quelques jours à Mayenne. On va parler de l'édition, des kilomètres et plein d'obstacles. Ça se passe comment, une May Day, du coup, Maxime ?
10: Une May Day, alors, ça se passe, c'est soit entre familles, entre collègues, entre copains, et là on part pour du fun sur 7 km.
0: C'est par équipe du coup alors ?
10: Ou tu peux être tout seul aussi si tu veux
0: venir. Aussi en individuel, d'accord.
10: C'est ça.
0: Ok, ok. Mais alors des obstacles c'est quoi ? Parce que j'ai vu des photos moi, des éditions précédentes, il y a un petit peu de tout. Ça glisse, faut pas avoir peur de l'eau, c'est des obstacles, voilà, c'est quand même faisable. Quelqu'un qui aurait pas l'habitude de grandes épreuves sportives peut le participer sur le côté fun.
10: C'est ça, on n'est pas des tyrans, on va pas les forcer à passer les obstacles. Non, et généralement les obstacles sont conçus et on réfléchit à la sécurité avant tout.
0: Ouais.
10: Il y a de la mousse, elle est prévue pour l'eau, il y a pas tant de profondeur, c'est fait pour prendre du plaisir.
0: De 7 à 77 ans, il y a quand même un âge pour commencer, on peut pas amener des tout petits non plus.
10: C'est ça. Alors, c'est dans le texte, mais sinon c'est entre 14 et jusqu'à 100 ans.
0: Pas d'âge limite, mais à partir de 14 ans, d'accord.
10: Voilà.
0: Ok. Ça se passe où l'endroit ? On l'a dit tout à l'heure au tout début, mais ça va se dérouler où cette May Day du coup ?
10: Alors donc à Mayenne, donc sur le site des Châteliers.
0: Ouais.
10: Et donc il va y avoir tout un village avec la restauration.
0: Ce n'est pas que la course, il y a aussi le côté festif et le côté aussi ambiance conviviale pendant ce dimanche.
10: C'est ça. Et donc là, même sur le village, on va installer un grand écran géant avec des caméras qui seront focus sur des obstacles. Et donc on va pouvoir s'asseoir et regarder son copain qui est en train de passer tel obstacle.
0: Et le but, c'est d'arriver avec un chrono. C'est-à-dire qu'on part du début, donc du premier kilomètre jusqu'au 7 km. Et à la fin, vous faites le compte et il y a un gagnant, une gagnante aussi, selon les résultats du coup.
10: Non, du
0: c'est
10: tout.
0: Que pour le fun.
10: C'est vraiment le dépassement de soi et la fierté de faire ça en famille ou avec des collègues, ouais. D'accomplir ça.
0: Et ça, on adore ça en Mayenne. On parlait du Lavan Urban Trail il y a quelques jours de ça. Ils ont ouvert les inscriptions. C'est parti les dossards comme des petits pains. En quelques minutes, en moins de 30 minutes, je crois 23 minutes, me disait Adeline, moi, sur les réseaux qu'il organise. C'est parti très vite. Là, il reste à peine une trentaine de participants. Comment on fait pour prendre les derniers, peut-être, bulletins dossards? Et surtout, combien ça coûte de faire aussi cette May Day?
10: Eh ben, on vous invite donc à aller sur notre site internet, donc leçondevie.org, et vous allez avoir une redirection indirectement pour pouvoir prendre vos billets de la May Day, et c'est au prix de 25 euros.
0: 25 euros pour la May Day, donc pour cette 8e édition. Vous ne posez pas la question chaque année, forcément, il y a du monde, vous avez même refusé du monde l'année dernière, donc je présume que déjà vous préparez peut-être la 9e. Ça continue encore et encore, c'est pas que le début puisque c'est bientôt la 10e édition, mais ça marche bien, d'accord.
10: On est là pour continuer. Et si
0: tout le monde a eu la ref, hein, vous avez eu la ref, Maxime, de la chanson. C'est que le début. D'accord, d'accord.
10: D'accord, d'accord.
0: Francis Bonjour. Cabrel, c'est très bien. Donc vous posez pas la question, ça continue.
10: C'est la musique d'après, c'est pour ça.
0: Même pas. Oh. Non, même pas. C'est dans mon cerveau que c'est sorti comme ça. Posez pas de questions là-dessus. Il y a pas Cabrel qui arrive non plus. Il participe pas à la Mayday non plus. N'attendez pas à ce qu'il vienne dimanche.
10: Je peux lui envoyer une invitation.
0: Hein, s'il vient avec sa guitare et sa moustache, il a peut-être le temps de participer. Il y aura d'autres éditions. Donc et en plus, vous organisez plein de choses, hein, puisqu'il y a plein de choses au mois de juin, au mois de juillet aussi, mais ça on en reparlera avec le son de vie. C'est toujours festif. La Mayday, donc course d'obstacles chez nous en Mayenne, ce dimanche, allez sur lesondevie.org et découvrez donc comment vous y inscrire. Maxime Tridon, merci beaucoup.
10: Merci Cédric.
0: Belle compétition, qu'il pleuve, qu'il neige ou qu'il vente, ça aussi c'est l'expression, il n'y aura pas de neige, hein, ça on est tranquille, ou qu'il fasse beau, la compétition en tout cas aura lieu dans la convivialité.
10: Alors moi j'ai une autre expression, c'est Mayday pluvieux, Mayday heureux.
0: C'est pas mal aussi. Vous voyez comme quoi on a chacun nos trucs. Moi j'avais Francis Cabrel, vous avez des belles phrases aussi. Merci Maxime. 17h26, Teddy Swims, Loose Control sur ICI Mayenne.

0: 17h29, Telly Swims, Lose Control sur ICI Mayenne. Je vous en parlais tout à l'heure. 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
0: Sur les routes du département et dans le centre-ville à Laval, on va voir la situation côté circulation compliquée. Quai Paul Boudet, ça n'avance pas. On voit rouge aussi, rue du Pressoir Salé. Je vois que c'est chargé. Rue du Stade, sur les axes habituels, rue Haute-Folies. Et près de la Mayenne aussi, sur le quai Béatrix de Gavre ou encore la rue Crossardière. Beaucoup de ralentissements à cette heure-ci. La rue du Gué d'Orger aussi, qui est très chargée en cet après-midi de jeudi. Bonne route et soyez vigilants si vous constatez le moindre souci. Comme d'habitude, du matin jusqu'au soir, la route ensemble au 02 43 67 11 11.
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0: Et les tangos, c'est vous et c'est nous ici avec ICI Mayenne. 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Et autant vous dire que ce match, on va le vivre ensemble en écoutant la radio, en étant dans les travées du Stade Francis Lebasserre et en souhaitant la victoire pour Laval. Ça va de soi. 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Vous appelez Nathalie maintenant. Bonne chance à vous les amis.
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0: À 17h31, vous aimez Stranger Things? Ça tombe bien, moi aussi. Alors je vous ai beaucoup parlé de la fin de Stranger Things sur Netflix, mais là depuis la semaine dernière, il y a le dessin animé qui est sorti, oui, entre la saison 2 et la saison 3 sur Netflix, pour se replonger avec les petits jeunes à vélo. Et la musique aussi de Stranger Things, c'est Kate Bush sur ICI Mayenne, Running Up That Hill.

0: Running Up That Hill, Kate Bush à 17h36 sur ICI Mayenne. Journée spéciale autour du Stade Lavallois ce jeudi, demain vendredi. ICI Mayenne au plus près des tangos à l'approche de la fin de cette saison de Ligue 2. On va lasser les châteaux, tiens, à cette heure-ci. Et Fabien nous y attend. Bonsoir Fabien.
1: Bonsoir.
0: Ça va en ce jeudi ?
1: Ça va parfaitement, il fait super beau, c'est très agréable.
0: Ah bah génial, dans le nord de notre beau département, Fabien dans la vie. C'est quoi votre métier ?
1: Je suis agriculteur.
0: Donc quelqu'un qui aime se lever tôt et qui se couche très tard ?
1: À la période exactement, oui, bah oui tout bah à fait. Oui.
0: Vous avez quoi comme animaux du coup ?
1: Alors j'ai quelques gibets et puis des allaitantes dehors, des charolaises et des limousines.
0: Des vaches quoi ?
1: Exactement.
0: Parce que quelques gibets, nous on est en train de se regarder, on comprenait pas. On pensait que vous avez
1: alors
0: beaucoup de Jean-Baptiste.
1: Alors des gibets, ce sont des jeunes bovins et en fait ce sont des taurillons.
0: D'accord.
1: Qu'on met à l'abattoir avant 2 ans. Voilà.
0: Ok, c'est ça. D'accord. Bon, est-ce que vous allez avoir le temps avec tout ça, avec votre métier, d'aller voir les tangos ?
1: Ah bien sûr. Là, je vais prendre le temps, tout à fait. Mais ça m'arrive quand même de y aller quelques fois.
0: Oui, bon, ouais, il faut savoir se faire plaisir un peu, même quand on est agriculteur et même si on sait que vous avez des horaires souvent compliqués. 2 invitations pour y aller. Journée spéciale aujourd'hui. Samedi, vous serez dans les travées du Stade Francis Levasseur, mon cher Fabien. C'est le dernier match. Et alors celui-ci, autant on a pu se dire qu'il y avait le choix jusqu'à présent. Là, ouais, il faut tout donner, il faut gagner.
1: Absolument.
0: Ouais, ah bah ouais. Oui, je crois que même le maire de Laval est venu aux Gandonnières, je crois, tout à l'heure. J'ai vu ça sur les réseaux sociaux.
1: Pour les encourager,
0: pour leur apporter le soutien et leur donner de la motivation aussi. Tout le monde est mobilisé. Il faut que les tangos s'en sortent de cette fin de saison. Et il faut gagner, ça c'est impératif. Petit pronostic pour après-demain du coup ?
1: Allez, une victoire 2-0.
0: Allez, 2-0, c'est pas mal ça aussi, Fabien. Profitez des petits oiseaux que j'entends derrière, ça c'est chouette. Les petits bovins aussi.
1: Exactement, je suis dehors à côté de mon champ.
0: Eh ben, profitez de la nature, respirez bien, lassez les châteaux. On vous souhaite une belle soirée. Bravo pour votre fidélité et les 2 places.
1: Merci.
0: Et quelle est la radio la plus écoutée en Mayenne, Fabien ?
1: ICI Mayenne, bien sûr.
0: ICI Mayenne, la radio partenaire des tangos, journée spéciale avec le Stade Lavallois aujourd'hui et demain, toutes les heures des invitations à gagner, vous l'aurez compris, après 18h jusqu'à 19h, d'autres invitations à vous offrir. Je vous offre le meilleur de la musique tout de suite avec la chronique d'Émilie Mazoyer, la chronique de Décibel, il y aura Sabrina Carpenter, Madonna ou encore la regrettée Morane à l'intérieur. Salut Émilie.
2: Salut tout le monde. Émilie, au rapport pour votre dose quotidienne d'actualité musicale. On pourrait, pour rendre hommage à Morane en ce jour anniversaire de sa disparition, écouter le sublime et mélancolique Prélude de Bach, succès phénoménal en 1991. Mais comme elle nous manque, Morane, et qu'on est déjà suffisamment triste, allons vers la joie.

La lumineuse et talentueuse Morane nous a quittés le 7 mai 2018. Elle avait 57 ans. Après un duo remarqué et remarquable sur la scène du festival californien Coachella le mois dernier, Madonna et Sabrina Carpenter viennent de sortir une nouvelle chanson ensemble.

Giving You Love, donne-moi ton amour. C'est un extrait du nouvel album de Madonna, Confessions 2, qui sortira le 3 juillet. Ils sont fous, ces ricains. Après avoir refusé d'accorder des visas à l'équipe de Julien Doré, entraînant l'annulation de sa tournée aux États-Unis, l'administration américaine vient de faire ce même sale coup à un autre artiste de chez nous.

Jarouski, contre-ténor français adoré dans le monde entier, s'est vu refuser un visa de travail par les services d'immigration des États-Unis à quelques jours seulement de son départ en tournée. Tout est donc annulé et les fans américains râlent sur les réseaux en attendant que ça passe. On espère que tout sera mieux organisé à New York le 12 juillet prochain pour le Bastille Day, un grand concert annuel, gratuit, en plein air, à Central Park et 100% français. Avec cette année le rappeur Black M, la troupe de Star 80, début de soirée David et Jonathan et Gold, et les têtes d'affiche Laurent Voulzier et Michel Polnareff qui sortira pour l'occasion de sa retraite. Qui mieux que celui qui a composé Lettre à France depuis les États-Unis pour représenter là-bas notre beau pays.

0: Michel Polnareff dans la chronique de Décibel. Merci Émilie Mazoyer. Et rendez-vous tout à l'heure dès 20h pour l'émission Décibel avec un jeune artiste. Il a fait pas mal de premières parties avec plein d'artistes. Le jeune Lancelot qui vient nous présenter ses premiers pas avec Un homme seul. Il sera au micro d'Ici Mayenne tout à l'heure, donc avec Émilie dès 20h.
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0: Les années 80, que faisiez-vous en 1984? Est-ce que vous étiez sur la piste de danse, en train de danser sur ce titre de Talk Talk, It's My Life, et dans un instant, notre coup de cœur sorti. Là, ça sera sorti, mais version décalée, c'est à suivre.

0: Mathia Bazar, solo tout sur Ici Mayenne, 17h50 dans 10 minutes, toute l'actu locale sur votre radio locale Ici Mayenne. On reviendra sur les tangos d'ailleurs, on fera un petit tour dans l'infirmerie pour voir comment se passera le match. Et pour arriver jusqu'à 18h, le match de samedi, pour arriver jusqu'à 18h, on a ce qu'il faut pour vous, Laurent Voulzy et ses nuits sans Kim Wilde.
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1: Florent Pagny sur Ici Mayenne, la dernière chanson du monde.
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1: À belle fin d'après-midi sur la première radio du département, Ici Mayenne, 18h. Les infos avec Lola Salaman. Lola, le procès concernant le pillage de tombes en Mayenne et en Ille-et-Vilaine est reporté au 16 juin prochain.
3: Oui, deux hommes devaient être jugés cet après-midi par le tribunal de Laval, soupçonnés d'avoir dérobé 84 statuettes et ornements en bronze à la mi-avril. Le montant du préjudice est estimé à près de 25 000 euros. Les deux Roumains de 32 et 34 ans ont demandé un délai pour préparer leur défense. Dylan Jaffrelo, bonsoir.
4: Bonsoir Lola, bonsoir à tous.
3: Beaucoup de victimes dans la salle sont ressorties en colère.
4: Oui, une certaine tension plane dans la salle d'audience. Certaines familles se plaignent de ne pas entendre les avocats. Lorsque le maintien en détention provisoire est prononcé, des applaudissements résonnent. La présidente demande immédiatement de cesser ce comportement. À la sortie du prétoire, la colère d'une des victimes s'exprime.
5: Il faut qu'il y ait d'abord sanctions fortes.
6: Et nous, on veut que c'est remboursé intégralement.
5: Le problème, est-ce que ce sera payé, remboursé ? Non, corps du cinéma. C'est du temps perdu, c'est ça la France. On est déçus. La honte.
4: Les larmes d'un des deux prévenus dans le box des accusés, celles de ses proches dans la salle, n'ont pas attendri les victimes.
7: Il pourrait demander pardon, il pourrait faire quelque chose. Il n'a rien.
8: C'est pas la première fois qu'ils ont fait ces choses-là. J'ai l'impression de revivre.
9: Ça, dans un cimetière, c'est inadmissible.
8: C'est inadmissible.
9: Ouais.
10: Il n'y a pas de respect.
9: Non, il n'y a pas de respect.
8: Non.
4: En vue du profil des deux prévenus, qui ont d'ailleurs reconnu les faits, les familles sont sorties du tribunal avec peu d'espoir de réparation.
11: Alors, ils sont déjà en prison, mais voilà. On peut faire une croix sur ce qui a été volé, de toute manière. Il y en a un qui travaille et l'autre, il ne travaille pas. On est tous sortis du tribunal vraiment très déçus.
4: Mais la déception sera peut-être moindre le 16 juin prochain. Les deux accusés, en récidive, risquent jusqu'à 14 ans de prison.
3: Merci, Dylan Jaffrelo.
1: Un motard de la gendarmerie de la Mayenne est héliporté après un grave accident de la route.
3: Les faits se sont déroulés sur la départementale 962 à Changé, au niveau du rond-point des Anneaux. Vers 11h30 ce matin, ce motard de la brigade motorisée de Mayenne tente d'éviter une voiture et perd le contrôle de sa moto. Il a été héliporté à l'hôpital d'Angers. Le gendarme est entre la vie et la mort. Une enquête est ouverte pour connaître les raisons précises de cet accident.
1: Les avocats de Dany Le Prince ont entendu cet après-midi devant la cour de révision.
3: Le Sartois de 69 ans avait été condamné à perpétuité pour un quadruple meurtre, des faits qui se sont déroulés en 1994. Dany Le Prince est connu et continue de clamer son innocence. Le 2 juillet prochain, la cour décidera si oui ou non un nouveau procès aura lieu. Le Rassemblement national conteste les accusations de fraude dans un communiqué. Le parquet européen a ouvert une enquête après le dépôt d'une plainte en décembre dernier par l'association AC Anticorruption. Elle accuse notamment le RN d'avoir financé des formations aux médias avec les dotations européennes dans le cadre de la campagne présidentielle de 2022.
1: Il est 18h03, Lola, on va terminer ce journal avec le sport et les 5 joueurs blessés du Stade Lavallois qui restent à l'infirmerie.
3: Pas de retour donc pour le match de foot de Ligue 2 de samedi. Un événement important, une place pour les barrages de maintien est en jeu. Et alors la météo de Cédric ?
1: Pour demain, vendredi, pour terminer la semaine et pour ceux et celles qui vont partir peut-être pour un long week-end, puisque le mois de mai, il sera parsemé de ces quelques jours où certains et certaines pourront en profiter. Le soleil très présent le matin, moins éclatant l'après-midi, souvent voilé par des passages de nuages élevés. Ça, c'est le menu de demain, vendredi 8 mai. Température au lever du jour 6 à 8 degrés du nord au sud. Les maxi pour demain, comprises entre 19 et 22 degrés. Et pour ceux et celles qui attendent du soleil pour ce week-end, malheureusement, il faudra composer avec les coups de tonnerre, les nuages et donc les averses, samedi et dimanche compris. Lola, bonne soirée.
3: Bonne soirée.
1: Et retour de l'actu tout à l'heure dès 19h.
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1: La route ensemble au 02 43 67 11 11. Regardons dans le centre-ville à Laval si on va vers le mieux côté circulation. Oui, mais pas partout. Si vous êtes cœur de ville, vraiment en centre-ville à Laval, le quai Béatrix de Gavre qui est encore très chargé. Si vous pouvez éviter le secteur de la place d'Avenières, là aussi, vous éviterez quelques ralentissements. Le boulevard Félix Gras qui est c'est totalement chargé. Et je vois qu'il est compliqué aussi d'emprunter la rue de la Filature quand vous êtes au rond-point et que vous cherchez à monter du côté de Changé à ce fameux rond-point. Là aussi, des ralentissements. La route ensemble, 02 43 67 11 11 pour vous accompagner 7 jours sur 7 avec Ici Mayenne.
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1: 18h05, bon début de soirée, belle fin d'après-midi pour ceux et celles qui ont terminé, profitez. Pour ceux qui vont bosser, courage à vous. Le manège à lui, c'est son manège à moi, c'est Étienne Dao.
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0: 18h08, ce jeudi sur Ici Mayenne, Étienne Dao, mon manège à moi.
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0: Là qui va s'en passer des choses côté sport entre 18h et 19h, un 100% sport où on parlera escalade. On parlera aussi ensemble de cette journée spéciale mercredi qu'on vous concocte pour l'émission 16h30-19h avec plein d'équipes de notre département et la possibilité pour vous d'assister, de venir à la radio, c'est-à-dire de voir comment se passe une émission, mais aussi de rencontrer le staff et les joueurs qui ont brillé cette saison. Ça, je vous en reparle dans quelques minutes. Ça sera mercredi, marquez-le sur votre agenda et je vous dirai comment faire pour vous inscrire. Et aussi aujourd'hui, journée spéciale, ici Mayenne, Stade Lavallois.
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0: Depuis ce matin, avec la matinale ici matin, avec Gauthier Paturo et toute l'équipe, jusqu'à ce soir, on vous offre toutes les heures vos places pour aller voir le dernier match de la saison. Ligue 2, Laval face à Boulogne, samedi soir à 20h, 02 43 67 11 11. Vous appelez Nathalie qui vous offrira peut-être deux places pour aller voir ce match. Journée spéciale aujourd'hui, ce jeudi. Et demain, vendredi aussi. Pas de férié en écoutant ici Mayenne. On sera là en direct avec vous du matin jusqu'au soir et on vous offrira encore des places. Laval Boulogne a gagné en écoutant ici Mayenne tout de suite. Bonne chance à vous, 18h10. Si on partait danser avec cette chanson écrite et composée par Jean-Jacques Goldman pour Céline Dion, de retour sur ici Mayenne avec Dansons.

0: Céline Dion, 18h13 sur Ici Mayenne ce jeudi soir. Dansons, est-ce qu'on partirait pas danser du côté de Loiron ce jeudi? Bonsoir Patrice.
1: Bonsoir.
0: Comment ça va en ce jeudi?
1: C'est parfait. Semaine est finie.
0: Ah bah oui, c'est bien, tant mieux. Vous faites quoi dans la vie, vous, pour qu'elle soit finie la semaine là?
1: Je suis agent technique dans une commune.
0: Ok, donc là c'est repos, et samedi, vous vous apprêtez à donner de la voix, à vous échauffer pour donner pendant 90 minutes minimum l'énergie nécessaire pour les tangos?
1: Eh ben oui, bien sûr.
0: Là il faudra, hein. Vous allez souvent au stade en plus, vous avez vu des beaux matchs quand même cette saison, entre guillemets, il n'y a pas eu beaucoup de...
1: Oui,
0: La plus belle, ça sera samedi.
1: C'est samedi, oui.
0: C'est clair, journée spéciale en écoutant Ici Mayenne depuis ce matin. Demain, on remet ça aussi, Patrice. Vous avez vos deux places pour aller voir le match avec la personne de votre choix. C'est fait, c'est Ici Mayenne qui vous régale. Profitez, comme pour tous les autres auditeurs, Patrice, je vais vous demander votre pronostic pour ce match dans 48 heures.
1: Moi, c'est 2-1 pour Laval.
0: 2-1 pour Laval. On prend, on signe aussi. Patrice, profitez de ce long week-end. Repos. Allez les tangos pour samedi. Et quelle est la première radio du département, Patrice?
1: Ici Mayenne.
0: 18h15, ici Mayenne, et Nathalie me souffle dans l'oreillette qu'on n'a plus, c'est-à-dire dans le casque, qu'on vous offrira encore des places avant 18h30, parce qu'on est comme ça, c'est très sympa. Journée spéciale aujourd'hui. Oui, à la boîte à questions habituellement, mais on va continuer à vous offrir des invitations en écoutant Ici Mayenne, bien entendu. À cette heure-ci, vous le savez, on s'intéresse à tous les sports. On parlera tout à l'heure de la journée de mercredi, je vous l'ai dit, pour ceux et celles qui aiment les équipes du département. Ici Mayenne vous a encore réservé un programme de choix. Mais dans 100% sport, on va parler d'une pratique avec mon invité où on va grimper, comme dirait la chanson de Tina Arena, pour aller plus haut.
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0: L'escalade en Mayenne qui marche toujours très très bien. La preuve tout de suite avec mon invité. Elle est responsable de la commission événementielle du Graal. C'est Marie qui est avec nous. Bonjour Marie.
4: Bonjour.
0: Marie Tilloy, on va parler d'un rendez-vous autour de l'escalade. Mais peut-être Graal, ce mot G-R-A-L, ça veut dire quoi?
4: Ça veut dire grimper en agglomération lavalloise. Voilà, donc c'est le club d'escalade de la ville de Laval qui s'entraîne principalement à la salle Jeff Lemoine, rue des Sports à Laval.
0: Et là, on arrive bientôt au mois de juin, la belle saison d'été qui approche, et vous avez un événement aussi autour de l'escalade. Quel est-il?
4: Eh bien, on organise un dimanche du Graal. Un dimanche du Graal, c'est une matinée pendant laquelle on invite les personnes qui ne sont pas licenciées au club d'escalade à venir découvrir ce sport. Donc c'est accessible à partir de 4 ans, on peut venir seul, on peut venir entre amis, on peut venir en famille.
0: C'est les portes ouvertes mais à l'envers, ça. Là c'est à la fin de la saison qu'on invite les gens, souvent c'est à la rentrée, ouais. Là c'est pour découvrir peut-être avant de partir l'été.
4: Oui, c'est ça. On organise ça en fait plusieurs fois dans l'année. Et l'objectif, c'est que des personnes qui n'ont pas l'habitude de grimper, mais qui ont envie de tester, ou qui ont juste envie de passer un bon moment seules, en famille ou entre amis, puissent venir s'y essayer. Donc c'est un petit peu comme des portes ouvertes.
0: Ouais.
4: C'est mis en place par des bénévoles qui vont donner des petites techniques et inciter les gens à prendre du plaisir en grimpant sur des blocs et sur des voies.
0: Le plaisir aussi de grimper. Qu'est-ce qui fait, en termes sportifs aussi, qu'on prenne du plaisir et qu'on vienne découvrir l'escalade? Qu'est-ce qu'on vient chercher?
4: Le plaisir avant tout. En fait, l'escalade, c'est un sport qui est assez individuel, mais qui est aussi très collectif, puisque, alors en bloc, bien sûr, on peut grimper seul, mais en voie, on a toujours quelqu'un qui nous assure quand on grimpe. Et il y a vraiment cet esprit d'équipe qui est hyper développé, de la personne qui assure et qui va donner des conseils à celle qui est en train de grimper. Et donc, ce moment de partage, il est très important. Et puis il y a aussi un dépassement de soi dans l'escalade qui, je trouve, est super important. Et il y a des moments où on a super mal au bras, on se dit on va jamais réussir à atteindre cette prise, et ça se passe beaucoup dans la tête, mais ouais. Quand on a réussi à dépasser ce moment difficile, je trouve ça absolument incroyable.
0: Le dimanche du Graal, on redonne la date, l'heure et comment on fait pour y participer?
4: Alors ça aura lieu le 14 juin à la salle Jeff Lemoine qui est rue des Sports à Laval. C'est de 9h à midi. Et en fait, c'est des créneaux d'une heure. Donc, on s'inscrit de 9h à 10h, 10h à 11h ou 11h à midi. Pour s'inscrire, il y a toutes les infos qui sont déjà en place sur Bouger en Mayenne. Donc, vous allez sur l'agenda Bouger en Mayenne, vous cliquez sur le 14 juin, vous arrivez sur notre fiche.
0: Mayenne est partenaire de ce beau Bouger en Mayenne. Donc, le fascicule en papier, mais aussi le site internet. Donc, il y a tout directement. Exactement. Vous allez sur le dimanche 14 juin, il y a tout pour s'inscrire.
4: Exactement. Il n'y a plus qu'à cliquer, réserver le nombre de places qu'on veut. Et donc, n'hésitez pas à le faire dès maintenant parce que ça se remplit assez vite en général.
0: Merci Marie.
4: Merci à vous.
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0: Il va y avoir du sport encore après Marie, oui, et le Graal et l'escalade dans quelques instants. Encore des places à vous offrir dans cette journée spéciale Laval-Boulogne, journée spéciale Tango Stade Lavallois sur ICI Mayenne. Et puis je vous parlais d'une belle journée, émission spéciale la semaine prochaine, mercredi. Nous serons le 13 mai de 16h30 à 19h. Je serai aux côtés de Gilles Damingui pour l'émission avec plein de clubs invités. 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Hand avec le hand de l'Union Sud-Mayenne, du club d'Evron aussi, le futsal avec l'Étoile Lavalloise qui sont arrivés il y a quelques heures en Italie pour le Final Four, le basket aussi avec l'US Laval Basket et la SPTT Laval avec le volley. 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Vous remplissez le petit formulaire d'inscription, bien entendu. Les Bananarama, Cruel Summer, et dans un instant, après l'été cruel, des cadeaux à vous offrir, la boîte à questions avec une question facile pour le foot.

0: et Bananarama. Plein de voyelles, ça, pour le Scrabble. Crawl Summer, 18h23. Des places de foot, on ouvre notre boîte à questions. Journée spéciale depuis ce matin jusqu'à ce soir, toutes les heures des places pour le match Laval-Boulogne, le dernier match de Ligue 2, les tangos, Stade Francis Lebasserre. Bon, c'est notre jeu classique de la boîte à questions. On a fait une petite question simple. Et là, si vous aimez le Stade Lavallois, forcément, vous avez la réponse. C'est le dernier match. On est combien au classement? Là, à l'heure où je vous parle, à 18h24 de la Ligue 2, les tangos, 16e, 17e ou 18e. Allez, faites chauffer les téléphones, 02 43 67 11 11. Vous appelez Nathalie tout de suite. Et on joue après les Pink Floyd, Another Brick in the Wall, dans 30 secondes.
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0: Allez, Pink Floyd, Another Brick in the Wall sur ICI Mayenne, 18h28. Journée spéciale Stade Lavallois, les tangos à l'honneur du matin jusqu'au soir. Et demain, on remet ça aussi pour ceux et celles qui n'ont pas réussi à nous joindre. Et déjà, je félicite toute l'équipe du Standard et de l'accueil, parce que Dieu seul sait qu'ils ont eu des appels et qu'il n'a pas été possible de dire oui à tout le monde. Donc demain, on remettra ça. Et Nathalie me dit qu'on a tout de suite quelqu'un passionné du Stade Lavallois. Il s'appelle Gabriel. Il est à l'est de la capitale mayennaise, à l'est de Laval, à Saint-Georges-le-Fléchard. Bonjour Gabriel.
1: Bonjour.
0: Comment ça va en ce jeudi ?
1: Ah bah ça va super là.
0: Gabriel, ça va, 17 ans. Alors attends, 17 ans, j'essaye de voir par rapport à mes enfants. Moi, mon fils, il a 14 ans, il est en 4e, donc 3e, t'es en première.
1: C'est ça. Première.
0: C'est bien. Et toi, la bonne nouvelle, Gabriel, à 17 ans, c'est que là, ça y est, c'est relâche, c'est week-end jusqu'à lundi.
1: C'est ça, on est en week-end là depuis une heure.
0: En week-end, oui, mais là, même le 7 mai, t'es pratiquement en grandes vacances même.
1: Au revoir.
0: Non.
1: Il reste un peu des épreuves là encore.
0: Quand même, encore un petit peu. Bon, l'épreuve, c'est surtout samedi soir pour les fans du Stade Lavallois. Tu les supportes depuis longtemps ?
1: Ah bah oui, le Stade Lavallois depuis tout petit. Papa, il nous a berné là-dedans.
0: Aïe aïe aïe. Donc là, ça va être vraiment un match en jeu. On recalculait avec Yann justement, qui réalise l'émission, les possibilités pour Laval de s'en sortir. Quoi qu'il arrive, faudra pas regarder le match Le Mans-Bastia. Faudra surtout qu'on gagne face à Boulogne, quoi qu'il advienne, à la maison. Samedi soir, 20h, le coup d'envoi. C'est soirée foot dès 19h45. Et puis la bonne nouvelle, Gabriel, c'est qu'on t'offre ces deux places si tu me dis en quelle position se trouve Laval à l'heure où on parle.
1: Laval se trouve en 16e position de Ligue 2.
0: Exactement. 16e, et il faudra rester 16e parce que autant il n'y a aucune possibilité de passer 15e, ça c'est cuit, mais on peut encore être 17e et même pas jouer les barrages, donc il faudra vraiment aller vers la victoire. Ton pronostic à toi Gabriel pour samedi ?
1: Moi je partais optimiste, je partais sur un 2-0.
0: Oui, mais il faut être optimiste dans la vie, t'as bien raison. Tu vas aller voir le match avec qui ?
1: Avec un copain à moi, Faustin.
0: Eh ben, Faustin. On est là tous les deux. Eh ben, Faustin et Gabriel, régalez-vous pour ce match. Passe en tout cas un bon week-end. Bravo pour tes deux places. Et je vais te poser une question importante quand même. Quelle est la radio la plus écoutée en Mayenne, mon cher Gabriel ?
1: Eh bien, je pense que c'est ICI Mayenne.
0: La bonne réponse, belle soirée Gabriel. Et donc pour ceux et celles qui n'ont pas pu avoir des places aujourd'hui, dès demain matin, on remet ça avec Gauthier Paturo dans ICI Matin dès 6h, journée spéciale Laval-Boulogne tout au long de la journée de vendredi. Voici

0: La chanteuse Auria, soirée mondaine sur Ici Mayenne.
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0: À vos côtés, sur les routes de notre département, on fait un nouveau point sur vos conditions de circulation à Changer, rue de Niafle. Des ralentissements en cette fin de journée. Dans le secteur de Saint-Berthevin, c'est l'avenue du Général de Gaulle, hein, où il y a beaucoup de circulation. Et pour le centre-ville de Laval, pas simple encore de circuler sur le quai Paul Boudet. C'est moins simple aussi, rue Crossardière, sur le quai Béatrix de Gavre, ou encore sur la rue de la Paix. Et de l'autre côté, rue Souchu-Servinière, pas mal de circulation en cette fin d'après-midi. La route ensemble, comme toujours, 02 43 67 11 11. 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
0: On est au mois de mai, il est 18h35, peut-être que certains, certaines préparent les vacances d'été, vous n'avez pas de destination, c'est vrai qu'avec tout ce qu'on vit, l'essence, etc., tout est cher. 10 000 euros de vacances grâce à Ici Mayenne et Bellambra, c'est le cadeau qu'on vous propose dimanche pour le tirage au sort chez Willy Rovelli. Depuis lundi, il faut marquer des mots dans des chansons avec un titre qui est rayé, c'est-à-dire qu'il faut marquer le petit mot qui est rayé. Alors je dis ça maintenant à 18h35, c'est pas forcément parce qu'il va tomber tout de suite, hein, mais écoutez quand même. Bibi, tout simplement. Tout simplement, des fois, en m'écoutant, vous pouvez avoir une petite piste sur ce qui va arriver. Belle soirée, bon jeudi, en écoutant Ici Mayenne.

0: La bande à Chris Martin, 18h43 en ce début de soirée sur la première radio du département ici Mayenne. Coldplay, Feels Like I'm Falling in Love. Patrice Gascoigne, lui, tombe amoureux toujours de la télé avec ses coulisses. Aujourd'hui, Patrice, vous êtes parti prendre des nouvelles d'un grand champion de jeu télé, un champion qui vient de quitter les 12 coups de midi.
1: Le dimanche 20 avril, vous étiez quelques millions à assister au départ volontaire de Cyprien, troisième plus grand maître de midi des 12 coups de midi.
2: Jean-Luc.
3: Oui, c'est vrai, hein.
2: Je rends mon étoile maintenant.
3: Alors là, Cyprien n'est plus dans le jeu. On l'applaudit très très très fort.
1: Oui, vous avez bien entendu, le candidat Cyprien n'est pas éliminé des 12 coups de midi. Il a décidé de partir. Alors je vous rassure, hein, si vous n'avez pas suivi, il part après 212 participations au jeu quotidien de TF1 et avec 861 337 euros de gains. Le voilà donc sur le podium des plus grands maîtres de midi. Alors j'ai laissé un petit peu de temps à Cyprien pour reprendre son souffle après cette belle aventure et je lui ai demandé si on ressortait différent d'une si longue et excitante expérience devant les caméras des 12 coups de midi. Cyprien.
4: Alors j'ai essayé pendant la plupart de mon parcours de pas trop changer, justement parce que dans des conditions aussi exceptionnelles, ça fait peur de perdre ses amis, de perdre ses repères, de perdre les habitudes qu'on a prises et qui sont bonnes. Donc j'ai fait beaucoup d'efforts pour essayer de rester le même.
1: Cyprien, maintenant que l'aventure Les 12 coups de midi avec Jean-Luc Reichmann est terminée, si vous aviez une petite anecdote pour nous dévoiler les coulisses du jeu de TF1.
4: Alors ce que les gens savent sans doute, c'est qu'on fait plusieurs émissions par jour, on en fait généralement 5. Et donc entre les émissions, moi j'avais une petite tente dans laquelle il y avait beaucoup de barres chocolatées, pas mal de compotes, de 3 jus de fruits. Et c'était un endroit un peu calme où ça me permettait de me ressourcer.

0: Je vais réfléchir.
1: Le maître Cyprien a bien raison, il va réfléchir. En attendant, les 12 coups de midi se poursuivent du lundi au dimanche à 11h50 sur TF1. Tiens, c'est exactement comme les coulisses télé qui reviennent tous les jours ici.
2: Et vous serez là demain, vendredi, férié pour beaucoup d'entre vous. Mais Patrice Gascoigne, à la télé, ça ne s'arrête jamais. C'est comme la radio, demain matin, dès 6h, ici matin, toute l'équipe avec Maïwenn Bordron et Gauthier Paturo pour vous accompagner. Nous, on sera là, je pense. Les Pretenders, I Go To Sleep pour l'heure.

0: Les Pretenders à 18h49 sur Ici Mayenne, I Go To Sleep.
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0: À cette heure-ci, Benoît Thérèse nous balade tous les jours à la découverte d'un lieu dans notre département. À la veille de ce week-end prolongé, pour certains d'entre vous, Benoît, vous nous emmenez au camping du Gué Saint-Léonard à Mayenne. Vous visitez le lieu en compagnie de Cécile Claraz, qui est la gestionnaire de cet établissement.
3: Alors c'est un lieu avec une clientèle d'habitués. Il y a même certains vacanciers qui retrouvent chaque année le même emplacement.
4: Donc on est sur l'emplacement de notre plus grand passionné de pêche et de notre plus grand habitué, qui vient donc tous les ans, tous les étés, sur cet emplacement particulièrement, car il a un petit accès direct sur la rivière pour poser les cannes à pêche et y passer toute la journée à la pêche.
3: Et donc on est quand même autorisé à aller sur son emplacement numéro 12, parce que là il n'est pas là aujourd'hui.
4: Non, là il n'est pas encore arrivé, la saison est trop tôt, donc non, il n'est pas encore arrivé, on peut s'installer sur son emplacement pour notre petite discussion.
3: Et il y a près de 70 emplacements au total, donc on croise beaucoup de pêcheurs dans ce camping de Mayenne. Il y a aussi des camping-caristes, des gens qui viennent avec la caravane. On peut aussi louer 3 mobilhomes, un mini mobilhome également, où lors de ma venue, il y avait un rouge-gorge qui avait fait son nid sur la terrasse. Et il y a aussi des emplacements pour les touristes de passage, notamment les cyclistes qui ont leur espace avec des tentes bivouac.
4: Alors, ce sont des tentes sur pilotis, en dessous pas d'eau, mais une petite table pour camper, une petite échelle pour arriver jusqu'au lieu de couchage. Et vous disiez qu'on était dans l'ère des cyclistes, c'est tout à fait vrai, parce que juste derrière nous se trouve le cabanon à vélo, où à l'intérieur on a une petite kitchenette que les cyclistes puissent faire leur petite popote le soir, leur petite vaisselle. Voilà.
3: On peut aller voir la petite kitchenette ?
4: Oui, bien sûr.
3: C'est un petit cabanon. On a toujours envie d'entrer dans ce genre d'endroit. On a envie de voir à quoi ça ressemble à l'intérieur. Alors je rentre.
4: Oui, allez-y.

0: effectivement, la petite cuisine.
1: Avec tout simplement un petit frigo, petit micro-ondes, bouilloire, de l'eau. Et ça permet aussi aux cyclistes de pouvoir recharger leur téléphone et leur GPS qui leur sont très utiles en journée.
0: Il y a quelqu'un qui a laissé un livre posé sur le frigo. C'est un roman de Romain Gary. Vous ne l'avez pas lu, Cécile ?
1: Non, je ne l'ai pas lu encore. Je viens de le voir.
0: Alors, c'est un robot qui s'appelle Gros Câlin. Et la couverture, c'est avec un serpent. Mais moi, j'ai pas envie de lui faire un câlin, celui-là.
1: C'est pas faux.
0: Vous non plus ?
1: Non.
0: Alors, en face de ce cabanon, il y a les sanitaires du camping. Je croise l'un des clients. C'est l'heure de faire la vaisselle.
2: Je suis arrivé hier soir. C'est la première fois que je viens là, mais c'est très bien. C'est calme, il y a tout ce qu'il faut, il y a l'électricité, il y a tout. C'est impeccable.
0: Vous êtes en camping-car ?
2: Oui. Là, je viens de Rouen. J'ai fait une aire de camping-car avant-hier, mais c'était pas si bien que ça.
0: Et du coup, vous partez quand alors ?
2: Là, vers midi. Mais je vis en camping-car, moi, à l'année.
0: Donc, vous pouvez dire que le camping de Mayenne, c'est vraiment dans le top du top des endroits que vous avez fait ?
2: Oui, très tranquille, très bien. Il y a de l'ombre, il y a tout. Non, c'est très bien. Je reviendrai.
0: Quel est votre prénom ?
2: Bernard.
0: Bernard, eh bien, bonne vaisselle.
2: Oui, mais merci.
0: Et ne comptez pas sur moi pour vous aider.
2: Non, dommage. C'est dommage.
0: Alors, dans ce camping de Mayenne au bord de l'eau, on profite de ça. Mais à la haute saison, il y a aussi un espace restauration et je demande à Cécile Claraz si des animations sont organisées.
1: On va avoir des petites animations parce que ça serait quand même dommage de transformer tout ce calme en beaucoup de bruit. Et on a aussi des petits pots d'accueil le lundi ouverts à nos campeurs où on offre un petit verre et on partage un moment convivial. On a des jeux en bois, des jeux de société, voilà.
0: Il n'y a pas d'élection de Miss Camping ici ?
1: Non, pas d'élection Miss Camping, pas de soirée mousse et pas de boom.
0: Bon, de toute façon, je ne pouvais pas candidater pour Miss Camping.
1: On aurait fait Mister juste pour vous.
0: Ah bah voilà. Bon, vous pouvez faire Miss par contre.
1: C'est gentil, merci.
3: Allez, tout est possible pour Benoît Thérèse. On le laisse du côté du camping. Et on continue à se balader aux quatre coins de notre département tout au long de la semaine.
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3: Dans 5 minutes, 19h, il sera grand temps de l'actu avec Marine Le Génie. Avant tout ça, une autre Marine qui chante avec le titre Escroc.

0: Moi. Marine Escroc, 18h56 sur Ici Mayenne. Dans 4 minutes, l'info 19h avec Marine Legénie. Et pour y arriver sur Ici Mayenne, marche à l'ombre avec Renaud.
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1: Marche à l'ombre, Renaud, pour vous raccompagner peut-être en cette fin de journée sur Ici Mayenne.
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1: Vous écoutez la première radio du département, Ici Mayenne, 19h. Nous sommes le jeudi 7 mai à 19h, les infos avec Marine Le Génie.
3: Et on commence ce journal par un témoignage glaçant après le meurtre d'une jeune collégienne de 14 ans, tuée hier de plusieurs coups de couteau dans la rue, dans un petit village de l'Aisne, Ferrand-Ardenois, tuée par un homme plus âgé qui entretenait une relation avec cette jeune fille. Ce dernier reconnaît les faits mais nie l'intention d'homicide. Cet homme de 23 ans est bien connu dans la région. Plusieurs autres jeunes filles dénoncent ce soir des menaces. Mathieu Bonnour, vous avez pu rencontrer l'une d'entre elles. Attention, certains propos peuvent choquer.
4: Dans le salon de son père et sa belle-mère, Emma est encore sous le choc. C'est une amie très proche de la victime. Cette adolescente raconte. Les liens se nouent en ligne. Elle ne rencontre jamais cet homme de 23 ans. Au bout de quelques semaines de discussion...
5: On était en appel à ce moment-là et qu'il voulait remplacer Chloé avec moi. J'ai refusé parce que il avait 22 ans et puis il n'a pas accepté. Donc il a commencé à faire toutes les menaces.
4: Elle sort son téléphone de sa poche. Tout est enregistré.
6: Tu vas faire la pute à Paris quand je vais t'y emmener.
4: Une série de messages vocaux sur un groupe Snapchat d'une violence inouïe.
6: T'as envie de mourir plus vite que prévu, je m'occupe de ton corps.
5: J'avais peur qu'il le fasse vraiment.
4: L'enregistrement glace le sang. Surtout maintenant que le suspect reconnaît les faits, ses multiples coups de couteau. Et Emma n'est pas la seule à avoir reçu ce genre de messages.
5: Je sais qu'il cherchait juste à avoir des rapports avec plusieurs personnes. Et Chloé, elle l'aimait, donc elle restait toujours avec, quoi.
4: Elle essaye de parler à Chloé de cette relation qui n'a rien de normal. La victime venait de se séparer de cet homme il y a quelques jours, d'après plusieurs témoins.
5: Je lui ai dit que c'était compliqué, la différence d'âge. C'est pas comme si qu'avec un ou deux ans. Je pense qu'elle aurait jamais dû se mettre avec lui, quoi. Ça faisait je sais pas combien de temps qu'elle essayait de le quitter. Elle avait enfin réussi. Puis elle était heureuse sans lui, puis il l'a pourri.
4: Cette jeune fille décrit une relation de plus d'un an, sous emprise, une adolescente en classe de 3e, sous le contrôle d'un adulte de 23 ans.
3: Témoignage recueilli par Mathieu Bonnour. Les 5 Français à bord du navire infecté par l'antivirus ne présentent pas de symptômes inquiétants, selon le ministère des Affaires étrangères. Parmi eux, 2 Tourangeaux, qu'Issy Touraine a pu contacter. Ils appellent les Français et les médias à ne pas céder à la panique, c'est à lire sur ici.fr. Alors que Marine Le Pen attend toujours de savoir si elle pourra se présenter à la présidentielle l'an prochain, le Rassemblement National de nouveau dans le viseur de la justice. Une nouvelle enquête vient d'être ouverte par le parquet européen pour des soupçons de fraude. En cause, des formations aux interviews financées par des fonds européens, mais destinées à préparer la dernière campagne présidentielle. Péric Bonneau.
7: Ce qu'on appelle des médias training, les partis politiques qui ont souvent recours pour préparer leurs élus aux entretiens avec les journalistes. Problème, l'association Assez Anticorruption soupçonne le RN d'avoir profité des fonds européens pour financer ces formations pendant la campagne présidentielle, ce qui est interdit. Et Jordan Bardella, qui était alors président par intérim du parti, en aurait particulièrement bénéficié, non pas dans le cadre de son mandat de député européen, mais en vue de l'élection française. C'est en tout cas ce qu'affirme l'association qui a déposé une plainte en décembre dernier. Le parti réagit ce soir, avant même d'avoir été officiellement notifié de l'ouverture de cette enquête. Toutes ces prestations de formation ont été réalisées dans les règles du Parlement européen et sur des sujets européens, affirme le RN, qui indique qu'elles ont été interrompues, ces formations, précisément en raison de l'ouverture de la campagne présidentielle. Jordan Bardella, nous dit-on, a déposé une plainte fin 2025 pour dénonciation calomnieuse.
3: Et dans l'affaire des assistants d'eurodéputés du FN, c'est le 7 juillet que Marine Le Pen saura si elle pourra se présenter à la présidentielle l'an prochain. Au lendemain de la qualification du PSG en finale de la Ligue des Champions, un supporter parisien s'est lancé un défi fou, a frété un avion pour aller voir le match à Budapest, Paris-Arsenal, le 30 mai. Abdel Merzouk a l'habitude de remplir des quarts de supporters, mais réserver un avion de 180 personnes, c'est une autre paire de manches. Il raconte à Nicolas Joly comment lui est venue cette idée folle.
8: Cette idée m'est venue déjà après la finale de l'année dernière à Munich, où j'ai affrété un bus où j'ai emmené 60 amis et amis d'amis avec moi, et on m'a lancé ce défi de d'organiser un avion en fait. Et surtout ce petit clin d'œil vient des supporters du Bayern qui avaient affrété un avion pour aller à Madrid. Comment on fait? J'ai fait des recherches sur internet de compagnies charter que j'ai contactées via leur différents sites internet. Il y a aussi un compte Instagram d'une société qui organise du transport événementiel, que ce soit en avion, en bus ou autre. Et donc voilà, j'ai contacté ces personnes-là. Les derniers devis que j'ai eus après la qualification du PSG tournaient à 125 000 euros pour un avion qui pouvait accueillir 180 personnes.
3: Voilà, il cherche encore des volontaires hein, pour remplir son avion. Comptez tout de même 680 euros pour l'aller-retour, ce qui reste moins cher que les vols directs via les compagnies aériennes classiques qui sont à près du 800 euros. Si ça vous tente, on vous a mis ces coordonnées sur ici.fr. Et puis après Paris, on suivra un autre club français ce soir en demi-finale retour de la Ligue Conférence. Cette fois, Strasbourg affronte le club madrilène de Rayo Vallecano à la maison, à la Meno. Le coup d'envoi de ce match, c'est à 21h.
1: Merci Marine. Les prévisions de Météo France Mayenne pour demain, vendredi. Le soleil très présent le matin sera moins éclatant l'après-midi. Souvent voilé hein, par des passages de nuages élevés. Température au lever du jour demain entre 6 et 8 degrés. Les maximales du nord au sud entre 19 et 22 degrés. Passez une belle soirée avec nous, ici Mayenne, on se retrouve à 19h30 avec des infos pratiques et tous les soirs jusqu'à 20h à cette heure-ci, il prend le relais au rythme des années 80, 100% années 80, c'est Laurent Petit-Guerre.
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10: Bonsoir à tous, j'espère que vous avez passé une bonne journée. Allez, jusqu'à 20h, on replonge dans les archives du Top 50. Place aux tubes qui ont marqué toute une génération, voire deux, voire trois, et plus si affinité. Non, ça fait peut-être un peu beaucoup. Bref, ce soir, ça commence comme ça.

0: Englishman in New York, c'était Sting.
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0: On peut tous être un jour le héros d'une chanson. Oui, oui, même vous. La preuve, ce Englishman in New York, dont parle la chanson, est un écrivain gay, Quentin Cripps, qui a quitté Londres pour s'installer à New York en 81. Sting l'aimait beaucoup, et bah bingo, la chanson devient un tube mondial, voilà. Encore une histoire ? Bon, d'accord. Le Fernando de Abba, quelques années plus tôt, c'est un barman dans un bar que fréquentaient les quatre Suédois. Et voilà, hit mondial.
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1: Vous écoutez Syrah Marios avec Mort à la guerre, chanson co-signée avec Serge Lama.

0: Gira Mario, c'est un artiste complet qui collabore régulièrement avec Fabienne Thibault, Pierre Billon, Gérard Lenormand ou Didier Barbelivien. Et qui partage sa vie entre le soleil d'Ardèche, Marseille, sa ville natale, et Paris. Guerre, premier extrait de l'album Auteur de France de Sierra Marios. Un coup de cœur ici de Romardèche.
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3: Une puydômoise aujourd'hui, elle était tournequoise. Bonjour Cécile.
4: Bonjour.
3: Merci de nous accueillir avec ce petit thé à la fleur de cerisier, a priori.
4: Avec plaisir.
3: Et ces petites gaufrettes, bien appétissantes. Vous êtes née dans le département 59.
4: À Tourcoing. Et
3: une maman belge, papa belge également.
4: Un peu, à moitié, voilà. Et ma maman plutôt flamande et mon papa plutôt wallon.
3: Quel souvenir est-ce que vous gardez de votre enfance, donc soit à Tourcoing, soit... Très vite, donc, à la campagne.
4: Oui, à Rugy, oui. Ouais. Petit village de 1200 habitants, je crois. Et on habitait à 2 km dans un petit hameau, le hameau de Belzanois, qui existe toujours. Mon papa habite toujours là-bas. Et ben, en fait, les souvenirs, moi, c'était... On était dehors tout le temps, dans le jardin. Souvenirs de photos de la construction du garage.
3: Alors, c'était sur un territoire frontalier.
4: Oui.
3: Avec la Belgique.
4: Ouais. À 2 km donc, du centre du village. Il y en a beaucoup qui travaillaient ou qui travaillent en Belgique. Il y a l'Elnon, une petite rivière qui fait la frontière aussi.
3: Il y a un petit pont.
4: Voilà, et donc du coup, cette rivière tout le long, et tous les endroits où on pouvait passer en voiture, il y avait un poste de douane.
5: Et là-bas, pas de tabac, pas de devises étrangères.
6: Non, monsieur le douanier, absolument rien.
5: Eh, si ça pète, hein. Allez, au bloc.
4: On allait de l'autre côté du petit pont, c'est louvé, un taminé, un café. Chaque fois que j'y retourne, je vais me promener là-bas.
3: Enfin. Eh oui, forcément, vous vous ressourcez, là où vous avez, où vous avez grandi. Vous passiez beaucoup de temps dehors, mais à faire quoi? Vous êtes dans l'observation. Vous étiez
4: un garçon manqué, j'étais la petite dernière, donc j'ai souvenir d'avoir fait des cabanes dans le pommier avec mon frère. C'est rigolo, j'étais souvent à pieds nus en fait, je me souviens de ça.
3: Et aujourd'hui, la Cécile que vous êtes, elle marche encore pieds nus?
4: Pendant des années, j'ai oublié ça, c'est drôle, ouais. C'est peut-être quand j'avais 47 ans que j'ai commencé à... Même dans des parcs ou ici, au jardin partagé, parfois quand il est ouvert, quand l'herbe est fraîche l'été, j'enlève mes chaussures.
3: On dit que c'est très bon, hein. Ouais, c'est très bon pour la santé, de ressentir le sol avec la plante des pieds. Bon, je me permets de goûter cette petite gaufre.
4: Ah oui, avec plaisir, oui.
3: Merci.
4: Donc, là, c'est du coup cassonade. Elle est noire.
3: Ah, c'est une cassonade aussi.
4: Ouais. Processus, en fait, la cassonade, moi je croyais que c'était non raffiné, mais en fait c'est hyper raffiné, c'est recuit.
3: Ça vous rappelle votre enfance?
4: Oui, complètement.
3: C'était le petit-déj?
4: Ouais. Non, ça c'était ces gaufres-là, les gaufres frites-là, découvertes quand j'étais jeune adulte, qu'il y avait une dame qui en fabriquait à 1 km de chez nous, en France, du coup. T'es allée voir en vélo pour trouver, et en fait c'était chez elle. Je faisais des tartes au sucre avec ça.
3: Et on dit tarte au sucre.
4: Oui, tarte au sucre.
3: Au sucre, avec l'accent. Ouais.
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7: Aujourd'hui, je vous propose de rencontrer Louis-Albert Debreuil. On l'appelle le prince jardinier. On est dans son château. C'est le château de la Bourdésière à Montlouis-sur-Loire.
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9: Je suis Louis-Albert Debreuil, j'ai eu la chance d'être et le dépositaire de Dérolles et en même temps le propriétaire de la Bourdésière.
7: Est-ce que vous pouvez me dire ce que ça vous évoque quand on vous appelle le prince jardinier?
9: Alors un grand sourire. D'abord, c'est un surnom qu'on m'a donné. En même temps, il y a toujours un prince dans un jardin. Le jardinier lui-même, c'est le roi ou le prince. Et il est sur son royaume, celui qui va cultiver avec aspiration, avec engouement et quelquefois déception. Et cette nature, on fait pas toujours ce qu'on veut. Mais l'émerveillement, c'est cette diversité.
7: Avec émerveillement et aussi avec une pointe d'espièglerie, je crois.
9: Alors l'espièglerie, c'est la marque de fabrique, certes de ma personnalité et de mon humeur, mais celle que je voudrais que l'on est quand on rentre et qu'on pénètre dans un jardin. Il faut être espiègle parce que la nature, elle l'est. Et quand on l'observe, que ce soit un papillon, que ce soit une mousse, ou que ce soit ça sent bon, c'est merveilleux. Et puis, on est réveillé par quelque chose qui vous rappelle à l'ordre. Et c'est ça le monde dans lequel on est rappelé à l'ordre, il faut le faire avec humour.
7: Est-ce que le jeune Louis-Albert était expérimentateur déjà.
9: Alors, le jeune Louis Albert, quand il était tout petit, c'est-à-dire hier, il aimait être dans le potager à Broglie. Il aimait Monsieur Coquerel qui me montrait effectivement tout ce qu'il y avait dans sa maison, ses graines, ses cordeaux, ses outils aratoires, ses instruments aratoires. Ça m'a marqué. J'étais pas parti pour être jardinier. Je suis devenu simplement un homme de la nature que j'étais quand j'étais jeune parce que j'y suis bien.
7: Votre nom, il est forcément associé au château qui est derrière nous, le château de la Bourdaisière. Est-ce que j'ai le droit de dire que vous êtes châtelain?
9: Oui, mais enfin, c'est pas un gros mot. Je suis le dépositaire d'une maison qui était là avant moi, qui j'espère sera là après moi. Je porte dans mes convictions cet héritage qui est celui tout simplement de donner à voir ce lieu qui est ouvert au public de différentes façons. On peut y habiter, mais on peut visiter. Et l'expression de tout cela, encore une fois, c'est le vivant. Tout ça, c'est l'éducation. Faire tout ce qu'il faut pour faire en sorte qu'on ouvre les yeux et qu'on dise wow, c'est extraordinaire, c'est singulier, c'est le territoire.
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11: Adichas. Luca.
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13: Eh ben Adichas, Camille.
11: Adieu.
13: Toi, tu vas nous raconter une trop belle surprise qui t'est arrivée il y a 2 ans et demi, c'est ça?
11: Luca, car il y a un saut de la maïboune. J'étais chez ma mamie et Louis Mespaille qui arrive à Minja d'Apnozaut. Mes parents, ils arrivent pour manger et qu'ils me disent ça aide d'Apnozaut à la béiture, qu'il y a une grosse colis qui t'attend. Et ils me disent viens à la voiture, il y a un gros colis qui t'attend. Et Loukop qui arrive à la béiture, couvrait la porte, et n'est pas il passerait. Je vois rien dans la voiture. Et au pied de Seti, qui a eu boule de paus, je vois une grosse boule de poil à mes pieds. Car Lumeka, c'est mon chien. Lumeka qui s'appelle Soleil. Mon chien s'appelle Soleil.
13: Oh, parce qu'il a mis du soleil dans ta vie?
11: Pas tout le temps. Pas tout le temps. Quand on t'arrive, la bestesse d'Aumeka, il y a autre chose. Je vous raconterai les bêtises de mon chien une prochaine fois.
13: Eh ben j'ai hâte. Merci Camille.
11: Merci, salut.
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1: Bonjour, donc je suis Jean-Luc Perrin, j'habite à la commune de Levignon. Je suis agriculteur et musicien de musique traditionnelle.
2: Cette passion des musiques traditionnelles, elle est venue comment ?
1: Elle est arrivée un peu sur le tard, après pas mal d'années de musique conventionnelle, banda, ça fait du coin quoi. C'est vrai que j'écoutais beaucoup Nadao, j'aimais bien ses sons, ses bruits, ses instruments bizarres. Et puis finalement, je me suis rendu compte que ces instruments étaient bien de notre région. Et puis il y avait des cours debout de ce type d'instrument-là qui était à proximité, je me suis dit allez hop on tente, et puis voilà, je joue à Tradalai, de la cornemuse, à fait de la boue, je jouais aussi de la clarinette, de la flûte.
2: Quel est votre instrument préféré?
1: La boue.
2: Pourquoi?
1: C'est assez typique comme instrument, ça a un doigté assez simple mais peu commun, c'est un son que j'aime bien. Par rapport aux autres cornemuses, c'est une cornemuse qui est beaucoup plus simple, le bourdon n'est pas séparé de la gamme en quelque sorte, tout se fait sur le même morceau de bois, parce qu'autrefois c'était tout simplement un morceau de bois dans lequel on faisait des trous et qui faisait du bruit, et puis voilà. Moi, la musique, en fait, m'est venue par mes parents, qui m'ont mis dans une école de musique, tout simplement parce que j'avais un oncle qui, lui, était musicien, et donc il fallait aussi que je fasse de la musique, puisque c'était une discipline comme une autre, qui était plutôt bien, individuelle et collective. Donc j'ai grandi avec un saxophone dans les mains, comment faire pour ma communion, ma première communion, ah, oui. C'était un bel événement. Et puis ça a duré jusqu'à presque mes 30 ans, quand ma vie familiale s'est bien complétée et me laissait plus trop le temps dans les bandas.
2: Est-ce qu'il y a quand même un métier vous avez rêvé de faire et que vous n'avez jamais fait?
1: Waouh! Quand j'étais gamin, je voulais être pétrolier, mais alors je ne sais pas pourquoi.
2: Ah bon?
1: Musicien, ça n'aurait pas fait rêver mes parents, comme beaucoup de parents, alors que maintenant, musicien, c'est une belle profession, bien encadrée. Je dis à tous les parents, quand votre enfant veut être musicien, laissez-le faire. De toute façon, on est en carence de professeurs de musique. C'est une très belle profession. Notre type de bal, c'est souvent des danses collectives, des danses simples. Et il faut que les personnes qui viennent voir se laissent prendre la main par d'autres personnes, par des danseurs. C'est vrai que tout le monde apprécie, ils se disent, mais punaise, c'est pas si mal. De fil en aiguille, mais ils se prennent au jeu, ils aiment bien notre musique, puis la mayonnaise monte, ils dansent, ils chantent, et on fait finalement de belles soirées, c'est cool.
2: Jean-Luc Perrin, avant de se quitter, un petit défi, ça vous dit?
1: Oui, dites-moi.
2: Ben, le nom de la radio qui vous a tendu le micro là aujourd'hui, c'est qui?
1: Ah, ben ici Gascogne.
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4: Arnaud Fromage est avec nous chaque matin. C'est l'heure de la nécessaire minute comtoise. Mon cher Arnaud, bonjour.
5: Bonjour.
4: Du côté des radars, il y a des petites surprises. On donne vraiment des drôles de noms aux choses, parfois, chez nous en Franche-Comté.
5: Oui, et en voici un nouvel exemple. Alors, petite mise en situation, vous êtes en voiture, vous venez de Belfort et vous roulez en direction de la chapelle sous Rougemont. Bref, vous êtes sur la départementale 83, vous passez de nez avant d'arriver à Rop. Là, vous passez devant la mairie, sur l'avenue Charles de Gaulle, il y a Céline Coiffure, mais vous continuez, la petite patte d'oie à la Vermenoncourt, vous restez sur la route principale et vous avancez encore un petit peu, il y a les jolies maisons typiques là sur le côté, et c'est là, dans le virage, qu'il faut freiner, tout simplement parce qu'il y a un radar.
4: Bon, bah pas mal la petite balade là autour de Belfort, je vois pas vraiment... Vous voulez en venir, Arnaud?
5: Eh bien, exactement à cet endroit précis, là, sous le radar, en face de la boîte aux lettres. Parce que ce n'est pas n'importe quel radar. C'est celui qui est surnommé le radar Johnny Hallyday. Mais alors, pourquoi allez-vous me demander maintenant que j'ai réussi à capter votre attention?
4: Eh bien oui, pourquoi le radar de Johnny Hallyday, Arnaud? Oui.
5: Pour comprendre, il faut remonter à février 1970. L'idole des jeunes a donné la veille un concert à Strasbourg et doit se rendre à Besançon. 3000 personnes l'y attendent et il est 18h passé. Dans la DS Palace Citroën, qui roule à fond parce que, années 70, il y a donc Johnny Hallyday et Sylvie Vartan, mais aussi Mickey Jones, le guitariste de Johnny, Jean Ponce, son manager, et Sacha Rulle, son secrétaire. On est en février, il fait nuit, il fait froid, il y a du verglas et ça roule vite, bref, Johnny perd le contrôle de sa voiture. Il glisse et se retrouve dans le fossé. Alors il parvient à reprendre le contrôle de son véhicule, parce que, ne l'oublions pas, Johnny Hallyday est un pilote, mais malheureusement, il y a un bloc de béton qui bloque le fossé, et la voiture finit par s'y écraser. À bord, Johnny et son guitariste n'ont rien, mais son secrétaire et son manager sont blessés. Sylvie Vartan, elle, a carrément traversé le pare-brise, elle a le visage en sang. En 1970, la ceinture de sécurité est censée être obligatoire, mais dans les faits, personne ne la met vraiment. Les voisins viennent au secours des blessés. Alors au départ, ils avouent ne pas vraiment avoir reconnu Johnny et Sylvie Vartan parce qu'ils sont sous le choc. Et les blessés sont conduits à l'hôpital de Belfort. Johnny s'empare du téléphone d'un riverain pour annoncer qu'il n'y aura pas de concert à Besançon ce soir-là. Sylvie Vartan, elle, s'exile quelques mois à New York dans une clinique de chirurgie esthétique où elle subira des dizaines d'opérations de reconstruction.

0: Et sa première expédition est partie au Groenland. On a entendu le premier épisode jeudi, à partir de dimanche, pardon, à partir de 10h. Et le numéro 2 est déjà disponible en ce moment sur l'application ICI. Vous allez véritablement découvrir ce qu'a enduré l'équipe autour de Paul-Émile Victor. Une équipée qui a été véritablement sans danger, mais ô combien importante pour l'avancée de la science. Un podcast passionnant avec vous, mon cher Arnaud Fromage. Je vous dis à demain.
1: À demain.
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1: L'attraction ouvre ses portes, on va rentrer dans une première salle. Et déjà, quand on vient de dehors et qu'il fait 2 degrés, on est content de retrouver un peu de chaleur.
2: Bienvenue dans mon lac de Vidroche. Ici, vous trouvez les plantes les plus étranges de la planète.
1: Ce qui est assez incroyable, c'est qu'on traverse plusieurs salles avec plusieurs ambiances. On va pouvoir voir de nombreuses plantes, sentir, interagir en parlant. Et on va voyager à travers un jeu de lumière, un jeu de mapping assez incroyable. Et franchement, je l'avoue, c'est assez bluffant.
2: Transférons l'énergie récoltée vers les serres via le système racinaire de mes plantes. Au rendez-vous de l'autre côté. Je sens que ça va être spectaculaire.
1: Alors pour ceux qui ont déjà eu l'occasion d'aller au bassin des lumières à Bordeaux, on est un petit peu dans ce même univers. On va voyager dans une serre éclairée avec un mapping qui va interagir aussi en fonction de nos pas. Et ça, c'est plutôt sympathique. On marche, la lumière s'éclaire au sol, les murs sont éclairés avec des décors paradisiaques, fleuris. Et franchement, c'est extrêmement bluffant. Allez, on quitte la serre pour un autre monde, un autre univers. Direction la toute dernière salle où là, normalement, j'avais eu l'occasion de venir dans les coulisses lors de la construction de l'attraction il y a quelques semaines. Là, on va se retrouver face à un arbre imposant et il va falloir lui redonner vie en tapant en rythme sur des énormes tambours qui ont été mis à disposition. Et ça, je suis persuadé que ça va plaire au

0: petit, mais aussi au grand. Ok, donc là je vais me greffer avec une famille, on va taper à fond sur le tambour. Et en fait, à chaque fois qu'on donne une impulsion sur le tambour, ça envoie de l'énergie dans l'arbre, l'arbre prend vie. Et pour le reste, je vous laisserai le découvrir par vous-même, mais c'est, faut le dire, assez magique. Est-ce que je peux vous demander qu'est-ce que vous en avez pensé ?
1: Franchement, c'est super top, c'est une belle expérience, c'est très joli.
0: Ça vous a plu ?
2: Ça change beaucoup de toutes les attractions qu'on peut voir partout, en fait. Et là, c'est vachement ludique, même pour les enfants. C'est très visuel. Le fait de à la fin de taper sur les tam-tam, franchement, c'est juste génial.
0: Est-ce que ça vous a plu, les filles ?
3: Oui.
0: Pourquoi ça vous a plu ?
3: Parce que, en fait, les plantes, elles nous avaient suivies. Et c'était trop bien, on a beaucoup aimé. Et voilà.
0: Bon, ben voilà, je vous l'avais dit, ça marche sur les petits, ça marche sur les grands. Maintenant, il ne vous reste plus qu'à venir ici, au Futuroscope, pour venir découvrir la Serre des Mondes. C'est l'une des deux nouvelles attractions de cette saison 2026, la 39e pour le Futuroscope. Bon, je vous souhaite quand même qu'il y ait un peu plus de soleil qu'aujourd'hui. Quoique, franchement, pour aller dans la Serre des Mondes, vous serez quand même content de retrouver un peu de chaleur.
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7: On m'a dit les restos ont besoin de bénévoles, si tu veux y aller, je te fais rentrer. Et puis voilà, j'ai mis les pieds, on m'a dit une demi-journée, deux demi-journées par semaine, c'est très bien. Et pour finalement arriver à pratiquement 5, 6, 7 jours, des fois, 7 jours sur 7. Il y a des semaines, c'est très lourd, mais bon, on le fait volontiers et vraiment avec passion. Et puis, ben voilà, j'y suis allée, j'ai poussé la porte, et puis depuis, ben, la porte s'est jamais refermée.
8: Finalement, vous n'êtes pas à la retraite, clairement, dans le rythme du quotidien, Dominique, vous êtes à plus qu'à temps plein.
7: Oui, et c'est d'ailleurs ce que les enfants me reprochent. Là, je suis partie une semaine à Paris, là, en formation pour les restos, et ensuite pour aller voir ma petite fille et ma fille. Mais j'avais l'ordinateur, il a fallu que je repasse des trucs. Oui, tu es là et tu fais encore. Ben non, mais ça va vite, hein, t'inquiète.
8: J'imagine qu'il y a quand même un peu de fierté.
7: Oui, bien sûr, ils ne me verraient pas rester à la maison. Non, parce qu'ils savent, bon, c'est pas mon caractère de rester là, à ne rien faire ou rester planté devant la télé. Bien sûr, ils sont très contents de ce que je fais. Hein. Ils voient que ça me permet de continuer d'avoir une vie active.
8: Au-delà d'une occupation, qu'est-ce que vous en retirez de ce bénévolat au Resto du Cœur, Dominique ?
7: C'est toujours le contact avec les personnes, hein, surtout de voir un petit peu cette population qui a vraiment besoin de nous et on se sent vraiment utile. De les aider, on fait un maximum pour les aider, donc pour essayer de vraiment d'améliorer le quotidien de toutes ces personnes.
8: Est-ce que vous créez aussi un peu du lien avec certaines de ces familles ? Il y en a que vous accompagnez depuis un petit moment ?
7: Oui, bien sûr. On ne devrait pas dire, mais des fois, de temps en temps, on a nos petits préférés, c'est sûr. Hein. On en a qui, à chaque fois, chaque distribution, nous disent merci. Et un merci, ça soulage énormément. Ça vaut vraiment deux ou trois critiques.
8: Je peux vous demander quel âge vous avez, Dominique ?
7: 76.
8: Vous avez réfléchi.
7: On ne s'en rend pas toujours compte. Il faut faire le calcul, hein, depuis un certain temps, de bouger de calcul.
8: Et vous voyez continuer jusqu'à quand ?
7: Je ne sais pas. Peut-être un petit peu lever le pied. Complètement lâcher, non. Mais un petit peu lever le pied, avoir retiré certaines casquettes quand même. Les années passent, hein, et tant que je suis encore un petit peu valide, j'aimerais bien pouvoir en profiter.
8: Vous diriez que ça vous maintient en forme aussi, cette activité ?
7: Ah oui, bien sûr. On est obligé de réagir, on est obligé d'être là. Oui, ça vous booste automatiquement, parce que sinon, si vous restez à rien faire, vous faites quoi, moi, hein ? Vous avachissez, vous faites là, vous réagissez plus. Ça nous permet de réagir, d'être en contact avec des gens, de discuter, d'échanger, pas toujours être d'accord, bien sûr.
8: Est-ce que ça vous a appris des choses ? Et si oui, quoi ?
7: Je voulais dire d'être patiente, non. Si l'empathie, oui, c'est sûr, encore plus qu'avant, ça fait du bien. Et ça se passe ici, ici aujourd'hui. Venez, franchement, il y a une bonne ambiance, ça fait du bien d'aider les autres. C'est très prenant, mais c'est très intéressant et c'est très positif.
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9: Adieu Balen et adieu à toutes. Franz, une question.
10: Ah,
9: Kusiba, Bapla la Santat.
10: Bapla.
9: Ouais, bon. Si je vous pose cette question, c'est parce que le pitchou de mes voisins va Atalatal. Ah. Anna Atalatal, c'est aller coussi coussa. Donc il pourra aller mieux bas, Atalatal. À quoi fait maille d'une jaune que le pitchou del Bézi qui te passe des toussis. Ça fait plusieurs jours que le pitchou de mes voisins n'arrête pas des toussis. Alors, votre avis, qu'est-ce que ça signifie le verbe toussis en occitan?
1: Ce serait pas tousser?
9: Eh oui, bravo. En effet, en pays toussin, c'est dit toussis, autre prononciation, mais toussis, c'est des brembales au verbe tufega, sans oublier le verbe tufega pour dire également tousser. Alors, mais le pauvre drôle, vous pouvez dire que toussis qui conne. Alors, le pauvre drôle, c'est-à-dire le pauvre garçon, je peux vous dire qu'il tousse quelque chose. Et quand quelqu'un tousse bruyamment, on dit en gascogne toulousaine que toussis comme une tibao.
1: Qu'il tousse comme un cheval.
9: Mais oui, c'est quand une personne pousse très très fort. C'est pas dit les tamés qui toussissent comme un tambour. Ouais, comme un tambour, là aussi, c'est assez imagé. Oui. Ou encore qui toussissent comme une asclaire. Une asclaire, que j'accou, eh bien, c'est quelqu'un qui fend le bois et qui tousse fort, Macarel, et qui frappe fort comme un forcené. La toux se traduit en occitan par la tousse, le toussimel, le toussite, et dans certains endroits de la Gascogne, la toussiquaire. Alors, concernant le pitchou du voisin, nous n'y a mal que nous n'ajons remède. Il n'est pas de mal sans remède. Une bonne sirop, et c'est la garite, un bon sirop, et il sera guéri.

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6: L'endroit est pittoresque. Voyage au centre d'un Paris méconnu. Il suffit de franchir une porte, rue du Faubourg Saint-Denis, toute proche de la cave épicerie Jules, se faufiler dans une longue arrière-cour et entrer dans un hangar d'un autre temps. À l'intérieur, un alambic à la Jules Verne. On pensait que fabriquer de l'alcool en plein Paris était proscrit depuis 1925. C'était sans compter sur la dextérité et l'obstination du Al Capone de Paname, Nicolas Jules.
7: J'ai voulu créer une distillerie à Paris. Parce que Paris, justement, c'était une sorte d'anti-terroir. On avait une terre vierge pour aller créer et tout l'écosystème d'influence, d'énergie créative qu'il y avait à Paris, de cette beauté comme ça qu'on pouvait exploiter. Alors c'est un très bel alambic Holstein qui vient du sud de l'Allemagne, près de la frontière suisse, et avec une partie qui est ce qu'on appelle un pot style, un petit alambic de peau qui donne quelque chose de généreux, de puissant. Et à droite, on a une colonne qui ressemble plutôt à un saxophone de distillation et qui peut prendre différentes tonalités en fonction des réglages qu'on lui soumet.
6: Nicolas Jules distille Mar de Bourgogne, Armagnac, gin et vodka. En 2024, il est approché par une bande d'amis de Montmartre. Ensemble, ils décident, en partant du mar des fameuses vignes de la Butte, d'élaborer un alcool qui titre à 25 degrés. La Montmartroise est née dans un flacon au joli design, en 70 centilitres, 49 euros, ou en mini 20 centilitres, 22 euros. Entre finesse et puissance, on est séduit par les notes citronnées et de framboise de la liqueur. Au même titre que le Sacré-Cœur ou le Moulin Rouge, la Montmartroise devient le symbole de la Butte. Delphine Socha, présidente de l'entreprise.
8: À mon mari et moi, on s'est dit qu'il manquait quelque chose à Montmartre, un produit qui pouvait être l'identité du quartier. On vit au pied des vignes et ça faisait longtemps qu'on trouvait que c'était dommage qu'on jette le mar, et puis on s'est dit qu'on pouvait en faire quelque chose de chouette, quelque chose de convivial. Et avec Nicolas, on a élaboré une recette, Nicolas et puis d'autres Montmartrois, une recette à partir de l'ADN des vignes.
6: Comment vous conseillez de boire la Montmartroise?
8: Eh bien, vous pouvez la boire pure, avec de la glace ou avec du Schweppes pour en faire un spritz.
6: Que dire d'autre de la Montmartroise? Rafraîchissante, peu sucrée, la puissance aromatique est là, c'est vraiment bon. Où trouver cette liqueur? Sur la Butte Montmartre, bien sûr, et dans nos bistrots de Paris préférés.
7: Alors par exemple, il y a l'iconique Bar à Bulles, hein, le bar du Moulin Rouge à Montmartre. On a aussi le Nazir et le Saint-Jean qui sont vraiment des brasseries aussi pareilles de Le Pic, et où on retrouve cette vibration montmartroise. Et puis on a aussi des fans absolus comme le Guersan ou Bacave qui sont où là, leur clientèle sont devenus des Montmartrois de cœur, hein, puisqu'ils ont vraiment. C'est des endroits où la Montmartroise est consommée vraiment de manière assez systématique, quoi.
6: Et la Montmartroise est en vente également dans les caves Épicerie Fine Jules, dont le navire amiral se trouve au 54 rue du Faubourg Saint-Denis, dans le 10e arrondissement. Et là, c'est le paradis des gourmands.
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9: On est dans l'ouest de l'Eure, grosso modo entre Bernay au sud et Pont-Audemer au nord. Le Lieuvin, c'est un petit bout de région dans la région. Aujourd'hui, je m'arrête à Saint-Benoît-des-Ombres chez mon copain Steve. Me voilà garé dans le jardin de Steve.
10: Eh, je crois que le décor est planté là.
11: Salut Fred.
10: Non, mais c'est magnifique.
11: Ouais.
10: Toi, dans ton jardin, t'as pas planté des arbres. Hein.
11: Bah non, ils étaient déjà là. Hein.
10: T'as planté d'autres trucs. Hein.
11: Tu sais, le terrain commence là-bas où t'es arrivé là.
9: Et dès l'entrée, le décor est planté.
11: À partir de là, il y a des sculptures.
10: Alors toi, comme t'aimes bien les musées, bah t'en as fait un chez toi dans ton jardin, quoi.
11: Voilà. Ouais. C'est pas un musée figé, ça.
9: C'est-à-dire?
11: Par exemple, aujourd'hui, t'es venu chez moi.
9: Ouais.
11: Quand tu vas rentrer.
9: Ouais.
11: Tu pourras pas dire, je suis venu visiter le musée de Steve.
9: Ah bon?
11: Ah non. Tu pourras dire, j'ai vu ce que j'ai vu aujourd'hui. Parce que si tu reviens dans un moment, c'est plus le même musée que tu vas voir.
9: Dans son jardin, Steve a planté des dizaines de sculptures en bois.
10: C'est toi qui as fait tout ça, là ?
11: Ben oui, Fred.
9: Ben oui, c'est lui.
11: Ben oui, c'est moi.
10: Ça fait quoi, 2 hectares ici, je crois ?
11: Ouais, 1,5 hectare, ça va jusque là-bas, jusqu'aux chevaux, là-bas. Tu vois les chevaux au bout, ouais. Là-bas ?
10: C'est des sculptures en bois ?
11: Ben ouais, tout est en bois, là.
10: Que tu fais à la tronçonneuse ?
11: Tronçonneuse, disqueuse, ciseaux à bois...
10: Tu dégrossis à la tronçonneuse, quoi.
11: Tu dégrossis à la tronçonneuse.
9: Il sculpte des bestioles, Steve.
11: Tu vois, regarde tous ces bestioles par terre, là.
10: Il y a des crocodiles par terre.
11: Voilà, moi, j'ai pas de chien, moi. C'est ça, mes chiens. Les gens me disent, t'as pas de chien chez toi ? Ben, regarde les gueules, tu vois, là. C'est eux qui gardent la cour.
10: Tu fais que des animaux, en fait.
11: T'as remarqué ça, direct, hein ?
9: Non, mais quel sens de l'observation ?
10: T'as toujours vécu de la sculpture ?
11: Ouais, j'ai toujours suis fils de sculpteur.
10: Il était en Normandie, ton père ?
11: Non, Fred. Moi, je suis né à l'île Maurice. J'ai vécu là-bas. Je suis arrivé ici, en France. J'avais 40 ans.
9: Il y a 25 ans.
11: Donc, j'ai grandi dans l'atelier de mon père, si tu veux.
9: Et pourquoi il a quitté l'île Maurice ?
11: Bah parce que j'ai rencontré ma femme.
10: Bibi.
11: Ouais.
9: Le petit nom qu'il donne à sa femme.
11: Leila, il s'appelle.
9: Leila.
11: Ouais, Leila.
10: Comme la chanson de.
9: Clapton.
10: Eric Clapton. Leila.
9: Je suppose qu'il y retourne pas souvent à l'île Maurice.
11: Si, j'y vais, moi, de temps en temps. J'y vais, je t'ai dit, mais c'est pas à côté de l'île Maurice. T'as déjà été ?
10: Bah non.
11: Non ?
10: J'attends que tu m'invites.
11: Ben, moi, c'est maintenant, c'est ici chez moi, Fred.
9: Et si on en revenait aux sculptures ?
10: Comment tu en vis alors ? T'as des commandes, des gens qui te passent commandes sur tes sculptures
11: et... Oui, j'en ai un peu de commandes. Sinon, comment je vis ? Tu sais, nous, on fait des ateliers. Parce que, tu sais, à mon âge, il est temps de.
9: De transmettre.
11: T'as trouvé le mot.
9: J'ai trouvé le premier.
11: T'as trouvé le mot. Avant moi, de transmettre les connaissances, tout ce que j'ai appris. Mon père m'a appris pour que je transmets. C'est ce qu'il m'a dit. Si tu transmets pas, ça sert à rien que tu apprennes.
9: Totalement d'accord.
11: Et je trouve ça très bien, moi.
9: Pourquoi ?
11: Parce qu'il y a un plaisir à apprendre et connaître, et il y a aussi un autre plaisir qui est peut-être plus grand.
9: Je pense savoir de quoi il parle.
11: De transmettre.
9: Transmettre.
11: Parce que quand tu vois quelqu'un qui fait ce que tu l'as appris, qui réalise ça devant toi, c'est un plaisir que tu ressens.
9: On passe le flambeau.
11: Ouais, c'est notre rôle, hein.
9: Transmettre.
11: On est éphémère ici, nous. On est deux passages, comme on dit.
9: Steve sculpte les fruits et légumes, le bois, la glace et le sable.
11: Tout ça, quoi.
9: Je vous mets les infos et les photos sur l'appli.
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3: Je rêvais d'avoir une maison à la campagne. Cette maison, c'est comme si j'y étais née. C'est ma maison de famille.
12: Ma maison s'appelle l'Ostao de la Mar.
13: C'est une maison un peu envoûtante.
14: Eh bien, vous voyez, des livres et 3 fenêtres qui me donnent le paysage du pays, comme si c'était 3 tableaux.
15: Ils ont vécu ici.
0: Thibaut Gaudry.
16: Alain Delon, vous l'aviez rencontré sur un tournage ?
17: Non, je l'ai rencontré dans la rue. Mais on a fait un film ensemble qui était Jeff et qui était un film qu'Alain désirait faire avec moi. Donc ça a été aussi une rencontre.
18: En 1968, 2 stars du cinéma français sont réunies pour la première fois à l'affiche de Jeff. Un film qui ne restera pas dans les mémoires, contrairement à la grande histoire d'amour qui est en train de naître depuis quelques semaines. Mireille Darc et Alain Delon ne se quittent plus.
19: Alain Delon enchaîne les films, dont Jeff et Madly, sur lesquels il a comme partenaire l'égérie de Georges Lautner, Mireille Darc. Ils tourneront 8 films ensemble. Nouveau coup de foudre qui scellera une histoire d'amour qui le marquera à jamais. Il dira de Mireille, près de 40 ans plus tard, lors de sa disparition, « Elle était la femme de ma vie, ma moitié ».
18: 2 ans plus tard, alors que Delon est à Marseille pour tourner Borsalino et que le couple cherche un coin de soleil et de tranquillité, l'ami et agent de l'acteur, Georges Baume, leur fait découvrir Aix-en-Provence où il habite. Ils sont sous le charme et ne tardent pas à s'installer dans un hôtel particulier du quartier Mazarin, le plus ancien de la ville.
20: Pourquoi tu t'en vas ?
21: Parce qu'on est deux.
20: Je comprends pas.
21: Facile à comprendre. Un jour ou l'autre, il n'en reste plus qu'un de nous deux. Faut mieux que je m'en aille avant. On finira par se tirer dessus.
18: Dans l'hôtel de Boisgelin, aux belles pierres ocre, construit en 1650 et classé monument historique, ils louent le vaste rez-de-chaussée qui leur permet de profiter de l'adorable jardin avec son imposante fontaine à vasque. Ils y font même percer une porte dans l'un des murs afin de pouvoir sortir discrètement et éviter les éventuels groupies ou paparazzi. Et flâner dans les rues ou aller déjeuner aux 2 garçons, la plus célèbre brasserie de la ville.
22: Tu sais où tu m'aimes ?
20: Sûr.
22: Même après que tu m'auras fait l'amour.
20: Ça dépend de toi.
18: Ils y mènent une vie paisible, en famille, dans cette ville qui est encore une belle endormie, qu'une polémique va réveiller un peu. Alain et Mireille aimeraient bien pouvoir se baigner au saut du lit et faire construire une piscine. Une faute de goût majeure pour les habitants du quartier et les défenseurs du patrimoine. Une polémique qui en créera une autre. Mireille Darc aime bronzer au bord de sa nouvelle piscine en tenue d'Ève. Conduisant un voisin, dont la vue donne sur le jardin, a déposé une main courante pour offense aux bonnes mœurs. Une protestation qui n'empêche pas l'actrice de continuer à lézarder nue sous le soleil aixois.
22: Je voudrais encore un peu de champagne.
1: Sommelier ?
22: Parce que vous avez besoin du sommelier pour me servir. Et doucement, le champagne c'est fragile. C'est mon père qui m'a appris ça.
1: Ah oui ?
22: Tiens, vous n'avez pas besoin du sommelier pour me tenir la main ? Vous ne voulez pas coucher avec moi en plus, là, tout de suite sur la banquette ?
18: Ils passeront 5 ans dans ce lieu dont la beauté laisse interdit, comme le dit Mireille. Et aujourd'hui, il n'y a aucune plaque pour rappeler aux nombreux touristes qui se baladent sur la jolie place des Quatre Dauphins que cet hôtel particulier a abrité l'une des plus fameuses idylles.
4: C'est un mot qu'elle m'a écrit, il doit y avoir 40 ou 35 ans, ou 35 ou 40, peu importe, qui résume à lui seul tout ce qu'est Mireille. Et c'est un mot que j'ai toujours avec moi depuis ces 40 ans et qui m'aide à vivre. Mon amour, il est 3 heures du matin et je n'arrive pas à dormir. Je pense à toi qui as tellement de mal à vivre. Je t'ai donné tout. Et j'ai simplement besoin d'un peu de calme et de tendresse et d'un sourire le matin parce que la vie est là et qu'il faut remercier le ciel d'être l'un en face de l'autre et de s'aimer.
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1: À Cliosclat aujourd'hui, joli village perché de la Drôme, avec Marie Bolaton dans la fabrique de poterie.
2: C'est un lieu qui est vraiment historique, qui existe depuis 1903. Il y a des ateliers de fabrication qui sont en activité du lundi au vendredi, tous les jours de l'année. Les gens peuvent venir nous voir et il y a une boutique où on peut acheter les pots qu'on produit dans l'atelier. Et la particularité de notre lieu, c'est que vraiment tout est fait sur place. Donc la terre vient du village, elle est travaillée dans les ateliers, cuite dans les ateliers, décorée dans les ateliers et elle est mise en boutique après. Et une autre particularité, c'est que dans les années 60, à partir du moment où les pièces sont un petit peu diversifiées, il y a une personne qui a tenu cette poterie, Philippe Sourdive, qui a mis en place beaucoup plus le décor. Donc on a deux styles de décor, on va dire aujourd'hui dans notre fabrication. On a un décor qu'on appelle décor à la poire et on vient dessiner à main levée un décor sur les pièces, donc sur des assiettes, des saladiers, etc. Et on a un deuxième type de décor qu'on appelle le décor fin, décor au clou. Historiquement, et on le fait encore un petit peu, on dessine avec un clou, donc un vrai clou de bricolage assez long. On vient graver la terre. Le contraste entre la couleur qui est appliquée et le dessin qui permet de révéler la terre qui est en dessous va vraiment mettre en valeur un dessin qu'on vient ensuite colorer. On est réputé pour ce décor fin.
1: Et donc aujourd'hui, pendant qu'Anastasia nous accueille dans la boutique, quatre potiers travaillent à la production.
2: En fait, on est salariés de la fabrique de poterie de Cliosclat, donc on travaille uniquement pour cette fabrique. Même si c'est une fabrication en série, chaque pièce reste unique parce qu'elles sont toutes faites à la main. Il y a deux personnes qui sont dédiées au tournage aujourd'hui. Zoé Le Camus et qui, elle, travaille dans la fabrique. Et un tourneur itinérant qui vient une fois par mois à peu près, qui s'appelle Béranger Dutertre. Après, on a d'autres façons de fabriquer des pièces qui ne sont pas du tournage. On a une calibreuse notamment, où on vient presser une boule de terre dans un moule en plâtre. C'est le cas notamment d'assiettes. Et donc là, j'ai un autre collègue qui fait plutôt la calibreuse qui s'appelle Boris Dasnias-Mundler. Et puis, on a aussi une autre manière de fabriquer qui s'appelle l'estampage. Donc là, c'est ma collègue Émilie McGuinness. Et donc là, on vient créer une plaque de terre avec une machine qui s'appelle une croûteuse qui vient faire une grande plaque et qu'on vient mouler sur un moule en bosse pour certains plats, notamment les plats à gaudron qui ont des finitions bien particulières. Donc ça nous permet d'avoir différents styles de poterie. Et après, donc ces pièces peuvent être décorées. Et donc là, on est deux décoratrices dans la poterie, donc Émilie McGuinness et puis moi-même, Marie Bolaton. Mais ce qui est particulier à cette poterie, c'est qu'on fait de ce qu'on appelle de la terre vernissée. Donc c'est de la terre qu'on cuit à, entre guillemets, basse température, environ 1000 degrés. Et on utilise la terre du village, donc qui est extraite dans une carrière qui est à 50 mètres de la poterie.
1: Et alors, cette terre a toujours fait le bonheur des villageois, puisque les premières traces écrites de l'activité potière de Cliosclat datent du Xe siècle. Et au XIXe, il y avait une cinquantaine de potiers indépendants dans le village. Et puis ensuite, au début du XXe siècle, la concurrence de nouveaux matériaux a obligé les potiers à se réinventer. Et c'est Marius Angeleras qui a invité les potiers à se regrouper et a donc créé la fabrique de poterie de Cliosclat, un modèle de production complet qui a tenu jusque dans les années 50.
2: Ensuite, c'est Monsieur Sourdive qui a repris encore pendant des années, puis ses deux fils. Il y a juste une petite fermeture dans toute l'histoire de la poterie entre 2012 et 2017. Et c'est à cette période que la mairie a décidé de racheter l'ensemble des bâtiments et des lieux. Ça a été un peu le nouveau tournant puisque c'est une SIC qui a été créée dans une société coopérative d'intérêt collectif. C'est vraiment une entreprise patrimoniale. Ça se sent dès qu'on arrive dans les lieux. Ça a vraiment beaucoup de cachet et beaucoup de charme.
1: Alors pour en profiter, rendez-vous donc ici dans la fabrique de poterie à Cliosclat ou sur ici.fr, rubrique circuit court.
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3: Direction la Vendée à Beauvoir-sur-Mer. Je suis très heureux de vous emmener à la rencontre d'Anne-Marie. C'est une maraîchine très attachée à la Vendée et à la transmission de ses traditions.
4: J'y suis née et toute ma jeunesse est donc passée là-bas. C'était difficile. Mon père est décédé à 36 ans. Donc, on était trois enfants, on est restés tout seuls, tous les trois, avec notre maman, avec une vache pour vivre, et puis un petit jardin. Et puis quand il n'y avait pas trop à manger, ma maman allait pêcher les grenouilles et les anguilles dans les fossés. C'est vraiment mes racines, le marais. Hein. J'y suis accro.
3: Vous êtes une vraie maraîchine ?
4: Ah oui, je suis une maraîchine à 100%. Hein.
3: Elle représente quoi la Vendée pour vous, Anne-Marie ?
4: C'est mon pays, c'est quelque chose qui m'est vraiment cher au cœur. Le marais, je ne peux pas m'en passer, mais dans le marais, il y a aussi la mer chez nous. Ouais. Et ça, c'est pareil. On a besoin de ça, nous. Je vais voir la mer ou je me promène dans le marais.
3: Pourquoi ça vous apporte quoi, vous ?
4: Une détente. Et j'ai un livre particulier aussi.
3: Ah.
4: C'est mon moment zen, moi.
3: Et c'est quoi ce livre que vous emmenez ? Ah, faut pas le dire.
4: C'est
3: votre petit jardin secret.
4: Oui, c'est mon petit jardin secret.
3: Alors, ça. On le laissera dans son petit jardin secret.
4: Et puis, c'est pour ça aussi que je fais du folklore. Il nous faudrait des jeunes, mais les jeunes, maintenant, c'est compliqué. On en a dans le groupe, hein. On en a 5 et qui sont mordus, mais pour combien de temps? Parce qu'ils sont jeunes encore.
3: Alors, qu'est-ce qu'on peut faire pour remédier à ça?
4: Ben, on sait pas trop. Bon, maintenant, il y a beaucoup de balles folk et de choses comme ça.
3: Et pourtant, ces fêtes-là ont un succès assez populaire. Ah ben, parce qu'on va penser à Chaland autrefois.
4: Oui, à Chaland autrefois. Et ouais. Puis, maintenant, ce qu'on fait beaucoup moins, ce sont des kermesses, par exemple. Moi, j'adore les gens, j'adore connaître des gens parce qu'ils m'apporteront quelque chose.
3: C'est essentiel pour vous.
4: Oui.
3: C'est même limite vitale.
4: C'est limite vitale, oui. Après, ben, j'ai fait 10 ans pour la RSB, là. La RSB, qui est l'association des retraités sportifs de Beauvais. Moi, les associations, c'est aussi apporter aux gens des choses, leur faire plaisir d'abord dans ce qu'on leur propose. J'espère vraiment que beaucoup de gens pourront se lancer dans les jeunes, il faut vraiment, mais je comprends bien qu'actuellement la vie est difficile. Les gens de 35 ans maintenant, ils sont tellement pris par autre chose que c'est compliqué.
3: Allez, on revient en arrière. Vous avez 18 ans, vous vous mariez, Anne-Marie. Vous diriez quoi à cette jeune fille?
4: Je dirais qu'il faut dans l'avenir, à 18 ans on est jeune, qu'il faut penser à ne pas rester seul dans son coin.
3: On va dire, Anne-Marie, ce matin, que vos petits-enfants nous écoutent là, à la radio. Oui. Vous voulez leur dire quoi pour conclure?
4: Je vais leur dire, essayez de faire un peu comme mamie. Essayez de donner, de partager, d'apprendre, de vouloir connaître... Voilà, plein de choses comme ça.
3: Anne-Marie, la passion de la Vendée, la générosité, la joie de vivre et l'amour des gens.
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5: Mon père, il m'apprend à cuisiner, du coup, moi j'adore cuisiner avec lui. Et une fois, moi, j'ai fait des haricots verts et avec de la viande rouge. Et en fait, maintenant, je veux faire des repas que toute seule.
6: Moi, je cuisine des tagines, des couscous. Des fois, je cuisine avec ma mère des gâteaux, des pancakes.
7: Moi, je cuisine un bon coq et un poulet. Je suis le poulet qui danse, je suis le poulet qui danse.
8: Je sais faire des salades, j'aime bien. Ma maman, elle a cuisiné un repas, mais j'arrive pas à dire parce que c'est dans mon pays. Après, quand j'ai goûté, c'est très bon parce que j'aime bien.
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0: Avec ses compositions, la chanson française rencontre les musiques électroniques et les délires pop. Oscar Les Vacances et MPL avec Les Puceaux, extrait de l'album Ceci n'est pas mon corps. Un coup de cœur, Isidre Mardèche.
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2: Bonjour à toutes et tous, bienvenue dans Affaires Classées, le podcast. Je vous emmène faire un petit tour deux siècles en arrière. Nous sommes dans la soirée du 1er mai 1827. Un paysan de Barcus rentre de la célèbre foire d'Oloron. Il est abattu par un inconnu. Question, qui lui en voulait donc? Réponse dans un instant.
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2: Chaque année, le 1er mai, la ville d'Oloron-Sainte-Marie organise sa traditionnelle foire au bétail. Un rendez-vous inspiré des grandes foires d'antan et qui attire plusieurs milliers de visiteurs depuis le XIVe siècle. Ce lundi 1er mai 1827, Dominique, un habitant de Barcus, l'a passé, comme beaucoup, dans la capitale du Haut-Béarn. Rentrant seul, à pied, il est 22h lorsqu'il parvient à l'entrée d'un petit pont dit de Choco, à une courte distance de sa maison d'habitation. À peine pose-t-il le pied sur l'ouvrage qu'une soudaine lueur déchire la nuit. Une lueur doublée d'une détonation. Pas de doute, Dominique vient d'essuyer un coup de fusil. Blessé, le fermier tombe en criant « À l'aide! À l'aide !» Au loin, il y a un homme qui court le long du ruisseau, enjambant une barrière. Pas de doute, c'est l'agresseur. Marianne, une jeune servante occupée à ses prières, entend les hurlements plaintifs de cet homme qui appelle au secours. La bonne dame s'empresse d'alerter le maître de maison, l'instituteur et quelques paysans qui accourent afin de porter assistance au malheureux, blessé à la poitrine et au bras gauche. Dominique Etchegoyen est transporté à son domicile où le médecin vient lui prodiguer les soins que son état grave nécessite. Au petit matin, le maire de Barcus se rend à son chevet. Il lui demande de